0: Ah oui. Effectivement. Oui. Bonjour messieurs, dames.
1: C'est pas mal, c'est assez élégant. Pour les fêtes, ça irait bien avec tout ce qui est viande blanche et tout, puis le chapeau. Mais il y a aussi le Montclis. J'aime bien le Montclis rouge 2022. Alors, c'est dans les 25 euros.
2: Moi, je pense que je vais faire un mix doit être quelques-unes des bouteilles que vous avez évoquées. Donc, le Côte de Nuit Village, deux comme ça, deux Chorey-les-Bonnes et deux Montélis rouge 2022, s'il vous plaît.
1: Le Chorey, il faudra bien le placer parce que c'est un 2023 et les deux autres, c'est des 2022. Donc le Chorey, vous le mettrez avant ces deux vins-là. Il faut savoir aussi les placer parce que si on met les vins trop prononcés devant les vins qui sont un petit peu plus légers et qui ouvrent le tiroir, la bouche, quoi, et ben les autres, on peut pas les savourer.
3: S'ouvrir le tiroir, ça c'est vrai que j'avais jamais entendu, hein, et c'est l'expression qui sent le terroir à la cave du Clos Maillard Lutzenhove à Dijon.
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5: Là, je suis dans la rue du Port et je m'apprête à aller prendre un cours de pâte à pizza. Atelier pizza chez Oncle Héraclite. C'est parti. Bonjour, mon oncle.
6: Bonjour.
5: Alors, on va apprendre à faire des pizzas, c'est ça?
6: L'atelier dure grosso modo 1h30, 2h et on va étaler notre temps entre théorie et pratique, grosso modo à 55 ans.
5: Est-ce qu'on apprend à faire voler la pâte sur un doigt?
6: Non, pas vraiment, parce que ça, c'est joli pour le show, mais ça sert à rien.
5: Voilà nos apprentis pizzaïolo, Aurélien et Blandine.
7: Bonjour.
5: Bonjour Blandine.
8: Bonjour.
5: Alors, prête à faire voler les pizzas?
7: Bah ouais, j'espère.
5: Qui est-ce habituellement qui cuisine plus quand même?
8: C'est lui. Ah oui, c'est pas pour rien que c'était pour lui le cadeau.
5: Oui, ah, c'était un cadeau?
7: Oui, c'est un cadeau qu'on m'a offert, que j'ai demandé.
6: Le premier conseil de cet atelier, il n'y a pas de magie. Votre matière première, c'est la farine. Donc si vous prenez une farine de mauvaise qualité, vous aurez un résultat de piètre qualité également.
7: Comment choisir une farine de bonne qualité?
6: Moi, ce que j'entends par farine de qualité, c'est préférablement une farine artisanale. Et c'est encore mieux si elle est locale, ce qui est mon cas ici. C'est une farine qui vient du moulin de la Ribère à Cournon. Donc un moulin à la fois artisanal et local.
5: Pour une pâte à pizza, plus le thé est bas, finalement mieux c'est.
6: Ouais, c'est exactement ça, ouais.
7: Alors moi je fais ça avec de la litière d'habitude.
5: Fais ça avec de la litière d'habitude. Je crois pas.
6: C'est exactement comme la pâtisserie, ouais. Il faut être précis.
5: Rigoureux sur les doses.
6: Exactement, ouais.
7: Bah c'est bon. 126,01. Blandine?
8: Oh non, TP de chimie. Parce que là, on discute, mais...
7: Tu vas le passer comme moi.
6: Alors, il n'y a pas de bonne ou mauvaise façon de pétrir. La seule chose que je vous demande, c'est on pétrit toujours à une main. On garde toujours une main propre au cas où. Okay. Et la deuxième chose, ça va être de venir, une fois que vous avez une pâte à peu près homogène, de venir rabattre un petit peu le pâton sur lui-même. Quand vous êtes en train de faire votre pétrissage, vous êtes en train de faire une chose très importante, c'est que vous êtes en train de structurer votre réseau de gluten.
7: Ouais, la mienne est plus ratée.
5: Bon alors, quelle pizza on va faire?
8: Moi j'ai toujours un faible pour les chèvres miel, donc je pense que ça va partir sur une cabrette.
7: Moi je vais rester sur un grand classique, ce sera la reine.
6: On va faire plaisir à Patricia, si jamais vous voulez la faire
5: tourner. Quand même, je suis pas venue pour rien.
6: La comme ça, et hop.
5: Là on est dans le clan pizza trottoir.
6: Ah ouais, trottoir épais, effectivement.
5: Trottoir épais. Ouais.
6: En fait, moi j'ai une mie qui est assez dense et assez structurée, avec un trottoir justement.
5: Très boulanger, quoi.
6: Voilà, exactement.
5: Il y en a une qui plaint pas la crème là-bas au fond.
8: Non.
7: Bah là, on fait vraiment sa pizza. Voilà. Là, pour le coup.
5: Là, c'est de l'amusement.
7: On peut prendre le supplément, je sais pas quoi, à 1 euro. Hop, ouais. Là, on peut le prendre.
5: Avant cet instant.
7: Magique.
5: Magique. Une vraie pelle de pizzaïolo, mettre sa pizza dans un vrai four de pizzaïolo, c'est là quand même qu'on ressent une petite émotion.
7: Une petite pression, surtout. Parce qu'il ne faut pas faire tomber sa pizza, il ne faut pas péter le four.
5: Ce serait dommage avec tout ce boulot. Oh là là, ça, c'est joli, plaisir, là, ça montre. Regardez-moi ce chef-d'œuvre.
8: Super vite.
7: Elles ont des beaux trottoirs.
8: Ah oui. Et ça fait bleu, bleu, bleu, bleu, bleu, bleu.
5: Bon, allez, je vous laisse sur ce.
8: Ah oui.
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1: Aujourd'hui, je vous amène à Montgivray et devant moi, il y a un château. Mais ce château, c'est aussi la mairie de Montgivray. Mais cette mairie, avant, c'était autre chose. À qui appartenait ce château? Vous allez le savoir tout de suite.
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1: Pour vous présenter cette magnifique mairie de Montgivray, je suis avec Annick Dussault, attachée de conservation au patrimoine du pays de Georges Sand. Bonjour Annick.
4: Bonjour.
1: Alors là, on est devant un très beau bâtiment.
4: Oui, là, c'est vraiment un château. Bon, un château qui a été très remanié au 19e siècle, donc avec cette entrée de tourelles, là, qui marque bien la porte. C'était une seigneurie avec un château fort, bon, qui a eu plein de péripéties, puisqu'il a fini par brûler pendant la guerre de Cent Ans, en 1360. Mais tel qu'on le voit là, évidemment, il a été complètement remanié au 19e, parce qu'à ce moment-là, dans les années 1840, c'est le demi-frère de Georges Sand, Hippolyte Chatiron, qui rachète ce château pour y installer sa famille. Donc il était tout près de Nohant. Et puis un peu plus tard, c'est même la fille de Georges Sand, Solange, en 1875, qui décide de s'installer elle aussi, qui souhaite un peu se rapprocher de sa mère et de Nohant. Même si ça ne plaisait pas forcément beaucoup à Georges Sand, mais bon, elle s'installe dans ce château et c'est elle qui fait faire aussi des travaux au fameux architecte d'Auvergne, hein, qui refait notamment toute l'entrée. Voilà, mais c'était la mode de l'époque.
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1: Comment est-ce que ce château s'est devenu la mairie?
4: En fait, en 1956, le château est à vendre et c'est la commune qui s'emporte acquéreur et qui décide d'y installer sa mairie et qui a fait encore des travaux tout récemment.
1: Est-ce qu'on peut dire que c'est l'une des plus belles mairies?
4: Ah, ça, c'est quand même certainement parmi les plus belles de l'Indre, hein, certainement.
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5: Je rêvais d'avoir une maison à la campagne. Cette maison, c'est comme si j'y étais née. C'est ma maison de famille.
6: Ma maison s'appelle l'Ostao de la Mar.
7: C'est une maison un peu envoûtante.
8: Eh bien, vous voyez, des livres et trois fenêtres qui me donnent le paysage du pays, comme si c'était trois tableaux.
9: Ils ont vécu ici.
0: Thibaut Gaudry.
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9: Yves Montand est un enfant de Marseille. Débarqué d'Italie avec sa famille pour fuir le fascisme quand il a 2 ans, il va y grandir et y faire ses premiers pas au music hall. Puis il la quitte pour Paris où sa carrière commence à décoller, notamment auprès d'Edith Piaf. Et où il noue des amitiés, comme avec Jacques Prévert, qui va lui faire découvrir en 1948 un charmant village qui va changer sa vie.
11: Je chantais dans la région et puis il y avait Jacques Prévert qui habitait la maison là au coin. J'étais arrivé ici et j'ai monté parce que mon ami le guitariste Henri Crolla, si on allait dire bonjour à Jacques, il dit oui, où il est. Alors on est monté ici, j'ai vu Jacques, j'ai vu l'endroit et puis je suis tombé amoureux de l'endroit et puis je suis revenu dès que je pouvais, tous les ans. C'était très discret, c'était à peine connu.
9: Il ne va pas tomber amoureux que de Saint-Paul. Le 19 août 1949, il est à la Colombe d'Or, une auberge avec quelques chambres, qui est un repère d'artistes. Et Prévert, encore lui, va servir d'entremetteur entre un homme et une femme qui vont devenir un couple mythique.
12: Ça s'est passé à Saint-Paul-de-Lens, au mois d'août, en 1949. Simone était là, et puis moi j'étais dans le tournée. Et puis j'ai déjeuné là, elle a déjeuné là. Et puis il y avait du soleil, puis il y avait Jacques Prévert, et puis il y avait des copains. Et puis voilà, quoi, on ne sait pas comment ces genres de choses-là commencent, mais enfin, elles ont commencé et ça a été une belle histoire. Quoi.
9: Une belle histoire qui durera toute une vie. Ils ont 28 ans. En 4 jours, Simone, mariée, plaque tout pour le Marseillais. Et désormais, ils vont construire une partie de leur vie ici, restant fidèles à la Colombe d'Or, où ils se marient même 2 ans plus tard. Prévert est encore là, il est le témoin de Simone, tandis que Marcel Pagnol est celui de Montand.
12: Puis en 49, j'ai rencontré Simone ici, qui elle avait acheté par contre une petite maison dans le village, après son premier film. Puis elle a servi cette maison pendant très longtemps. Puis on descendait au bar de la Colombe pour boire l'apéritif, pour voir Jacques et les amis, et puis il y avait toujours quelqu'un, et puis on restait là, et puis on mangeait là, et puis on montait pas la maison. Alors un beau jour, on a mis la clé sous la porte, on a donné ça aux enfants, ou à des amis qui descendaient dans le midi, et nous on descendait toujours ici.
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9: Colombe d'Or et Saint-Paul, où l'on se retrouve pour les vacances avec les copains, beaucoup d'artistes, dans ce village qui attire notamment les plus grands peintres, Picasso, Chagall, Matisse et d'autres.
12: C'est pourquoi je viens souvent ici à la Colombe d'Or, à Saint-Paul-de-Vence, et d'abord pour la famille Roux, qui sont des gens tellement merveilleux. Puis au mois de juin, ou au mois de mai, c'est agréable, il n'y a pas trop de monde, et c'est encore bien. Mais c'était une époque assez formidable, avec Picasso, Braque, Prévert, qui était là aussi, et Giacometti, quand il a débarqué.
3: J'ai dit, bon, attends de jouer, parce que je pars.
9: Mais les copains, ce sont aussi les habitants du village, avec qui Montand joue aux cartes au Café de la Place, ou à la pétanque.
12: Et j'aime bien jouer ici au boule, parce que c'est quand même un sport qui délasse bien, qui est très fatigant. Si on veut bien y jouer, c'est très très difficile. Ça ne paraît pas, surtout si on joue à la Provençale.
9: C'est à Saint-Paul-de-Vence également qu'il rencontrera la dernière femme de sa vie, Carole Amiel, et qu'il achètera en 1984 un petit restaurant qu'il transforme en maison, juste en face de la Colombe d'Or.
13: Oh.

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1: Bonjour, je suis Romain, je suis dans la région girondine depuis 5 ans maintenant avec ma femme Gaëlle.
2: 9 secondes plus rapide que l'an dernier.
3: Oui, ça va bien, c'est le matos.
1: Bienvenue à la station, ici on vous accueille toujours avec du sport à la télé.
3: Allez, il va être intéressant de voir le temps.
1: Et vraiment quand on a une saturation de sport, on bascule sur de la musique.
4: Le scorpion stylo Vénus, c'est pas ce qui réveille le matin.
1: Mais bon, c'est l'amour.
4: L'amour du travail.
1: Exactement.
4: Nous sommes dans une station-service à Tauriac, mais vous l'aurez compris, ici on ne vend pas que du carburant, ce que viennent chercher les clients est parfois gratuit. Il s'agit de liens sociaux, sauf que depuis quelques semaines, les conversations se focalisent sur la flambée des prix de l'essence et du diesel.
1: Alors c'est vrai, au tout début du conflit, quand les gens se sont inquiétés, j'ai eu une fréquentation accrue. Après, les gens sont vraiment inquiets dans le sens de la géopolitique, de leur pouvoir d'achat et tout ça. Mais après, ils se sont résignés malheureusement à ça. Quoi.
4: Expliquez-moi vos tarifs, comment vous les calculez et qui vous les impose?
1: Je suis indépendant quand même, donc ça veut dire que mon carburant, je l'achète, on ne me le délivre pas. J'ai un prix au mètre cube, puis après je déduis forcément au litre. J'applique une marge de 0,10% par litre de carburant, plus la TVA évidemment, et ça donne ce tarif-là.
4: Qu'est-ce que vous en pensez de cette flambée des prix du pétrole et du carburant?
1: On ne l'achète pas le jour pour le jour, donc j'imagine qu'il y avait des réserves avant de dire que tout augmente. J'imagine que quand ils ont acheté à bas prix, ils auraient pu continuer à avoir le tarif de carburant moins cher. Il y a quelqu'un qui gagne au change et c'est pas nous. Quoi.
4: Est-ce que le distributeur, que vous êtes le professionnel, mais aussi le particulier, doit faire le dos rond?
1: Il faut vivre avec. J'ose espérer que les choses vont bouger. Quoi.
4: Alors la chance que vous avez, c'est que vous distribuez du carburant, mais pas que.
1: Alors c'est vrai que quand j'ai acheté, il y avait simplement la laverie que vous voyez là-bas au fond, le bar qui fonctionnait à moitié et donc les pompes à carburant. Fort de mon expérience et de mes diplômes dans la restauration, dans la cuisine, j'ai créé une cuisine où vraiment les gens s'y sentent bien. J'imagine qu'ils oublient un petit peu les tracas du quotidien chez moi, donc on peut y manger, on peut y boire des coups, on peut jouer, on peut faire à peu près tout.
4: Quel est le top 3 des demandes de vos clients? En premier, le carburant?
1: Mon volume, forcément, c'est le carburant. Après, ça va être les cigarettes et puis après, c'est vraiment tout le reste.
4: On va rentrer dans la partie bar, dépôt de pain, bar tabac. Et c'est là où tous les jours, des habitants de cette commune, et pas que d'ailleurs, viennent discuter. C'est leur premier bonjour du matin ici.
1: 7h05, j'ai déjà mes premiers clients au café, donc forcément des gens qui vont travailler. Puis on échange sur tout et rien en même temps. Et je pense que je suis un peu le confident, le psychiatre du quartier, parce que voilà, les gens se confient pas mal à moi et c'est plutôt plaisant.
4: En tout cas, ici à Tauriac, on parle de l'augmentation des prix et de la crise au Moyen-Orient, mais à la fin, fondamentalement, les choses restent les mêmes. Les clients fidèles continuent à faire confiance à Romain et à acheter leur carburant dans cette station reprise par Romain il y a 2 ans.

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1: À Cliosclay aujourd'hui, joli village perché de la Drôme, avec Marie Bolaton dans la fabrique de poterie.
2: C'est un lieu qui est vraiment historique, existe depuis 1903. Il y a des ateliers de fabrication qui sont en activité du lundi au vendredi, tous les jours de l'année. Les gens peuvent venir nous voir et il y a une boutique où on peut acheter les pots qu'on produit dans l'atelier. Et la particularité de notre lieu, c'est que vraiment tout est fait sur place. Donc la terre vient du village, elle est travaillée dans les ateliers, cuite dans les ateliers, décorée dans les ateliers et elle est mise en boutique après. Et une autre particularité, c'est que dans les années 60, à partir du moment où les pièces se sont un petit peu diversifiées, il y a une personne qui a tenu cette poterie, Philippe Sourdive, qui a mis en place beaucoup plus le décor. Donc on a deux styles de décor, on va dire, aujourd'hui dans notre fabrication. On a un décor qu'on appelle décor à la poire et on vient dessiner à main levée un décor sur les pièces, donc sur des assiettes, des saladiers, etc. Et on a un deuxième type de décor qu'on appelle le décor fin, ou décor au clou. Historiquement, et on le fait encore un petit peu, on dessine avec un clou, donc un vrai clou de bricolage assez long. On vient graver la terre, le contraste entre la couleur qui est appliquée et le dessin qui permet de révéler la terre qui est en dessous va vraiment mettre en valeur un dessin qu'on vient ensuite colorer. On est réputé pour ce décor fin.
1: Et donc aujourd'hui, pendant qu'Anastasia nous accueille dans la boutique, quatre potiers travaillent à la production.
2: En fait, on est salariés de la fabrique de poterie de Cliusca, donc on travaille uniquement pour cette fabrique. Même si c'est une fabrication en série, chaque pièce reste unique parce qu'elles sont toutes faites à la main. Il y a deux personnes qui sont dédiées au tournage aujourd'hui, Zoé Le Camus, et qui, elle, travaille dans la fabrique, et un tourneur itinérant qui vient une fois par mois à peu près, qui s'appelle Béranger Dutertre. Après, on a d'autres façons de fabriquer des pièces qui ne sont pas du tournage. On a une calibreuse notamment, où on vient presser une boule de terre dans un moule en plâtre. C'est le cas notamment d'assiettes. Et donc là, j'ai un autre collègue qui fait plutôt la calibreuse, qui s'appelle Boris Dasnias-Mundler. Et puis, on a aussi une autre manière de fabriquer qui s'appelle l'estampage. Donc là, c'est ma collègue Émilie McGuinness. Et donc là, on vient créer une plaque de terre avec une machine qui s'appelle une croûteuse qui vient faire une grande plaque et qu'on vient mouler sur un moule en bosse pour certains plats, notamment les plats à gaudron qui ont des finitions bien particulières. Donc ça nous permet d'avoir différents styles de poterie. Et après, donc ces pièces peuvent être décorées. Et donc là, on est deux décoratrices dans la poterie, donc Émilie McGuinness et puis moi-même, Marie Bolaton. Mais ce qui est particulier à cette poterie, c'est que on fait de ce qu'on appelle de la terre vernissée. Donc c'est de la terre donc il y a, entre guillemets, basse température, environ 1000 degrés. Et on utilise la terre du village, donc qui est extraite dans une carrière qui est à 50 mètres de la poterie.
1: Et alors, cette terre a toujours fait le bonheur des villageois, puisque les premières traces écrites de l'activité potière de Cliusca datent du Xe siècle. Et au XIXe, il y avait une cinquantaine de potiers indépendants dans le village. Et puis ensuite, au début du XXe siècle, la concurrence de nouveaux matériaux a obligé les potiers à se réinventer. Et c'est Mario Anja Leras qui a invité les potiers à se regrouper et a donc créé la fabrique de poterie de Cliusca, un modèle de production complet qui a tenu jusque dans les années 50.
2: Ensuite, c'est Monsieur Sourdif qui a repris encore pendant des années, puis ses deux fils. Il y a juste une petite fermeture dans toute l'histoire de la poterie entre 2012 et 2017. Et c'est à cette période que la mairie a décidé de racheter l'ensemble des bâtiments et des lieux. Ça a été un peu le nouveau tournant, puisque c'est une SIC qui a été créée dans une société coopérative d'intérêt collectif. C'est vraiment une entreprise patrimoniale. Ça se sent dès qu'on arrive dans les lieux. Ça a vraiment beaucoup de cachet et beaucoup de charme.
1: Alors, pour en profiter, rendez-vous donc ici, dans la fabrique de poterie à Cliusca, ou sur ici.fr, rubrique circuit court.
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1: À quoi servent les maths ?
4: Par exemple, si on est coiffeuse, pour faire payer ses clients, au lieu que de prendre une calculette, le faire de tête comme ça, le plus rapidement, comme ça on n'utilise pas trop notre téléphone. Puis c'est intéressant les mathématiques.
5: Moi je trouve que ça sert à tout et à rien. Les profs, ils disent faut savoir convertir, mais ça sert à rien quand on est grand en fait. Dans n'importe quel métier, il faut savoir les maths. convertir si il faut. Parce que ça se trouve, à un moment donné, l'occasion, elle va venir, tu vas pas savoir et ça va être compliqué. Et moi, je préfère les maths que le français.
6: Moi, je me dis, c'est comme toutes les autres matières. Plus tu sais de choses et tu es bon en maths, français, grammaire, plus tu auras plusieurs métiers à ta disposition.
7: J'ai jamais trop aimé les maths, mais je sais que je pense que ça va beaucoup servir.
8: En fait, les maths, c'est une des premières matières à être inventées. Les maths, c'est la base de l'école.
9: Pour payer quelque chose, il faut se servir des maths pour, par exemple, compter les pièces, les billets, etc. En fait, les maths, il y a beaucoup de choses qui servent à beaucoup de choses. Il y a des choses où tu vas jamais t'en servir en mathématiques, quoi. Par exemple, la géométrie, tu t'en sers que dans quelques métiers. Tu vas pas t'en servir dans tous les métiers du monde.
5: On était parti à Cultura et j'avais pris des sous, mais j'avais mal compté. Donc, je demande à ma mère de payer parce que j'avais pas assez. Mais du coup, faut compter tout. Faut compter les centimes et les euros et tout ça.
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10: Tous les jours, une rencontre grâce à Valérie Delos qui se déplace un peu partout au Pays Basque. Elle s'est arrêtée à Bayonne, où elle est tombée sur Mulen qui nous raconte une partie de sa vie.
11: Bonjour, je m'appelle Mulen, j'ai 48 ans et je suis de Bayonne.
12: Bonjour Mulen, aujourd'hui vous êtes une artiste, muraliste. Est-ce que vous êtes d'accord si je dis que vous êtes une résiliente?
11: Oui.
12: On va faire quelques pas en arrière dans votre histoire. Vous avez eu une première vie de sportive de haut niveau. Vous faisiez quoi?
11: Alors, j'ai été en équipe de France de volley et ensuite de beach volley. J'ai démarré aux alentours de 15 ans.
12: Ça veut dire un engagement de vie total? C'est-à-dire qu'on va pas au... à l'époque où vous allez boum, vous étiez focus, entraînement. C'était ça votre vie?
11: Oui, tout à fait. Et puis, comme je suis rentrée dans les structures d'entraînement intensive, pour moi, c'était aussi, je partais de la maison, mais j'avais comme objectif d'avoir mon baccalauréat pour que mes parents soient fiers.
12: Combien d'heures d'entraînement par jour à peu près?
11: On ne vit que pour son sport. On se réveille, on petit déjeune sainement, on part à l'entraînement, on fait de la musculation, on rentre, on déjeune, on fait une petite sieste. Puis on a une seconde phase d'entraînement l'après-midi. Puis ensuite, en fin de soirée, c'est les soins.
12: Donc une vie, on le comprend, hyper intense.
11: Oui.
12: Et puis un jour, dans votre vie, arrive un événement qui va tout arrêter.
11: Oui, j'étais relativement jeune, j'avais 39 ans. Et puis là, on m'annonce que j'ai un cancer de l'ovaire.
12: Vous n'aviez pas encore d'enfant?
11: Non. Mais bon, je pense que le fait d'avoir été sportive de haut niveau m'a permis de ressortir les cartes de la volonté, de se battre. En fait, l'objectif n'était plus d'atteindre la coupe ou la médaille, mais c'était de rester en vie.
12: Et ça dure combien de temps jusqu'à ce que vous puissiez reprendre une vie normale?
11: C'est une bonne question. Parce que d'un point de vue clinique, j'ai relativement été, entre guillemets, guérie très tôt. Au bout de 5-7 mois, mes analyses étaient totalement revenues à la normale. Par contre, ça a été tellement intense. En 5 mois, j'ai vécu 2 opérations et 3 cures de chimiothérapie où j'ai dû réapprendre à marcher 2 fois, j'ai perdu mes cheveux. Vous voyez, de vous en parler, ça me remet un peu d'émotion parce que c'était une période très intense, très sombre. Mais effectivement, une fois où l'hôpital vous dit c'est bon, maintenant revenez dans un an, c'est plus complexe parce que aussi tout l'entourage pense que c'est bon, on est sorti d'affaire. Mais en fait, c'est comme si on se reprenait une seconde vague. Et c'est comme si, en fait, ça devenait réel. On est paumé, on sait plus. C'est comme un kidnapping, un peu.
12: Et comment vous avez rebondi? Comment ça se passe? Est-ce que c'est un déclic un jour? Est-ce que c'est un cheminement?
11: Alors, il faut savoir que ce genre d'épreuve, ça vous change à jamais. Il y a un avant et un après. C'est d'abord processer dans le deuil de son ancienne vie. Si on ne processe pas bien ses deuils, on reste aigrié et malheureux. En fait, pendant la maladie, j'ai accepté de mourir. J'ai vraiment travaillé le lâcher prise le plus lointain que je puisse faire. Par contre, je me suis dit, si je meurs demain, je meurs artiste. En fait, pourquoi j'y allais pas? Parce que j'avais peur. Peur de pas gagner assez bien ma vie, peur de pas savoir quoi faire, peur.
12: Ouais. En quoi l'art, ça a été une thérapie pour vous?
11: Cette épreuve m'a permis d'être à l'écoute de mes intuitions, de plus en plus, de faire confiance à mon cœur et un peu moins à ma tête. Et effectivement, aujourd'hui, en plus d'être artiste peintre, je suis art thérapeute. Donc j'accompagne des personnes le jour où ils ont un événement douloureux à passer ou émotionnellement s'ils se sentent chargés, voilà.
12: Conclure, si je vous dis cette phrase très galvaudée, mais j'aimerais bien que vous rebondissiez dessus, si on dit que tout ce qui ne tue pas rend plus fort, du coup vous dites oui?
11: Un grand oui.
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1: On prend de la hauteur aujourd'hui à Montarcher, un village qui cumule plusieurs particularités. D'abord, c'est le plus haut village de la Loire, à 1160 mètres d'altitude. C'est une des plus petites communes du département en superficie aussi. Et puis le lieu où a été produit une archive presque unique en France. Pour nous en parler, j'accueille aujourd'hui Sarah Duris. Bonjour Sarah.
2: Bonjour Eddy.
1: Guide conférencière à l'Office du tourisme Loire-Forêt. Quelle est l'histoire de ce document si rare et ancien ?
2: Il s'agit d'un registre d'état civil. Il recense les naissances, les mariages et les décès sur la commune de Montarcher. Mais ce qui fait qu'il est tout à fait exceptionnel, c'est la date à laquelle ce registre débute, 1468, soit la fin de la période médiévale.
1: Est-ce que cela veut dire qu'il n'y avait pas de registre d'état civil avant ?
2: Non. L'obligation de produire un document comme celui-ci est ordonnée par l'État au XVIe siècle. Et cette ordonnance n'est pas toujours bien respectée par les paroissiens. Ici, la population est recensée avec 70 ans d'avance.
1: Est-ce qu'on connaît l'auteur de cette archive ?
2: Oui, c'est le prêtre de Montarcher, nommé Claude Ferrier, qui a tenu le registre pendant 49 ans. On y lit les noms, les dates et même les métiers des anciens archimontois, mais aussi la météo.
1: Ah, ça m'intéresse. Est-ce que les conditions climatiques de l'époque étaient bonnes ?
2: Alors, c'est difficile à dire parce que ce sont principalement les mauvaises années qui sont inscrites. On lit des sécheresses, des tempêtes et même un tremblement de terre. En 1543, suite à une invasion de chenilles ayant entraîné une famine, l'évêque du Puy prend une mesure exceptionnelle, excommunier les fameux insectes. On vous laisse juge de l'efficacité de cette mesure. Il évoque aussi les épisodes de peste.
1: Des documents qui renferment de drôles de surprises. Où est-il conservé aujourd'hui ce fameux document ?
2: Il est gardé précieusement aux archives départementales à Saint-Étienne. Il a longtemps été le plus ancien registre d'état civil de France et donc a été présenté lors d'une exposition universelle à Paris. Aujourd'hui, c'est le deuxième plus ancien de l'Hexagone, mais c'est le mieux conservé des deux.
1: Un véritable trésor qui témoigne de la vie des habitants de Montarcher. D'autres histoires et légendes sont à découvrir sur place, notamment lors des visites guidées menées par les guides de l'Office du tourisme Loire-Forêt. Merci Sarah Duris.
2: Merci.
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3: L'ancien mystique manoir de dame. Chambre d'hôte, petit déjeuner, salon de thé, événements, fiançailles, mariage, on peut tout faire ici.
4: Bonjour.
3: Enchantée.
4: Enchantée. Bienvenue chez nous.
3: Ben, merci. Donc c'est vous qui avez une vie de princesse, vous m'avez dit
4: c'est
3: au téléphone.
4: Ça. J'ai mon prince dans la cuisine.
3: C'est cool, écoutez. Julia et David, donc une magnifique histoire d'amour qui va être très énervante, j'en suis sûre.
4: Sûrement.
3: Alors, c'est quoi ce manoir ?
4: Donc, c'est un manoir qui date de 1900.
3: Ouais.
4: Et en fait, il a été créé quand les usines ont été créées également. Donc, c'est le dirigeant de ces usines-là qui a construit ce manoir.
3: L'usine qui est en face, là ?
4: C'est ça. Ventron Confection.
3: Je décris la princesse, quand même. Cheveux longs.
4: Oui.
3: Bleu, montrez-moi, retournez-vous. Vert. Magnifique. Ah, bleu-vert ?
4: Oui.
3: Oui, dans la pénombre, on ne voit pas bien parce que c'est un peu pénombre
4: c'est
3: le manoir.
4: Ça. Là. C'est le style du manoir, ouais.
3: Ouais, c'est ça. Ouais. Piercing,
4: oui. Tatouage, tout ça.
3: Ouais. Ah, ouais, c'est ça. Oui, une princesse très moderne.
4: Voilà.
3: On n'est pas dans la petite princesse avec la petite robe rose,
4: non.
3: Les flots dans les cheveux. Quoi.
4: Non, c'est la princesse habillée en noir.
3: Et voici David, donc. Le prince charmant, bah écoutez, je suis enchantée, ravie. Vous aussi,
5: C'est ça, Roger, oui, au retard plutôt, voilà.
3: Voilà. C'est ça.
5: La barbe, les cheveux, du coup, un peu plus courts. J'avais les cheveux longs pendant un temps, mais.
3: Avec une. Comment ça s'appelle ça ?
5: Ah, la banane, du coup.
3: Oui, la banane, voilà. Le piercing aussi, etc. Donc,
5: c'est ça.
3: Un prince charmant tout à fait moderne aussi.
5: Voilà. C'est tout à fait.
3: Ce manoir, vous l'avez acheté ?
5: Oui, on est passé devant après une visite qu'on avait faite du côté du 90.
4: Au nord de Belfort, ouais.
5: Mais oui, c'était par un détour du coup à moto, plutôt que de revenir par la voie rapide, on a fait le détour côté vosgien pour l'école, c'était toujours sympa. Et puis on a vu le manoir qui, lui, n'était pas en vente pour le coup. Et on s'est arrêté devant parce qu'on l'a trouvé magnifique, on a fait quelques photos. On s'est dit, c'est une bâtisse comme ça qu'il nous faut. Et en rentrant, en continuant nos recherches pour les maisons, deux semaines plus tard, on est tombé dessus, tout fraîchement mis en vente.
3: D'accord,
5: donc on s'est dit, il y a quelque chose à faire. Donc on est revenu, on a fait la visite, on est tombé sous le charme, malgré l'état du coup...
4: Parce qu'on est tombé sous le charme de l'escalier, et puis après on avait plus...
3: C'était mort.
4: Ouais, c'était mort.
3: Ah, et alors, ça vient
4: parce que d'où? Moi, c'était un rêve de petite fille. Je disais toujours à ma grand-mère qu'un jour j'aurai un château, et elle me dit, bah si t'en rêves, t'en es capable de le faire, alors tu le feras.
3: D'accord. Et vous saviez que c'était son rêve?
5: Oui, tout à fait. Bah, ça faisait déjà un moment qu'elle en parlait aussi. Et puis voilà, c'était le but de pouvoir justement réaliser son rêve. Après, oui, il y a un investissement, il y a une grande part de folie. On y met toute notre âme, tous nos budgets, tout ce qu'on peut, pour pouvoir du coup réinvestiguer les lieux, lui redonner le cachet d'antan, et puis voilà, que ça reprenne vie complètement.
4: On a eu vraiment un coup de cœur en rentrant, et puis en sortant, on a dit, bon, on est un peu dans la merde. Parce qu'il y avait énormément à faire, c'était pas le budget qui allait, c'était pas le coin qu'on voulait. Et finalement, en ressortant, on s'est regardé, on a dit, bah ça y est, c'est lui, quoi.
3: Alors, vous faites chambre d'hôte, donc
4: c'est ça.
3: C'est là qu'on mange?
4: Là, on fait chambre d'hôte, là, on fait les petits déjeuners, les tables d'hôte et les salons de thé.
3: C'est votre cuisine à vous?
4: Oui.
3: Oui, parce qu'on est chez vous, en fait.
4: C'est ça.
3: Mais c'est génial, hein, c'est vachement beau.
4: Les gens sont vraiment immergés chez nous.
3: Ah ouais, c'est magnifique.
5: Tout refait au complet.
3: Et votre but, c'était d'ouvrir une chambre d'hôte?
4: Oui, oui. Okay. Ouais, ouais. Notre but, à la base, c'était même d'avoir un château pour sauver un lieu. Et après, on a eu beaucoup trop de contraintes avec les châteaux. Mm-hmm. Donc, on s'est rabattu sur les manoirs où on pouvait un peu plus s'amuser, en fait.
3: Donc, vous bossez tout le temps, quoi?
5: C'est ça, tout le
3: temps. Vous faites des travaux vous-même?
4: Oui. Ah oui, on fait tout nous-mêmes. Ouais.
5: Moi, je travaille encore à côté. Donc, madame est dédiée vraiment pour la partie gestion du manoir chambre d'hôte.
3: D'accord, madame la princesse.
5: La princesse est un peu Cendrillon aussi, puisqu'elle s'occupe de tout derrière. Et après, pour ce qui est partie travaux, elle m'aide énormément. Bah, surtout pour ce qui est décoration, c'est les idées de madame. Après, madame m'a appris pas mal de choses, tout ce qui est placo, tout ça. Moi, c'est la partie électricité. La partie plomberie, autodidacte, où on avance comme ça.
3: C'est les idées de madame, hein?
4: Voilà.
3: C'est ça,
4: c'est
3: hein,
4: ça. Comment vous avez après, fait, j'ai de la chance, il suit beaucoup. Et puis, on a les mêmes goûts. Donc, en fait, oui, c'est pas compliqué, quoi.
3: Il n'y a pas besoin de le convaincre.
4: Voilà, c'est ça.
3: Combien il y a de mètres carrés, alors?
4: 800 mètres carrés. On en a rénové 250.
3: Je sais pas si je vous trouve pas un peu fou.
4: Non, tout le monde nous le dit.
3: Ah, oui, c'est ça. C'est assez banal ce que je
4: voilà. Vous
3: dis.
4: Voilà, on est passionné, puis on aime ce qu'on fait, et on savait que ce serait des sacrifices, mais du moment qu'on est ensemble, comme on a dit, qu'on tient le coup, c'est le principal. Parce que bah, ça, cette année, ça va faire 18 ans qu'on est ensemble.
3: Vous êtes rencontrés très jeune.
4: Très jeune, ouais. Ouais. On s'est mariés très jeune aussi, et puis après, on a toujours fait en fonction que l'autre puisse évoluer. Quand un évoluait, l'autre patientait, et puis l'aidait à évoluer, et ainsi de suite. Et ça, c'était le but ultime de notre couple, ouais.
3: Donc vous vivez à Ventron toute l'année. C'est assez isolé, c'est assez calme.
4: Oui, on aime bien. Ouais. On est tranquille.
3: Oh là là, vous êtes des ovnis pour moi.
4: En fait, je pense qu'on est dans des corps de jeunes, mais avec une mentalité assez ancienne. On aime les choses comme ça. Moi, j'ai vécu avec mes grands-parents. Donc, ouais, c'était une ambiance déjà où la famille était importante, les repas étaient importants, la convivialité, les choses à l'ancienne. Je voyais mon grand-père souvent dans les jardins en train de travailler. Donc, tout ça, pour moi, c'est ancré en moi et il a vécu à peu près pareil. Donc, c'est ce qu'on aime, notre tranquillité. On adore cuisiner tout nous-mêmes, recevoir les gens, leur proposer, en fait, un univers carrément différent.
3: Ah, bah, carrément, hein.
5: Oui, comme c'est marqué, du coup, sur les annonces, c'est le voyage hors du temps. Et quand on rentre ici, on change d'ambiance, d'univers.
3: Vous vous êtes bien rencontrés tous les deux, hein. Vous notez quand même la chance que vous avez?
4: Ah, bah, ça, oui, on sait qu'on a beaucoup de chance, ouais. Ah, ouais. Parce que tout le monde pourrait pas vivre cette expérience. Et puis, on nous l'a tout de suite dit, est-ce que notre couple est solide? Parce que sinon, la banque n'aurait pas suivi les projets comme ça, quoi.
3: Ah oui. Ah ouais. Vous avez fait quoi? Vous avez vu des psys, des certificats de solidité du couple pour le banquier?
5: Non, bah, c'était pour démontrer, voilà, on avait la NIAC, du moins, qu'on le voulait vraiment. Donc, bah, c'est à force d'insister, ils ont compris, du coup, que oui, on voulait, parce que d'après eux, les statistiques, c'était 70% des couples divorcent dès qu'ils achètent une maison avec des travaux, des choses comme ça.
3: D'accord. Voilà.
5: C'est pour ça qu'ils étaient réticents.
3: Et alors, ça veut dire que ça a été long, c'est ça, d'obtenir les prêts bancaires, de convaincre?
4: Ouais. Déjà, on a dû se battre pratiquement 6 mois pour avoir le manoir. Et puis après, pratiquement aussi 3 mois, faire tout le tour des banques avec un business plan, leur montrer qu'on était solide. Ils voulaient savoir si on avait vécu des épreuves, des choses comme ça, pour voir si on allait tenir le coup.
3: Ouais. Ah, des épreuves dans le couple?
4: Ouais, c'est ça.
3: Oui,
4: c'est ça.
3: Vous avez répondu quoi, oui ou non?
4: Oui, nous, on a morflé pas mal, donc... On sait ce que c'est, donc on savait qu'on allait tenir largement le choc.
3: Mais je peux être indiscrète, en quoi vous avez morflé?
4: On a eu des épreuves de la vie pas très faciles, beaucoup d'accord, de décès, des maladies, des trahisons, des choses comme ça, c'est dur, en très peu de temps.
5: Des périodes financières très compliquées. On a vécu du coup en Saône-et-Loire, dans une ville paumée, à 30 minutes de toute commodité, on avait essayé, mais c'est vraiment à l'extrême. Et là, pour le coup, financièrement, on avait énormément de mal à s'en sortir.
4: Ouais, on vivait avec 10 euros par mois pour manger. On a connu des périodes vraiment très très compliquées qui auraient la plupart du gens se seraient séparés, quoi.
3: Ah, oh, je vous adore. Et là, ça tient la route, alors?
4: Là, ça commence à avoir de l'ampleur, ouais. Ouais, ouais. Je pense qu'il nous faudra encore quelques années pour vraiment se faire connaître. Mm-hmm. Mais comme on dit, on lâche pas l'affaire, quoi. Mm-hmm. Puis on a des clients super, donc c'est cool. Donc
3: voilà, le temps s'était arrêté, hein. Mais c'est bon, ça. Il va reprendre son cours. Non. L'ancien mystique, mystique parce que vous aimez tout ce qui est mystique.
4: Voilà, c'est ça.
3: L'ancien mystique, Banois. Deux dames.
4: Ouais. Alors ça, c'est le nom de mes ancêtres.
3: Ah, deux dames.
4: Deux dames, oui.
3: Donc c'est vous qui l'avez baptisé comme ça?
4: C'était pour rendre hommage à mes ancêtres qui, avant, étaient des nobles. Et quand il y a eu la guerre, ils ont vendu leurs particules pour pouvoir aller dans les rébellions, quoi.
3: Merci à vous deux, au revoir.
4: Merci, au revoir.
5: Merci bien.
3: Et bonne chance pour tout ce qui vous attend. Hein.
4: C'est gentil, je vous remercie.
3: Merci d'être venu. Au revoir, au revoir.
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6: Bonjour Johan.
7: Salut Manu.
6: Merci de nous accueillir à Issoudun pour parler d'un jeu. Un jeu d'arcade comme on en trouve de temps en temps et ça, ça nous émerveille.
7: Ben ça, c'est super parce que ça nous rappelle notre jeunesse quand on allait dans les bistrots et qu'on jouait aux bornes arcade. Donc là, tu vois, ça vient d'arriver. On a un copain qui est très talentueux et qui reconditionne et restaure entièrement des bornes arcade typiques du début des années 80. C'est la référence. Il les reconditionne entièrement, il les restaure entièrement. Elle est dans son aspect d'origine, vintage, tu vois, toute la déco et la caisse sont vintage. Et puis, lui, ce qu'il propose, c'est d'intégrer une nouvelle carte et puis de nous proposer tous les jeux d'arcade qui existent dedans. Donc là, je crois qu'on a on doit avoir une borne où il y a plus de 600 jeux avec tous les, évidemment, les Pac-Man, les Space Invaders et tout ça. Et elle est complètement dans son état d'origine, mais avec un nouveau processeur où on peut accéder à tous les jeux qu'on a aimés quand on était plus jeune. Donc ça, c'est vraiment une pièce de collecte, mais qui marche, qui est révisée et qui est très, très, très, très plaisante et très déco surtout.
6: Hein. Remis en état, ça coûte combien ça?
7: Elle est proposée dans les 1 400 € et c'est vraiment un prix très raisonnable parce que, encore une fois, on a accès dedans à plus de 600 jeux avec tous les jeux de l'époque. Et puis, on a un vrai look vintage. C'est déco pour quelqu'un qui a envie de se faire une pièce à la maison, une pièce de jeu ou un bar, etc. Enfin, ça s'intègre évidemment partout.
6: Johan, je t'arrête, je vais lâcher le micro puis je vais m'installer.
7: Bah
6: je vais
7: jouer. Rien.
6: Oh là là, c'est
7: voilà,
6: parti.
7: Voilà,
6: et je le valide. Hein.
7: Tu le valides, celui-là. Oui. Bah évidemment, mais ça c'est super, c'est notre jeunesse et puis ça revient beaucoup à la mode, c'est très tendance.
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8: Ici matin.
9: Le temps de vous lire en marseillais. Bonjour Médéric.
8: Bonjour Philippe.
9: Notre linguiste marseillais. Donc on va jouer ce matin un peu comme des enfants.
8: Oui, tout à fait. Alors vous savez à quoi jouent les enfants en ce moment? Enfin ces jours-ci, ces temps-ci.
9: Ces temps-ci, bah, avec le smartphone, ouais. Jeux, voilà quoi.
8: Les tablettes, les jeux vidéo, etc. Ouais. On est d'accord. Bon, les tout petits jouent encore avec des voitures, des robots, les trucs Pokémon, etc. Voilà. Alors autrefois, alors non, je vais pas faire celui qui regromelle à mon réguignard.
3: C'était mieux avant.
8: C'était mieux avant, c'est ça. Non, mais je vais vous parler quand même des réguignards. Les Réguignaires de Luberon, c'est une association provençale qui, comme son nom l'indique, regroupe des amoureux de la culture et de la langue provençale, des gens du Luberon, qui s'appellent avec autodérision donc les Réguignaires, en gros les râleurs. Hein. Eh bien, la présidente de cette association est bien connue chez nous, il s'agit de Claudette Ocelli, aussi connue sous le nom de Mamette, dont on a entendu la voix sur notre antenne pour nous apprendre un peu de provençal. Avec ces Réguignaires, elle organise jusqu'au 14 mars à Pertuis, à l'espace de Croze, une exposition appelée Joe et Jugué d'antan, qui propose de retrouver des jeux et jouets d'antan et avec leur petit nom en provençal. Alors autrefois, les minots jouaient à Oda, au dé, au Baoduf, au Toupie ou au Kille. Il y avait les osselets aussi. Alors, je me souviens que mon frère jouait, j'ai toujours trouvé ça bizarre, les osselets. Mmh. Mais voilà, ça a disparu, j'ai l'impression.
9: Oui, c'est vrai.
8: Non, voilà, on ne voit plus ça. Jouer aux osselets, c'est Juga, Jibotra ou Emilisa ou 7. Par contre, les billes, on y joue encore. À mon époque, on prisait les gros galops comme ça, ils ont tiré les soldats Starlux.
9: Ouais,
8: on jouait au pot. Enfin bref, voilà, j'adorais les billes. Dans la cour de récré, je pense qu'on joue encore à la marelle ou à la corde persaouta, je traduis pas. Mais probablement plus aux yeobanda, les yeux bandés, au Colin Maillard, qu'on appelle aussi Coucourouma. On dirait une chanson Coucourouma. En revanche, on fait encore liser Skundai, le jeu de cache-cache, à partir du verbe s'escoundre, se cacher. Et on dit parfois, va t'escoundre, va te cacher. On joue aussi à la poupée, la titeille, dans son ousta ou des titeilles, sa maison de poupée, ou bien avec une poupoune pour Djouga à la mama, là non plus, je traduis pas. Quand j'étais minot, j'adorais jouer avec les taraillettes, la dinette, mais aussi à la marchande. J'avais d'ailleurs un bel établi de marchande et je vendais à ma mère, à ma grand-mère, plein de beaux fruits et légumes en plastique, ou du poulet, ou en plastique, ou du fromage en plastoc, avant la malbouffe, vous voyez, il y avait déjà tout prévu. Tous ces jeux d'enfants d'hier ou d'avant-hier sont présentés à l'exposition Joe et Jougué d'antan à Pertuis jusqu'au 14 mars pour ce... Et samedi, donc demain, il y aura en plus un grand jeu de piste sur le double thème du parler provençal et des jeux d'enfants dans les rues de Pertuis, mais aussi du Motus. Tout le t-shirt, tout l'après-midi, nous serons sur place avec mon collègue Bla pour vous faire jouer à Motus en mode démo ou initiation. Mais il y aura aussi un Motus en live, en public, avec les meilleurs joueurs de Motus à défier. Alors, de mon temps, on jouait à cache-cache, et celui qui comptait, on disait qu'il pégait. On disait, allez, c'est toi qui pègue. Ouais. Et on joue aussi à faire des moulons dans la cour. Et pour signaler un attroupement, on crie moulon. Donc ce samedi, moulon à Pertuis.
10: Allez, moulon.
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10: Mais oui, ces toitures typiques que l'on trouve dans de nombreuses régions de France, et notamment dans le Val de Serre et la Hague. Leur particularité, ce sont des toitures composées de pierres plates de pays en schiste, des toitures très chères à faire réparer. C'est la raison pour laquelle le château de Vauville a besoin de soutien financier. Je vous propose d'aller dans les combles du château avec Éric Pellerin, son propriétaire. On baisse la tête.
11: Attention la tête. La tête, c'est juste une chauve-souris.
10: Ah, où ça y est, une chauve-souris?
11: Il y en a une là, il y en a une qui dormait à l'autre palier aussi.
10: Ah, tu vois qu'on la dérange trop. Ah oui,
11: c'est protégé.
12: Ce qui montre aussi que Vauville, c'est bien un lieu aussi de conservation, parce qu'on a dans le jardin plus de 25 espèces d'oiseaux différentes. Dans les combles du château, on a les chauves-souris qui sont protégées. Et on a beaucoup de petits reptiles. On a la mare de Vauville, donc nous, ici, entre les Landes et le jardin, beaucoup de tritons, beaucoup de grenouilles aussi, et pas mal de salamandres aussi dans le jardin.
10: Là, on va passer une toute petite porte. Il y a des araignées. Ah oui, donc là, effectivement, il y a quelques trous dans la toiture.
12: Donc c'est vrai qu'il faut agir. Tout est humide, hein, tout s'effrite. Les chevilles de bois, elles sont plus du tout à 45 degrés.
10: Oui, c'est-à-dire que là, ça risque de tomber aussi.
12: Ah oui, la prochaine tempête, je pense que ça va encore glisser un petit peu. Ce qu'il faut se dire, et c'est toujours ce qui me sauve un petit peu, c'est que cette maison-là, elle existe depuis presque 900 ans. Oui, il y a des problèmes de toiture. Maintenant, je suis là pour m'en occuper. Il y a les couvreurs qui interviennent génialement pour venir bâcher dès qu'il y a un problème, et ça, c'est vrai qu'on est en confiance. La lose de schiste, quand on voit travailler les ouvriers et les couvreurs, c'est incroyable, parce que ils soigneusement enlèvent chacune des tuiles. Pendant 3 semaines, 1 mois, au sol, sous des tentes, ils les retaillent, ils les brossent, ils les toquent comme ça pour voir si la pierre est encore résistante et dure. Ils ont réussi à réutiliser 80% des tuiles qui existaient sur la toiture.
10: Mais je crois que ça se trouve plus de toute façon, ces tuiles.
12: Et non, et les couvreurs du Cotentin essayent de garder, voire de racheter, quand ils sont sur tout leur chantier, des tuiles pour pouvoir les réutiliser sur des monuments historiques comme Vauville.
10: Comment est-ce qu'on peut expliquer ce que c'est que la lauze pour celles et ceux qui ne connaîtraient pas? Comment on peut parler de ces toitures?
12: Les lauzes de schiste, c'est comme si vous aviez des grosses tranches d'un centimètre de pierre bleue, d'une pierre qui était extraite des carrières de Tour-la-Ville à côté de Cherbourg. Et quand on se promène dans Cherbourg, on peut voir le schiste dans la maçonnerie des maisons, aussi bien sur la toiture, mais aussi dans les murs. Donc ça, c'est la partie récente en fait cet hiver.
10: Ah oui, effectivement, on voit la différence. Hein. Et alors, il n'y a pas de gouttière?
12: Non, au 15e et au 17e, il n'y a pas de gouttière.
10: Le château de Vauville, première pierre posée au 12e siècle, avec son jardin botanique, son environnement exceptionnel, les dunes, la mare et les landes de Vauville. 80% de sa toiture en lauze de schiste est gravement endommagée, mais on devrait pouvoir remplacer cette toiture grâce à la Fondation du patrimoine, et puis tous les soutiens habituels, la commune, la région, le département et l'État.
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3: 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Émilie Mazoyer et Magic System.
4: Un groupe, que dis-je, une famille, un phénomène qui parcourt le monde, les scènes et vos meilleures fêtes depuis maintenant 30 ans. Magic System, leur début, c'était à Abidjan, en Côte d'Ivoire, en 1996. 30 ans de carrière et une grande tournée anniversaire. Pour Asalfo, Manaja, Tino et Goudet, ils sont ce soir nos invités. Bienvenue et bon anniversaire Magic System.
5: Merci.
4: Bonsoir messieurs, quelle joie.
5: Bonsoir.
4: De vous avoir tous les quatre en studio. Oui. J'ai l'impression d'être un peu à Bercy avant l'heure.
5: Ah ben oui, avec Magic, Bercy ou pas, c'est l'ambiance. Il faut aller à fond.
4: Voilà. L'ambiance. Voilà. À l'africaine. Vos 30 ans, Magic System. L'aventure commence en 1996 à Abidjan, je le disais, en Côte d'Ivoire. Et ça n'a pas été des débuts faciles. J'imagine que, justement, en ayant eu du mal à vos débuts, vous devez apprécier d'autant plus le succès et la fête qui s'annonce pour les 30 ans du groupe, là.
5: Ben, exactement. Je crois que quand on a échoué avant de réussir, on prend plus goût à la réussite. Et le fait que nous soyons passés par l'échec avant d'avoir le succès que nous connaissons aujourd'hui nous a préparé, nous a forgé. Et aujourd'hui, nous profitons pleinement de ce succès. Et depuis 30 ans, voilà, c'est des moments de joie, des moments de communion avec tous ces publics qu'on a eu à rencontrer pendant nos tournées.
4: Si vous pouviez, là, si j'avais une petite baguette magique et je pouvais vous renvoyer 30 ans en arrière à Abidjan, sur l'épaule de chacun d'entre vous, plus jeune de 30 ans, qu'est-ce que vous lui diriez à ce petit gars d'il y a 30 ans qui peut-être s'inquiétait un peu en se disant « Mais est-ce que c'est une bonne idée cette vie de saltimbanque ?» Qu'est-ce que vous lui diriez?
5: On lui dira « Écoute, ça ne va pas être facile. » Mais ça va être très passionnant dès que tu pourras affronter tout ce qui va t'arriver et que tu pourras aller au-delà. Ouais. Et que tu dois t'armer de beaucoup de passion pour pouvoir surmonter toutes tes peurs. Et nous, c'est nos passions qui nous ont fait surmonter toutes nos peurs.
4: Ah, j'aime bien ça. Voilà. Est-ce que vous avez un autre message à passer aux jeunes, vous, d'il y a 30 ans?
6: Moi, j'allais juste rajouter pour dire, malgré tout ce que tu auras comme succès et gloire, reste humble.
4: Ah oui, ouais, ça c'est important. C'est difficile quand on est comme vous. Alors vous êtes évidemment un énorme succès en France, hein, je le disais. Il n'y a pas une fête, un anniversaire. Et puis à la télévision, à 14 juillet, une fête de la chanson française. Vous êtes toujours là, vous êtes avec nous dans nos moments les plus joyeux. Mais c'est ça dans plusieurs pays du monde. Est-ce que c'est difficile de rester humble? Est-ce qu'à un moment vous avez eu peur d'attraper un peu la grosse tête?
7: Non, mais quand tu sais, c'est déjà le départ, quand tu sais d'où tu viens. Ouais. Donc voilà.

0: Ah, c'est... Ça, tu vois ça, ta ça, vision, tu as une vision, donc tu es dans la continuité. Quoi.
1: Mais on a notre devise que la joie de vivre. Voilà. Donc, on apporte la joie de vivre à partout où on passe.
2: Et la joie de vivre, en fait, ça empêche de prendre la grosse tête et d'être c'est désagréable.
3: Ben oui, parce que entre le trop et le peu, il y a ce qu'on appelle la mesure.
4: C'est ça.
3: Et la mesure, c'est de pouvoir cerner tout ce qu'il y a autour de nous et de savoir que c'est grâce au soutien des autres que nous sommes là où nous sommes aujourd'hui.
4: C'est clair.
3: Donc c'est avec beaucoup d'humilité. Souvent, c'est pas parce qu'on est le plus talentueux qu'on connaît le plus de succès.
2: Oui.
3: Voilà. C'est souvent parce qu'on a l'amour des autres et que c'est cet amour-là qui te porte et qui t'amène plus haut. Donc quand tu sais faire la part des choses, il n'y a pas de raison que tu prennes la grosse tête.
2: Oui.
3: Le talent seul ne fait pas le succès. Il y a beaucoup de choses qui font le succès.
2: Alors justement, donc il y a une partie du succès, c'est quand même le talent, on est d'accord. Vous
3: oui.
2: avez dit l'amour des autres et donc se rendre aimable des
3: c'est
2: autres.
3: Ça,
2: ça, c'est très important.
3: Le respect des autres aussi.
2: Ouais. Ouais. Est-ce qu'il y a de la chance à un moment? Est-ce que vous pensez que Magic System, vous avez été au bon endroit, au bon moment, et que ça a déclenché les choses? On disait que c'était pas facile au début,
3: oui.
2: et ça l'est presque devenu. Alors, c'est de la chance?
3: C'est de la chance. Et il faut le dire, il y a de la chance, parce que la chance, c'est une opportunité qui s'offre à vous et qui ne vient pas plusieurs fois à nous. On a surfé sur cette opportunité d'avoir une chanson qui a rencontré le consentement de tout le monde, une chanson que tout le monde a aimée, et on a profité de ça pour vendre notre musique à notre manière, en collaborant avec d'autres artistes,
2: ouais.
3: en s'adaptant aussi à l'environnement dans lequel on nous a acceptés, et en essayant plus ou moins de rentrer dans la mémoire collective de tout le monde. Parce que Magic System, c'est pas seulement Premier Gaou. Hein.
2: Non. Ah non
3: bah, il y a aussi cette chanson avec Leslie qui nous a mis en contact avec tous les jeunes lycéens de l'époque.
4: Mm-hmm.
3: Cette chanson avec les 113, un Gaou à Oran, qui nous a permis d'être dans toutes les cités. Cette chanson avec Justine Labille et Jacob Devalieu du groupe Kassav qui nous a permis d'avoir toutes les Antilles. Donc, c'est plusieurs collaborations, plusieurs styles musicaux que nous avons mis ensemble pour être là où nous sommes aujourd'hui. Donc, il y a eu une opportunité, et quand l'opportunité, on a la chance de la saisir, il faut maintenant mettre de la stratégie, c'est ce que nous avons fait.
2: Alors, la chance, l'opportunité, le talent, l'amour, dans les deux sens, il nous reste le travail.
3: Oui,
2: est-ce que c'est beaucoup de travail aujourd'hui, Magic System? Là, vous préparez une grande tournée 2027 pour fêter vos 30 ans. Évidemment, nous qui ne sommes pas artistes, on se dit, oh là là, les artistes, c'est la vie de rêve et tout. Racontez-nous à quel point vous travaillez.
1: En tout cas, c'est beaucoup, beaucoup, beaucoup de travail. Mais à chaque fois qu'on a Abidjan, c'est vrai qu'on a passé du temps. Mais quand Abidjan se retrouve, on va chez Salif pour travailler. Pour travailler des chansons, souvent des mélodies, on apprend beaucoup de choses. Mais le travail, c'est surtout le travail.
3: Je crois qu'en toute chose, vous savez que vous avez parlé d'opportunité, vous avez parlé de talent, vous avez parlé d'humilité et tout. Mais le socle de tout ça, comme on le dit, c'est le travail.
4: Justement.
3: Il faut travailler chaque soir. C'est pendant 2 heures qu'on va s'exprimer devant un public.
4: Public, ouais.
3: Chacun vient avec ses attentes. Donc cela demande d'harmoniser déjà un conducteur pour pouvoir aller sur scène. Cela demande de créer des chansons parce qu'on ne va pas rester avec les mêmes chansons pendant 30 ans.
2: Mais c'est bien que vous le disiez, ça, parce qu'il y a peut-être des gens qui pensent que vous vous faites fabriquer vos chansons par d'autres.
3: Ah non.
2: Donc non, Magic System,
3: non,
2: vous êtes les créateurs de vos chansons.
3: Nous écrivons nos chansons parce que c'est ce qui fait qu'on vit nos chansons. Vous savez, quand on va en studio pour enregistrer une chanson, quand on rentre, qu'est-ce qu'on s'est dit? Il faudrait qu'on crée déjà une ambiance dans ce studio. C'est cette ambiance-là qui va contaminer ceux qui vont écouter nos chansons. Donc quand on écoute une chanson de Magic System, il y a quelque chose qui se dégage. Cette joie de vivre qui se dégage, c'est un esprit que nous avons conçu depuis le studio. Et ça aussi, c'est un travail. Donc, il y a beaucoup, beaucoup, beaucoup de travail. Même si on met un peu de philosophie dans ce que nous faisons, il y a beaucoup de travail derrière. Et c'est le résultat que vous écoutez chaque fois que vous entendez Magic System.
2: Ah bah alors là, je vous imagine dans le studio, enregistré Magic in the Air, et je me dis qu'il devait se passer quelque chose. Ça vous dit, on l'écoute?
3: Ah bah,
2: allez, Magic System est dans Décibel, bon anniversaire, 30 ans.

Magic System, Magic ouais. in the Air. Alors ça, c'est vraiment un énorme tube international. Ouais. C'est devenu un hymne sportif ouais. aussi. C'est une chanson sur laquelle on entend aussi Ahmed Chaouki. Mmh. Voilà. Je voulais le citer parce que dans votre carrière, et ouais. Vous nous l'avez dit hein, tout à l'heure, il ouais. y a énormément de rencontres musicales, de collaborations, des gens avec qui vous avez travaillé, des gens qui vous ont remixé, des gens qui sont venus chanter avec vous sur vos albums ouais. ou qui vous ont invité sur leurs albums. Je pense par exemple, on ne l'a pas encore cité, à Khaled. Oh,

0: Magic System. La question qui tue. Pour vos 30 ans, est-ce que vous avez une collaboration de rêve? Quelqu'un avec qui vous adoreriez collaborer? Et c'est pas encore fait, mais ça ferait un super cadeau de 30 ans.
1: Ben, il y a pas mal de projets hein, que, sur lesquels nous sommes présentement. Je crois que c'est, on est en train de voir pour travailler du côté de l'Amérique latine, parce que ça commence à,
0: ah oui,
1: à monter là-bas aussi. Belle ambiance. On a une pensée pour Théodora, une pensée pour Shakira. Voilà, on a envie de bosser aussi avec l'autre partie du monde, parce que dans l'espace francophone, c'est vrai qu'on a essayé toutes les expériences. Ça serait bien aussi qu'on essaye avec les latinos, voir ce que ça peut donner. Donc le beau cadeau qu'on pourrait avoir, c'est de travailler avec un artiste latino qui, voilà, pourrait apporter un plus.
0: Très beau projet. Voilà. Hablo espagnol?
1: Oui.
2: Ouais.
0: Si? Bon. Oui, bien. Non, moi, pas du tout. Moi, je ne peux pas faire de duo avec Bad Bunny. Je ne sais pas parler. Votre tournée, la grande tournée des 30 ans de Magic System, est-ce que ça a un goût particulier, une tournée comme ça, une tournée de Zénith et d'Arena? Parce que vous avez joué dans des lieux tellement grands, vous.
1: Oui, mais c'est toujours bien de repartir à la conquête de son public. C'est des concerts exceptionnels. Ce n'est pas un concert comme une tournée ordinaire. Mais c'est un peu le bilan de toutes ces 30 années. Et vous savez très bien que ces 30 années, nous avons traversé toutes les générations. Aujourd'hui, il y a des pépés qui nous écoutent, il y a des papas qui nous écoutent, il y a des enfants qui nous écoutent. Donc pépé, mémé, maman, papa, tout le monde vient.
3: Petits-enfants.
1: Et voilà, et chacun aura sa part. Donc c'est 2 heures de communion, 2 heures de... Ce n'est même pas un concert. Ouais. Venir à un spectacle de Magic System, ce n'est pas un concert. C'est une messe. C'est une messe de prière, de communion, de... Voilà, on va vivre des choses. On va partir de premier Gaou jusqu'à Magic Indier, en passant par Bouger Bouger, Chéri Coco, la danse des magiciens.
3: Zouglou Dance.
1: Tous les succès qui ont été égrenés pendant toute notre carrière.
0: Ah oui, donc immense plaisir pour le public. On connaît tout par cœur déjà, quoi.
1: Tous ceux qui vont venir, je crois que le lendemain, il faut s'arranger à avoir un jour de repos. Parce que quand on rentre.
0: C'est pour ça qu'on vous prévient un an en avance. Voilà. Vous posez des vacances.
1: Voilà, posez des vacances. Parce qu'il faut se reposer après. Parce que un concert de Magic System, c'est une salle de sport géante.
0: Ça va vous faire le cardio.
1: Voilà, ça vous fait le cardio, voilà.
0: Vous avez vendu 5 millions d'albums dans le monde. Ouais. Je pense qu'on peut rajouter 5 millions de repiques, parce qu'on a dû repiquer vos albums sur des cassettes, etc. Voilà. Ouais. Donc ça fait beaucoup. Ouais. Vous cartonnez aussi en streaming, vous avez plus d'un milliard de vues sur YouTube. Ouais. Ça aussi, c'est fou. Quand vous avez commencé, on n'écoutait pas la musique sur Internet. Qu'est-ce que vous pensez alors de ce passage-là? Je ne sais pas si c'est la même chose, d'ailleurs, si le passage a été aussi difficile sur le continent africain qu'en Europe. Ouais. Parce que sur le continent africain, te sont traditionnellement, il y avait déjà un marché parallèle de la musique.
1: C'est ça,
0: tu passais pas par les maisons de disques. En revanche, en Europe, oui, ça a bien embêté tout le monde parce qu'on achetait nos disques au supermarché très sagement. Ouais. Comment vous l'avez vécu, vous, alors, ce passage au streaming, à la musique qui n'est plus forcément gravée sur des disques?
1: Ben, je crois que c'était un mal pour un bien, parce qu'en termes de piraterie, déjà en Afrique, on ne s'en sortait pas. Quand on était sur le support physique, on vendait des œuvres dont les retombées ne nous revenaient pas directement.
0: Oui, non.
1: Aujourd'hui, même si au niveau de l'Afrique, nous sommes encore en transition numérique, les choses vont encore mieux parce qu'il y a une traçabilité et ça peut nourrir son homme si c'est bien suivi. Ici en France, c'est vrai qu'au départ, on n'a pas vite accepté parce que on avait un lien avec le physique. C'était des rapports, nous on avait des séances de dédicaces dans les FNAC, dans des supermarchés avec nos fans et tout. Ça n'existe plus, c'est devenu trop du virtuel. Et d'ailleurs, on est en train de penser à faire revenir les vinyles, les CD. Pendant la tournée de Magic System, on va revendre ces supports-là parce que ça nous permettait de conserver un certain lien avec nos fans. Aujourd'hui, malheureusement, c'est du streaming. C'est vrai que commercialement, c'est plus facile, mais en termes de chaleur, en termes de rapport humain, il y a quelque chose qui nous manque quand même aujourd'hui.
0: Ouais, oui, puis on a envie de garder quand même un souvenir.
2: C'est ça,
1: c'est ça.
0: Mais peut-être qu'aujourd'hui, en fait, en rentrant d'un concert, plutôt que d'acheter un t-shirt, on peut acheter le vinyle, quoi.
1: C'est justement, c'est d'ailleurs pour ça qu'on va faire un gros marché de merchandising avec tous ceux qui vont venir, des casquettes, des t-shirts, des CD, même ceux qui ont des CD à la maison, qui n'ont peut-être pas eu la chance de les voir signer par nous, pourront revenir avec ça et qu'on puisse signer parce que ces moments-là nous manquent, ces moments de dédicace nous manquent. Et voilà, ça sera l'occasion de nous racheter ou de nous retrouver à nouveau pour ça.
0: Vous parliez tout à l'heure de Leslie et je vous avoue que ça a fait battre mon petit cœur parce que cette chanson avec Leslie, je crois que c'est comme ça, moi, que vraiment, je vous ai adopté définitivement. J'ai dit, ces mecs-là, ils sont super. On ne sait jamais dans la vie. Donc, il y a Leslie, Magic System. Ouais. C'est quoi vos souvenirs de cette époque? C'est vrai, vous avez dit, ça nous a connectés avec les ados en France. C'était vraiment ça? C'est l'effet que ça vous a fait?
1: C'est l'effet parce que, bon, vous savez, nous, on est beaucoup très famille en Afrique. Donc, quand on arrive, Leslie, c'est la première petite sœur, entre guillemets, française.
0: Ah, c'est la première artiste.
1: C'est la première, voilà, qu'on a.
0: Ouais.
1: Donc, on la prend comme une petite sœur. Et même pendant le tournage des clips, et ce qui faisait que même quand on ne se voyait pas, on a l'impression que la petite sœur n'est pas à la maison. Donc, on a gardé ce rapport. Aujourd'hui, elle est devenue mère de famille, nous on est devenus aussi des pères de famille, mais quand on se voit, c'est toujours les grands frères et la petite sœur. Et je me rappelle encore comme si c'était hier, cette chanson, on a passé d'excellents moments.
4: Voilà, hier. Dans la vie, on sait jamais.
0: Merci pour ce joli a cappella. Des frissons, mes amis. Parce qu'on dit Magic System, oui, c'est transgénérationnel. Et oui, ça fait quand même hyper longtemps que vous nous accompagnez. Et je remarque qu'à chaque fois qu'on met une chanson de vous, les visages s'éclairent, s'ouvrent, les gens se tournent les uns vers les autres et se parlent. Ça, c'est une belle victoire quand même. Je sais pas si quand vous êtes devenu artiste, vous pensiez à ça, ou si vous pensiez qu'à la musique, ou à... mais c'est beau quand même d'avoir cet effet-là sur le monde.
1: Ben oui, c'est notre côté humain. C'est le côté là où on n'est pas dans du semblant, c'est des émotions que nous émettons. Et d'ailleurs, je crois que cette tournée sera l'occasion de se retrouver, parce que se retrouver sur scène avec Leslie, ça c'était en 2003.
0: Ouais, il y a 20 ans.
1: Ben voilà, il y a plus que 20 ans.
0: Oh là là, oui, 23, voilà. Mais je voulais laisser la virgule. C'est pas
1: Donc, se retrouver sur scène avec Leslie, se retrouver sur scène avec Soprano, avec Kimbe, avec Mokobe, Rimka et tout ça. C'est des moments que nous voulons partager avec tous nos fans. Donc, franchement, on a hâte d'être
0: en tournée.
1: Voilà.
0: Vous avez compris le message, les amis, il va y avoir des surprises. 30 ans de carrière, 5 millions d'albums vendus, des milliards de vues sur YouTube, 3 albums de platine et puis des disques d'or, de platine, de diamant. Un single triple diamant export, c'est celui qu'on a écouté tout à l'heure, c'est Magic in the Air, qui est votre arme atomique de bonheur, voilà, partout sur la planète. Mais on a quand même évoqué tout à l'heure le fait que dans vos 30 ans de carrière, bah, au début, c'était pas la fête à la cafette, on va dire, Magic System. Et alors, autant, bah, on se dit, voilà, un groupe qui démarre, c'est normal que ce soit un peu compliqué au début. Quelles épreuves, quelles difficultés vous avez connues, bah, notamment à vos débuts à Abidjan? C'était quoi la difficulté pour vous?
2: Ben déjà, pour avoir un producteur, c'était déjà difficile.
0: Ouais.
2: Et après, bon, vous savez que l'Afrique, du côté musical, il y a beaucoup de problèmes. Donc nous, on a fait notre petit bonhomme de chemin. C'était pas facile, franchement. On s'est débrouillé au quartier avec une autre tam-tam.
0: Ouais.
2: Et puis un jour, on a eu la chance de connaître un producteur. On fait un premier album qui ne marche pas en plus. Donc ça devient encore une qu'est-ce que je peux dire,
1: un autre défi.
0: Mais c'est vrai que c'est une déception quand on appelle de tous ses voeux enfin son premier album et qu'il fonctionne pas. C'est dur.
2: Et après on s'est dit on va pas lâcher.
0: C'est ça en fait le secret, c'est la persévérance,
1: c'est ça. La résilience,
0: la résilience,
1: la résilience, parce que Une chose est de tomber, une chose est d'échouer.
2: C'est ça.
1: Mais le plus difficile, c'est de pouvoir se relever pour continuer.
2: C'est clair.
0: Ouais.
1: Parce que c'est tout un espoir qui meurt quand on échoue.
0: Parfois, on échoue parce qu'on n'a pas bien fait. Parfois, on échoue parce que celui qui est en face a les oreilles bouchées ou pleines de cire d'abeille.
1: Ouais.
0: J'en veux pour preuve le parcours de premier gaou. Combien de maisons de disques ont refusé premier gaou?
1: Ah ben, je ne sais plus du combien, mais le nombre de producteurs déjà.
0: Ouais.
1: Je crois qu'on est passé de main en main parce que personne ne croyait en ce titre.
0: Et vous, vous y croyez?
1: Ben oui, parce que c'est notre esprit, on y a mis... voilà, des notes pour pouvoir donner quelque chose. Mais vous savez, quand vous avez échoué pour la première fois, en Afrique, c'est difficile d'avoir une deuxième chance. Donc, c'était pas évident. Et puis, bon, c'est arrivé. Les personnes qui ont cru en nous ont vu vite les résultats. Et puis, c'est parti.
0: Ouais.
1: Mais nous, on se projetait déjà parce que c'était un autre défi. Quand on connaît un tel succès, on s'est dit, mais comment on fait pour garder la barre haut comme ça? C'était quand même difficile. Mais bon, on a essayé et puis après ça a marché. Mais comme Manadia l'a dit, c'est le côté de la professionnalisation qui n'était pas évidente en Afrique. Nous n'avions pas un secteur musical très professionnel. Donc il a fallu que nous arrivions en France dans les années 2000. Et là, on a connu ce qu'on appelle la professionnalisation de la musique.
0: En fait, vous avez transformé l'essai, quoi.
1: C'était de la passion quand on était en Afrique, mais quand on est arrivé ici, c'est devenu une profession.
0: Voilà. Quand on vous entend chanter premier gaou a cappella à l'Olympia en 2002, on se dit que heureusement que vous y avez cru.

0: Magic System était dans Décibel pour l'annonce de la grande tournée qu'ils donneront partout en France pour fêter leurs 30 ans.
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0: des essentiels de Décibel. Émilie Mazoyer et Louisa.
1: Une artiste qui ne sera pas la voix d'un seul tube.
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1: Quel tube, hein, cela dit, Soleil Bleu nous a fait danser tout l'été dernier et nous a permis de découvrir la voix de Louisa, jeune trentenaire franco-brésilienne, amoureuse de toutes les musiques, qui vient ce soir vous présenter son premier album. Et bonsoir Louisa.
3: Bonsoir.
1: Bienvenue dans Décibel. Chère Louisa, on s'était croisés aux dernières Victoires de la Musique. Et alors, je vous avais trouvé complètement à votre place. Et je sais pas, contente de faire partie de cette grosse cérémonie. Certaines et certains y étaient vraiment le ventre serré, pas bien, avec des gouttes de sueur là sur les tempes. Et vous, non, vous étiez bien avec vos deux copains de Bleu Soleil.
3: Oui.
1: C'est un bon souvenir.
3: Ouais, c'était un bon souvenir. En fait, je me suis, juste avant mon passage, juste avant qu'on rentre sur scène, il y a du coup le présentateur qui dit, et maintenant une habituée de la scène. En fait, il allait appeler Camélia Jordana, mais c'était juste avant nous.
1: D'accord.
3: Et en fait, je me suis dit, je me suis matrixé le cerveau en m'imaginant que j'étais une habituée. Je dis mais oui,
1: des cérémonies.
3: Mais oui, je suis une habituée, je suis à ma place, c'est là, ici.
1: Ouais. En tout cas, c'était une belle soirée. C'était une belle soirée.
3: Ouais, c'était une belle soirée. Puis je revenais du Brésil, donc ouais. J'étais dans une good vibe.
1: Ok. Alors, j'ai un peu menti tout à l'heure quand j'ai dit que c'est avec Soleil Bleu qu'on a découvert votre voix. En vrai, sur plein d'albums, on vous entend, Louisa. Nous, ici, dans Décibel, on avait craqué sur Hélicoptère, le dernier album de Féfé. Il était venu en parler dans l'émission et il avait parlé de Quelque part, votre duo. Quelque part.

0: Louisa et Féfé. Louisa.
1: Féfé.
0: Il est bien cet album, hein. Ouais. Hélicoptère sous-côté. Allez écouter Féfé, vous serez heureux. Mahom aussi, qui vous fait chanter Le temps de l'amour.

0: Et ça, je me dis, c'est le CV d'une chanteuse qui a commencé par faire ses classes beaucoup sur scène. Et c'est comme ça qu'on rencontre sa famille musicale et des gens chez qui on va comme ça inviter sur un ou deux morceaux.
1: Ouais, alors là on a entendu trois, mais en vrai il y en a bien plein d'autres.
0: Énormément.
1: Il y avait Fakir aussi, il y a du coup Kewa, Steve Lai, il y en a beaucoup.
0: Il y en a énormément.
1: Et la plupart, ouais, avant d'être chanteuse professionnelle, je squattais les scènes des autres en fait. Je montais sur la scène des autres et j'attrapais un micro, c'était genre plus fort que moi. Il fallait que je partage les mélodies que j'avais dans ma tête. Vraiment c'était vital quoi. Et du coup, heureusement, tout s'est bien passé et apparemment, j'ai fait des prestations assez correctes puisque les gens m'ont proposé ensuite d'enregistrer oui. avec eux. Donc la plupart du temps, ça s'est fait comme ça, oui, en volant le micro, en volant
0: au culot, en fait.
1: Au culot total.
0: Au culot et au talent. Parce que effectivement, ouais. Une fois qu'on a chopé le micro, faut assurer. Ça a été votre cas. Alors c'est marrant, vous avez employé l'expression avant d'être chanteuse professionnelle. Qu'est-ce qui pour vous est le point de bascule, le moment entre la fille qui rêve de chanter et la fille qui est chanteuse?
1: Mais en fait, j'ai pas tant rêvé de chanter. C'est vraiment, comme je disais, c'est devenu vital, quoi. Vraiment, à un moment donné, je pouvais plus assister à un concert en tant que spectatrice. J'avais deux options. Soit il fallait que je parte du concert, soit il fallait que je monte sur la scène pour chanter, parce que vraiment, c'était physique, quoi. Je sentais que ça brûlait en moi. Il fallait absolument que soit je parte, soit que je monte sur la scène. Donc, c'était pas tant un rêve, mais vraiment une nécessité, quoi. Vraiment.
0: Magnifique, c'est la première fois que j'entends ça, Louisa. Non, mais alors, moi, franchement, ça me touche énormément ce que vous dites, parce que, en fait, je pense que les artistes pour qui c'est vital, pour qui c'est faire de la musique ou mourir, alors, c'est pas les plus équilibrés dans la vie, mais qu'est-ce qu'ils donnent, quoi, quand ils sont sur scène ou même quand ils sont en studio. Alors, c'est quoi le parcours qui vous amène à ça, à ce feu dans le ventre? Je sais que vous avez fait très jeune de la musique, vous avez aussi fait les beaux-arts. Bref, vous êtes une artiste avec un grand A. Racontez-moi un petit peu le parcours.
1: Bon, déjà, je suis née dans une famille artistique. Mon père, lui, il est musicien. Ma mère, elle est danseuse contemporaine. Et mon père fait du jazz et ma mère, du coup, danse contemporaine. Donc, les deux, dans leur médium, on parle beaucoup de liberté, quoi. C'est vrai que dans le jazz, on parle, du coup, d'improvisation. Oui. Et pareil, dans la danse contemporaine, danse contact. Et ma mère, elle nous a toujours, depuis petite, elle nous a amenés à nous libérer corporellement et à réussir à s'exprimer sans peur avec notre corps, et elle nous faisait des gages en fait, genre ok, pour 2 euros là au milieu il y a un bouchon on était en voiture, il y a un bouchon, je mets la musique à fond et tu danses au milieu des voitures. Donc, quand t'es petit, pour 2 euros tu le fais, tu vois. Ouais. Où on est là, on voulait trop l'énorme sucette dans la boulangerie, elle dit bah ok, vous voulez la sucette, mais là on doit danser la valse au milieu de la boulangerie pendant 5 minutes, et on était là bah vas-y, ok, tu vois, voilà, avec le recul génial. Et en fait, elle nous a libérés quelque part.
0: Ah là, c'est le vaccin contre tous les complexes.
1: Ouais.
0: Formidable. Et alors, c'est votre maman ou votre papa qui est brésilien?
1: C'est ma mère.
0: Ah.
1: Ouais. C'est la liberdade do Brasil. Et du coup, déjà, il y a eu ce côté-là où, depuis que je suis née, tu vois, on se met pieds nus, on danse dans la rue, elle nous a, voilà, il y a ouais. ce truc-là. Et ensuite, mon père, dans la musique, j'ai beaucoup écouté, il nous a, voilà, il y a des disques magnifiques dans sa bibliothèque, il y a du monde entier, c'est vraiment voilà, j'ai découvert le monde ouais. quoi, dans ces disques, et très comment dire, avec une écoute assez rigoureuse, quoi. C'est vrai ouais. que voilà, il fallait une écoute attentive, et j'ai vraiment, enfin voilà.
0: C'est l'écoute qui permet d'apprendre des choses aussi, en écoutant les autres, quand on écoute vraiment.
1: Ouais. Ouais, ouais, tout à fait. Je pense que ouais, mon père, il a eu plus une approche un petit peu plus sérieuse, en ouais. fait, dans son approche avec l'art, même dans le cinéma, tu vois. C'est vrai qu'il est très cinéphile aussi. Il fallait qu'on regarde le film depuis le générique. Quand tu vois, voilà, c'était très sérieux. Et moi, j'ai des tics maintenant, tu sais, quand je regarde des films avec des copains, je dis non, mais on se tait.
0: Ah, il faut pas se lever au cinéma avant la fin du générique de fin, quoi.
1: Oui, non, mais même surtout à la pas. Maison, tu ouais. vois, ah, je veux ouais. dire, on éteint tout, là, le film a commencé, genre, c'est silent, mais genre, vraiment, il nous regardait, genre... et bref, je reproduis un peu ces tics, un peu des tyrans, comme ça, mais bref, au final, ça m'a permis aussi d'avoir un regard et une écoute attentive sur l'art en général. Donc oui, donc j'ai toujours baigné dans la musique, mon père musicien, donc j'étais toujours dans les répétitions, dans les concerts, les tournées, et du coup génial quoi, j'ai toujours j'ai grandi avec ça. Et dès que mes parents ils ont capté que j'aimais bien chanter, du coup ils m'ont mis à la maîtrise de Bretagne, c'est un cursus horaire aménagé, du coup
0: c'est très intensif là. Ouais, ce sont des jeunes musiciens mais qui bossent comme des pros hein.
1: Ouais, 4 heures par jour quand même, tous les jours, ouais, tous les jours conservatoire, mais c'était super parce que du coup j'allais à l'école que le matin
0: et conservatoire l'après-midi.
1: Ouais. Donc pour nous c'était le rêve hein, c'était trop bien, et là formation classique, voilà, ça c'est très très rigoureux aussi, mais aujourd'hui c'est ce qui me donne la liberté aujourd'hui d'aller où je veux musicalement quoi, donc ça c'est vraiment génial.
0: Dans ce premier album, justement, hein, on va dans plein d'endroits que vous entendrez tout à l'heure, parce qu'on va se balader dans le disque. Mais on va commencer avec la chanson qui vous a amené aux victoires de la musique et qui a été le gros tube depuis l'été dernier. C'est Soleil Bleu, donc en collaboration avec Bleu Soleil. Et alors, la légende raconte, Louisa, que vous avez écrit les paroles dans le RER.
1: Ouais, une partie des paroles, ouais.
0: C'est génial. Parce qu'alors, ça n'a rien à voir avec un RER, hein, pour ceux qui connaissent pas la chanson.
1: Bah ouais, mais justement, j'avais, ouais. En fait, je revenais du Brésil, là. Le Brésil est toujours quelque part, hein.
0: Oui.
1: C'est évident. Et oui, séparation et, ouais, c'est comme si j'avais fait un voyage astral, comment dire, projection, j'ai fermé les yeux et je me suis, j'ai imaginé mon monde, parfait. Je l'ai écrit pour me faire du bien en fait, et j'ai pas du tout. Mais c'était inconsciemment. J'ai tout fait ça inconsciemment. Je pensais même pas un jour la chanter en live. Je pensais pas que encore moins que ça allait exploser comme ça. Donc je l'ai vraiment fait pour moi et sans imaginer que ça allait faire du bien à autant de monde. Donc ça c'est vraiment trop bien.
0: Louisa, élève de la maîtrise de Bretagne à Rennes, énormément de chants, etc. Ça c'est toute votre enfance, beaucoup de musique, donc on a dit du piano, de la guitare, de la harpe, de la danse, etc. Et à un moment, vous allez évidemment prendre votre envol, qui amènera un peu plus tard aux collaborations dont on a parlé et puis à ce premier album. Mais je sais que ce qui a beaucoup changé votre vie et finalement qui vous a transformé en l'artiste que vous êtes aujourd'hui, c'est les voyages.
1: Oui, tout à fait. Ouais. Tout à fait. C'est vrai que après la maîtrise de Bretagne, arrivé au lycée, j'osais pas chanter. C'est vrai qu'en France, il y a un peu ce truc du jugement, du regard de l'autre, et j'osais pas dire que je chantais. En plus, je faisais du classique, alors ouais. trop la honte. Du coup, mes potes au lycée ne savaient pas du tout que je chantais. Et puis, en plus, j'avais d'autres aspirations. Je commençais à découvrir la musique électro, donc voilà.
0: Oui.
1: Et ensuite, mais il y avait quand même cette pudeur, un peu cette gêne, voilà. Et à 18 ans, je suis retournée au Brésil toute seule. Et là, les Brésiliens, ils ont une sorte de bienveillance de base, quoi que tu fasses, ils t'aiment. Et en fait, donc à 18 ans, ils m'ont redonné la force de juste rouvrir ma voix. Et à 19 ans, je suis restée à La Réunion pour 5 ans. J'ai fait mes études là-bas.
0: Les Beaux-Arts, ouais.
1: Et en fait, à La Réunion, là, du coup, là, la voix, elle s'est... Là, je l'ai plus refermée, là. Ouais. Je l'ai plus refermée. J'ai découvert, du coup, les jam sessions, donc la musique improvisée. Et à La Réunion, c'est très riche. Du coup, il y a vraiment énormément d'un... C'est vraiment, on appelle La Réunion, je pense.
0: Oui, ça réunit. Ça, vraiment. Ouais, ouais.
1: Il y a des influences du monde entier, des gens... quand on fait des jam sessions, c'est des vrais jams dans le sens où on invente tout du début à la fin.
0: C'est-à-dire que vous, quand vous chantez dans une jam, vous savez pas ce que vous allez chanter, vous improvisez des paroles, vous accompagnez...
1: J'improvise. Moi, quand je chante à la base, je chante dans une langue inventée. Les, les paroles, ça vient après, c'est venu un petit peu par défaut, par contrainte. Mais moi, donc, j'ai sorti plein de sons, j'ai sorti même un EP entier dans un langage inventé. Et c'est mon langage préféré. C'est, j'utilise ma voix simplement comme un instrument, en fait. Et avant de mettre du sens, parfois, je trouve que la musique, elle parle tellement déjà d'elle-même et les mots, ils peuvent être réducteurs, quoi. Et donc, c'est juste utiliser ma voix comme un instrument musical, quoi. Et du coup, voilà, j'improvise comme ça. Je peux, c'est ce qui m'intéresse, c'est ça, c'est la mélodie, la musicalité des sons et la percussion aussi des sonorités, des mots. Et quand je chantais à la maîtrise, on chantait en allemand ou en latin, donc moi je comprenais rien de ce que je chantais. Oui. Et c'est quand on lisait les partitions, il y avait une note et un son en bas. Et moi j'ai appris à la musique comme ça, en fait. C'est juste une note et une sonorité. Je pense que c'est comme ça que j'ai construit un petit peu ma perception de la musique, quoi. Et du coup, ouais, voilà, complètement improvisé. Il pouvait y avoir un clavier qui faisait du hip-hop, un violon classique avec un rythme de percussion maloya traditionnel de la Réunion, et puis on mélangeait tout ensemble, et puis on faisait une musique tous ensemble. Et c'est vraiment là, donc je suis tombée dedans, et personne pouvait m'arrêter. Je pouvais chanter pendant 3 jours non-stop, quoi.
0: Ben, ce foisonnement, on le retrouve hein, dans ce premier album. Il vient de sortir. Alors, les amis, évidemment, je vous le recommande. Pour se balader un petit peu dedans, vous dire que, bah oui, du voyage, il y en aura toujours avec Louisa et Jetlag. Je t'ai...

0: Alors, Louisa, toutes ces chansons qui viennent de sortir, comment elles sont arrivées? Est-ce que tout ça est très récent? Est-ce qu'il y a des chansons que vous avez en vous depuis vos premiers voyages au Brésil, à La Réunion, etc.? On est comment dans le temps sur ce disque?
1: Alors c'est très mélangé, c'est vrai que j'ai des textes, je pense, qui traînent dans mon téléphone depuis 2 années au moins.
0: Ouais.
1: 3 ans, le temps passe tellement vite.
0: Louisa, elle est en train de regarder en fait l'arrière de sa pochette pour voir un peu les chansons. Celle qui arrive par exemple, La Vida Loca.
1: Alors La Vida Loca, celle-ci, elle s'est faite cette année. Je l'ai écrite cette année. Et en fait, quand j'ai commencé à l'écrire, j'ai pensé à inviter Carbone dessus. C'était le feat que je voulais faire avec Carbone, parce que je trouvais que c'était un peu la vibe un peu solaire qu'il avait dans Imagine. On venait de se rencontrer, je l'ai trouvé super. Et quand je commençais à l'écrire, je me dis, ah, ça me fait penser à Carbone, viens, je l'invite. Et le jour d'arriver au studio, il me dit, ah, mais je sais pas, je crois que celle-ci, c'est un peu gagné d'avance. Moi, je chercherai un truc un peu plus mélancolique. Et du coup, on est parti sur totalement autre chose.
0: Vous avez fait Étincelle ensemble.
1: On a fait Étincelle. Du coup, on a rouvert nos tiroirs, on a fouillé ce qu'on avait, et puis on a inventé une nouvelle chanson. Étincelle, du coup, La Vida Loca, ça s'est fait cette année. Ouais, il y a des bouts. J'avais déjà commencé à écrire, par exemple, Western Chinois. Je me souviens que j'avais Western Chinois. J'ai testé dans toutes les langues. J'ai même fait une version avec un mélange de hongrois, de japonais, j'ai fait vraiment plein de versions.
0: Mais si vous vous demandez Western Chinois, c'est comme ça.

0: Ça veut dire qu'en fait, une chanson, avant le jour, la seconde où vous l'enregistrez, elle peut changer 600 fois.
1: Bah même maintenant, hein, moi j'aimerais bien faire un album juste de remix de mes propres chansons.
0: Enfin, il vient de sortir, Lisa. Attendez un peu quand même. Faut attendre la réédition, quoi, dans quelques mois.
1: Ouais.
0: Ah ouais, mais c'est vrai. Mais oui, mais ça, c'est voilà les vestiges du live, en fait, et de toutes ces jam sessions, etc. Pour vous, en fait, la musique, elle est pas figée.
1: Ah, c'est hyper difficile. C'est hyper difficile de se dire, ah, c'est fini.
0: C'est comme ça.
1: Ouais. C'est vrai qu'il peut y avoir vraiment plein de directions différentes et c'est très compliqué pour moi, ouais, de figer ça. Moi, je fais de la peinture et c'est un peu pareil de dire vas-y là on s'arrête. Du coup, je fais plusieurs versions de peinture. Enfin bon, bref, là, je vais pas partir.
0: On s'est baladé un petit peu à l'intérieur de ce disque extrêmement solaire et qui réunit finalement tout ce que vous aimez dans la musique. Vous avez réussi à le mettre dans votre disque.
1: Il a fallu me canaliser un petit peu. Oui, parce que j'aime le monde, en fait. J'aime le monde. On m'a dit, Louisa, premier album, viens, on essaye un petit peu de pas trop perdre le public. Mais voilà, d'essayer d'avoir quand même un fil rouge. Bon, évidemment, il y a le Brésil qui est là. Il y a ma double culture qui est celle-là. On peut pas y échapper.
0: Mais on ne veut pas y échapper.
1: On ne veut pas y échapper. Après, j'ai un grand amour de la musique tzigane, aussi Balkan, spécifiquement Roumanie. J'ai réussi un petit peu à l'intégrer à la fin d'un morceau qui s'appelle Nuages, que j'ai fait en featuring avec
0: La Daniva.
1: Avec La Daniva, ouais.
0: Ah, on écoute quelques notes, et j'adore ce morceau.
1: Trop bien.

0: est presque dans un film de Costa Rica.
1: Je suis fan, c'est mon rêve de jouer dans un film de Costa Rica et de chanter avec lui. Je te jure, c'est.
0: Mais il faut lui dire, Emir, she's here.
1: Oui.
0: Elle est là.
1: Non, mais
0: elle
1: en plus, est là, Louisa.
0: Il me connaît, genre, j'ai squatté une de ses scènes aussi.
1: Ah, bah oui. Faut dire, les concerts d'Emir Costa Rica et le No Smoking Orchestra, c'est quelque chose.
0: C'était
1: hein.
0: Ça.
1: Ah
0: ouais.
1: À la Réunion en 2016.
0: Ah ouais.
1: Je suis montée sur la scène dans un festival et j'ai chopé le micro. Je savais pas trop qui c'était à cette époque-là. Et je vois, il joue de la guitare, il me regarde et il vient me voir, il fait What's your name? Et
0: j'ai dit. Vous le faites bien, vous l'imitez hyper bien, je l'ai interviewé, il a vraiment cette voix.
1: J'ai dit Louisa. Et là, et notre chanteuse, Louisa! Et les gens, ils pensaient tous que j'étais slave ou roumaine, parce que comme j'improvisais aussi mon langage quand je chantais, c'était marrant.
0: Que de bons souvenirs. Alors ça, c'est un très très beau souvenir de scène. Ça veut dire que donc la tournée qui s'annonce, autant que ce soit là, sur tous les festivals d'été, je l'ai dit, hein, vous êtes une des artistes les plus programmées cette année. Et puis ensuite, donc il y a votre tournée à vous. Tout est déjà prêt dans votre tête.
1: J'ai trop hâte. Bah déjà, nous, on va vivre la première aventure du tourbus. Pas sur toute la tournée, mais sur quand même une bonne partie. Et moi, j'ai jamais voyagé en tourbus, donc j'ai très hâte de découvrir ça. Plus c'est mon équipe de musiciens, on est des bons jammers. Du coup, on va faire de la musique. Ça se trouve, il y a un album qui va naître.
0: C'est possible, hein, que ça vous inspire en vrai.
1: Ouais.
0: Et puis je citais ces énormes festivals. Ça va être des foules assez énormes et denses et compactes. Ça vous excite? Ça vous donne le trac?
1: Écoute, j'ai là du coup à force d'avoir fait quand même beaucoup de scènes,
0: oui.
1: Je suis de plus en plus libérée. C'est vrai que moi les deux premières années quand j'ai commencé à faire de la scène, du coup ça remonte à 2018-2019, j'étais terrifiée à parler au public. Je disais quasiment rien, je disais bonjour, au revoir, au milieu je disais le nom du groupe, oui. Mais voilà, et là de plus en plus. Maintenant, ça fait tellement du bien de pas avoir peur, d'être libérée, de parler, parce que je pouvais chanter devant 20 000 personnes, mais parler au public, en fait, quand j'ai réalisé que je devais faire l'animation aussi,
0: oui.
1: J'avais pas eu conscience de ça, en fait, au début, avant mon tout premier concert. Tu sais, je me dis, bon, je suis chanteuse, je vais chanter, mais non, en fait, il faut animer.
0: C'est vrai,
1: c'est un autre métier, quoi. Et là, maintenant, j'aime bien, je me suis trouvé un petit clown, et ça me fait du bien, du coup, là, maintenant. Bon, préparez-vous, peut-être, je vais vous mettre des tunnels. Avant, je parlais pas, maintenant,
0: elle va faire des chroniques.
1: Même ça nous arrive genre d'improviser complètement une musique maintenant en live. Parce que ça aussi c'est un truc que j'avais pas conscience avant de faire mes premières scènes. C'est qu'on allait devoir faire tout le temps les mêmes chansons en concert.
0: Ah oui, la fameuse setlist.
1: Ouais, et c'est vrai que comme je viens de la musique improvisée, des jams et tout, ce que j'aime, c'est créer la musique instantanée, quoi. C'est de la découvrir au moment où je la fais. Et là, de savoir que j'allais faire tout le temps les mêmes morceaux, ça m'a un petit peu, c'était un peu la désillusion. Donc là, avec mes musiciens, c'est cool. Ça nous arrive des fois d'improviser une musique sur scène et ça, c'est génial.
0: Ah, donc n'hésitez pas à prendre des billets pour plusieurs dates de concert de Louisa. A priori, il y aura des surprises à chaque fois. Et donc, entre les chansons, c'est le retour de la petite fille qui dansait dans les embouteillages. Ça y est, libérée, délivrée. Louisa, je vous souhaite le meilleur avec ce disque, avec cette énorme tournée. Et à la prochaine, Louisa. Merci.
1: Merci beaucoup.
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4: Bonjour à toutes et à tous, soyez les bienvenus si vous nous rejoignez. J'espère que vous avez passé un bon week-end et que la semaine s'annonce bien. Nous pensons également fort à tous les sinistrés des feux et aux services de secours qui interviennent depuis le début de cet épisode inédit d'incendie. Alors jusqu'à 13h, ce sont les meilleurs moments au taquet avec Valérie Damido et Eric Bastien. Avec nos candidats du jour, il y aura des imitations, une histoire de fer à repasser et des rencontres amoureuses. Je ne vous en dis pas plus.
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4: Bon courage à vous qui êtes au travail. Et puis côté météo, les températures vont à nouveau remonter cette semaine. Faites donc attention à vous et à la chaleur. Pensez à vous hydrater régulièrement. Musique maintenant avec Axel Red, Sensualité sur votre radio ici. Jamais.

0: Sensualité, Axel Red sur votre radio ici. Valérie D'Amido et Eric Bastien sont maintenant avec Franck qui donne un petit aperçu de ses talents d'imitateur. Quant à Véronique d'ici le Pays de Savoie, elle nous explique sur votre radio ici pourquoi elle n'exerce pas le métier dont elle rêvait et ses raisons sont très bonnes. Sinon, bah, ça aurait été un tout petit peu compliqué, je pense.
1: Alors, on parlait avec notre Franck qui joue avec ici Picardie de ça.
2: La tac-tac-tac-tac-tac-tic des gendarmes.
1: Et oui, parce qu'il a raté le concours, il a voulu être gendarme, mais, il a été gendarme pendant 5 jours. Pourquoi? Parce qu'il a tourné dans un téléfilm. Raconte-nous.
3: Et voilà, j'ai eu la chance de faire de la figuration dans un téléfilm qui a été tourné dans la région Baie de Somme. Et j'ai été gendarme pendant 5 jours avec Lionel Astier, Sonia Roland, Jérôme Robard, François Ferroletto. Et en fait, j'ai pu revêtir l'uniforme pendant 5 jours et déambuler dans la baie de Somme, les rues d'Abbeville, le trottoir. Ah oui.
1: Oh, t'avais le costume, t'as fait des photos, j'imagine. Bah oui, bien sûr.
3: Oui, j'ai fait beaucoup de photos pour avoir des bons souvenirs. C'était vraiment ambiance bon enfant, on mangeait tout le monde ensemble avec le réalisateur. Les comédiens étaient accessibles, on a vraiment passé un très bon moment. Il n'y a que Sonia Roland qui a souffert des conditions météo.
4: Ah, il faisait froid.
3: Il faisait très froid.
1: Oui, mais moi j'aurais souffert aussi. On n'aime pas le froid, donc t'essayes de faire comédien, mais tu fais aussi imitateur. Et paraît que tu imites des gens. Alors tu vas nous imiter un peu des gens, puis on va essayer de trouver. Vas-y,
4: allez,
1: c'est parti, on t'écoute.
3: Valérie, t'es là ou t'es pas là, Valérie? Si t'es là, si t'es ici, c'est qui à la radio?
4: Jeff Tuche, Jean-Paul Roux.
1: Ah bah oui, c'est Eric, Jeff Tuche.
4: Pas mal, hein?
3: Je sais que vous aimez, Eric, la bonne nourriture, mais je vous conseille la tête de veau.
4: Mais écoutez, je suis d'accord.
1: Chirac!
4: Allez, une autre!
1: Allez,
4: dernière.
1: Une autre!
4: C'est bon,
3: Valérie, vous êtes toujours là, Valérie? J'espère que tout le monde est au taquet aujourd'hui. Hein? Ça va aller?
1: Tac-tac, badaboum!
4: Si j'en ai un dessus!
1: Eh ben voilà, t'as plus qu'à faire. Tu feras la première partie du spectacle des trois poneys avec.
4: Fais ma première partie! Enfin, fais le spectacle, hein, je ferai que la première, je suis tellement minable. Par contre, je voudrais juste dire à Didier Gustin qu'il peut s'inquiéter. Hein, là,
1: oui, bah oui, Didier, si tu nous écoutes,
4: là, t'es
1: mon
4: foutu,
1: chéri.
4: Didier,
1: voilà, bon. Alors, mon petit Franck, nous allons marquer un deuxième point car je te rappelle que tu en as déjà un. Tiens, je te mets un petit générique. Pokémon. Alors, écoute bien ma question. Le mot Pokémon, c'est l'abréviation de Pocket Emotion, chaque créature représentant une émotion humaine. Est-ce que le mot Pokémon est l'abréviation de Pocket Emotion? Puisque chaque créature représente une émotion humaine. Est-ce que c'est vrai ou faux? Top chrono, 5 secondes.
3: Je vais dire vrai.
1: Point du tout, mon Francky. Pokémon, c'est l'abréviation de Pocket Monster, monstre de poche en anglais. Ça vient du japonais Poketo Monsuta, utilisé dès le lancement de la franchise en 1996. Voilà, donc pas du tout. Pas de point, mais c'est pas grave.
4: Bon, Véronique, on n'a pas de point, mais ça va aller dans un instant. Est-ce que tu sais faire des imitations, toi, Véronique, ou pas?
5: Alors, pas du tout.
4: Ah, même pas une petite, pas quelqu'un, non?
5: Même
4: rien du tout.
5: Pas une petite, non.
4: Oh, c'est pas grave. Véronique, travailleuse sociale avec les enfants en situation de handicap, on l'a dit tout à l'heure. T'as même été mandataire judiciaire à la protection des majeurs, t'as été assistante sociale. Bref, j'ai quand même l'impression que t'as toujours eu cette vocation d'aider les autres.
5: C'est ça. Ça fait 30 ans.
4: Bah, c'est beau. Bah, voilà, c'est bien de le dire. Mais petite, tu rêvais d'être esthéticienne ou, et tu voulais aller dans l'armée?
5: Ouais, j'aurais voulu être infirmière dans l'armée.
4: Oh. Infirmière dans l'armée. Ouais, alors, pourquoi tu n'y as pas été? Tu peux nous expliquer pourquoi tu as un petit souci avec l'armée?
5: Avec l'armée et avec le sang. J'aime pas la vie du sang.
4: Oui, alors ça,
5: déjà,
4: d'accord.
5: C'est compliqué quand on veut être infirmière.
1: Oui.
5: Et militaire, oui, j'ai un problème avec la hiérarchie.
4: Ah. Alors là, tu t'as bien mis tout à côté, hein, peur du sang, la hiérarchie, tu vas t'affaire bien dans l'armée. Eh ben, ouais. Forcément, c'était pas la hiérarchie.
5: Ah, mais les rêves d'enfant, il faut quand même.
4: Non, mais t'as raison.
5: Écouter.
4: C'est un beau point commun, ça, Valérie, elle adore la hiérarchie aussi.
1: Ouais, j'adore. Moi, je respecte vachement tout. La hiérarchie, mais faut pas que ça soit.
4: Ouais, il va pas trop, hein.
1: Faut pas qu'il y ait des ordres idiots, c'est tout.
4: Véronique est sportive, bien sûr. Qu'est-ce que tu fais comme sport, Véronique?
1: Comme moi? Tu peux dire un autre point commun avec Valérie, Véronique est sportive.
4: C'est vrai.
5: En plus, Valérie Véronique, ça commence par un V. Voilà.
1: Évidemment, le V de la victoire, chérie.
4: Bien sûr, mais ça n'oublie pas ce que tu fais comme sport, Véronique. Qu'est-ce que tu fais?
5: Je fais du vélo, je fais du ski, la rando.
4: Bien sûr.
5: Je sais pas, j'ai un abonnement à la salle de sport.
4: Ah bah voilà, commence par ça, abonnement à la salle de sport. Ça veut dire que tu fais des machines un peu, du gainage,
5: la fonte. Oui, mais il y a du stretching, il y a du pilates, il y a tout ce qu'on veut, du renforcement musculaire.
4: T'es trop forte, Véronique.
1: Bah, c'est des mots, il a appris deux mots.
4: J'ai rien compris aux mots qu'elle vient de prononcer. Voilà. Le pilate, pilate des Caraïbes, bien sûr.
1: Exactement. Avec Johnny Crêpe.
4: Très très bon, ça, j'adore. Elle est pour vous, celle-là.
1: Ah, celle-là, elle est pour moi.
4: Johnny Crêpe. Ah, je la mets dans le spectacle, elle est géniale.

0: Christophe Maé, que vous pourrez voir sur scène dans toute la France à partir du mois de septembre, La Lune, sur votre radio ici. Faisons connaissance à présent avec Nicolas d'ici Loire-Océan et Sandra d'ici Isère. Je me souviens très bien de Sandra. C'est moi qui avais fait son entretien préparatoire et nous avions discuté de tout et de rien pendant un très long moment. C'était très sympathique. D'ailleurs, si mes souvenirs sont bons, c'est elle qui a gagné le cadeau de la semaine. Valérie Damido et Eric Bastien ont passé un bon moment avec eux sur votre radio ici.
1: Alors, il paraît que tu as d'autres petites manies, tu aimes surtout les activités à sensation, t'as fait du saut à l'élastique, t'as fait des plongeons d'une falaise, genre 10 mètres de haut, et t'as plongé avec des petits requins, dis donc.
2: Ben oui, c'était, je crois que c'était en Thaïlande, mais je suis pas certain. Et donc, je fais beaucoup de snorkeling quand je suis en vacances, parce qu'en France, je ne peux pas parce qu'il fait trop froid.
1: Oui.
2: Et une fois, je suis tombé sur des petits requins. Enfin, on les a vus de loin et
1: pour des requinous.
2: Des requinous, ouais, si on veut, c'est mignon.
1: Des petits requinous. Ok. Bon, le prochain défi pour Nicolas, c'est faire un saut en parachute. On te le souhaite. De faire un saut en parachute, peut-être grâce au club Bellambra que tu vas peut-être gagner. C'est la question. Écoute bien, c'est la question à choix multiple. Tu peux prendre 3 points d'un coup. Tiens, je te mets un petit coup de Danny Briand.
3: Tant qu'il y aura des femmes, le monde aura une âme.
1: Ça, c'est pas faux. Si les femmes étaient là au pouvoir, on aurait moins de tanas. Alors écoute bien, ce dimanche 8 mars, on va célébrer la journée internationale des droits des femmes. Est-ce que tu sais en quelle année ça a été officiellement instauré? Alors écoute bien les propositions. 1910, 1945, 1977... Ça n'existe pas. Alors, le dimanche 8 mars, on célèbre la journée internationale des droits des femmes. En quelle année ça a été instauré? 1910, 1945, 1977. J'attends encore la date. Top chrono,
2: 1945.
1: J'ai entendu, mon chéri. Je suis mortifié.
4: Ah bah ça.
1: Tu sais en quelle année on a eu le droit d'avoir un chéquier, nous, les femmes? En 65. Alors je t'explique, en 45, on n'en avait rien à foutre du droit des femmes. C'est en 1977, c'est l'Organisation des Nations Unies qui a reconnu officiellement la journée des droits des femmes et pas la journée de la femme. Hein. Arrêtez de nous acheter des roses et des conneries, nous ce qu'on veut c'est le même salaire. Et donc on pense bien fort aux femmes, sans qui évidemment rien ne serait possible. Et il y a encore du taf, et tu n'as pas de points mon doudou, c'est pas grave.
4: Oui mais Sandra, toi tu as 4 points, la force tranquille. Sandra, elle se balade là depuis midi, là, voilà, ça énerve un peu Valérie, mais je rappelle quand même tout l'enjeu de cette émission. 3 candidats gagnants depuis le début de la semaine. Vais-je arriver à en avoir un 4e pour la première fois de ma vie, Sandra? Je ne sais toujours pas. Sandra qui a un petit côté maniaque, hein, Sandra, à Lyon. On aime bien que la vaisselle et le lit soient bien faits.
5: Ah oui, ça c'est vrai que j'inculque aussi à mon fils, on ne part pas de la maison, on ne sort pas de la maison sans qu'au moins le lit et la vaisselle soient faits.
4: Ah oui, dans cette petit côté sorcière bien aimée, il faut que ce soit tout bien rangé. Tu adores le repassage également, c'est fou ça.
1: Ah ouais, c'est fou ça.
5: C'est vrai.
1: Oh là là.
4: Ouais, non, voilà. Tu étais jusqu'à t'équiper. Non mais attends, tu t'es équipé. Dis-nous un petit peu ce que t'as pour le repassage.
5: Ben, pour le repassage, mon classique, hein, j'ai la centrale vapeur... En cas de repassage express, j'ai un petit fer à repasser d'appoint et j'ai surtout le petit fer pliable de voyage.
4: Ah oui, non, là, il y a une obsession sur le fer, là, on est d'accord. Ah oui, quand même,
1: je t'admire,
4: ça.
1: Je t'admire.
4: Ah, oui. Alors, tu as horreur des gens qui reniflent.
5: Ah, arrête, non, surtout pas ça, Eric, je risquerais de. Non. Ça m'est arrivé encore. C'est pas si vieux que ça. Oui, je ne supporte pas les gens qui reniflent ou qui se raclent le fond de la gorge. Enfin, vraiment, ça me.
4: Parce que sinon,
5: je peux aider quelqu'un en détresse, mais pas ça, non, vraiment pas.
4: Et t'es capable d'aller
5: juste. Bonsoir, Émile.
4: Oui, j'ai compris. Mais t'es capable de. Il paraît que t'as vomi même une fois tellement t'as entendu le truc, t'as vomi.
5: Ah oui, je vomis, j'ai des hauts le cœur et puis. Oui, il faut. Oui. C'est pas très élégant.
4: C'est tellement tentant de. de le faire, mais non, mais je ne le ferai pas. Non, je ne le fais pas.
5: Après, mais pas maintenant.
4: Non, Sandra, tu aurais pas été dans ma team, je l'aurais fait avec plaisir. Mais non, je vais te protéger, mais c'est quand même fou hein, comme truc. Mmh. T'es très râleuse, tu détestes les gens qui mettent aussi leur téléphone en haut-parleur pour discuter.
5: Oh, mais oui, j'utilise beaucoup les transports en commun à Lyon, on est assez bien équipés, et je ne supporte pas effectivement les gens qui discutent en haut-parleur, de participer à leur conversation, et puis justement, j'écoute au taquet quand je rentre du boulot, avec mes écouteurs, j'ai du mal à vous entendre.
1: Eh ben oui, mais moi je suis d'accord avec elle, c'est pas possible de les gens qui téléphonent avec le haut-parleur.
4: Je suis tellement d'accord.
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David Bowie, Let's Dance dans la playlist d'ici. Alors, que diriez-vous d'une sortie dans votre coin maintenant ? C'est l'agenda de l'été avec des activités près de chez vous que nous vous proposons dans moins d'une minute. Et puis ensuite, Michel Jonas jouera du blues sur votre radio ici.

0: Écoutez ici, joueur de blues, Michel Jonas, évidemment. Valérie Damido et Eric Bastien jouent maintenant avec Nora d'ici Roussillon, qui n'aime pas du tout le désordre. Et ce n'est pas tous les jours facile avec son mari. Et Francis d'ici Occitanie, qui aime bien que tout soit rangé. Je ne sais pas vous, mais je pense qu'ils devraient se rencontrer, ces deux-là.
1: Nora, ma chérie, il paraît que tu adores ranger. Tu n'aimes pas le désordre.
2: Tout à fait.
1: Alors, comment ça se manifeste? Ça veut dire que tu ranges tout le temps?
2: Quand je travaille pas.
1: Ah, merci. Quand tu travailles, on n'a pas le temps de... on y va tranquille.
2: Bah
1: oui, bon. Alors, est-ce que tu engueules Gaetano quand il range pas?
2: Non.
1: Parce que lui, il est bordélique, bien sûr.
2: Comme tous les hommes.
1: Oh bah voilà, merci. Hey, voilà. Bah c'est vrai. Pardon. Il y a un truc. Est-ce que toi aussi, par exemple, il a toujours pas compris? Parce que moi, par exemple, après 25 ans de mariage, j'ai du mal à lui montrer. Je dois baliser le chemin du panier à linge sale.
2: Bienvenue au club.
1: Bah voilà. Tu vois, c'est marrant parce que j'ai fait des petites flèches et tout. J'ai essayé, mais non.
3: J'ai toujours pas trouvé, moi.
1: Non, il y a un truc qui marche pas. Je sais pas. Bon. Alors, tu adorerais si t'étais un animal. Tu adorerais avoir l'œil du tigre. Tu aimerais être une tigresse. Pourquoi? Parce que c'est un animal que tu trouves sympa, joli.
2: Entre autres, indépendant,
1: ouais.
2: Féroce. Féroce, pas agressif, mais féroce, impressionnant.
1: Ah ouais, c'est très très beau un tigre, on est bien d'accord. Et si tu devais déjeuner avec quelqu'un de connu, tu adorerais déjeuner avec le chef amazonien Raoni.
2: C'est ça.
1: Alors tu parlerais de quoi avec Raoni?
2: Je parlerais de la terre, de la nature, j'apprendrais de son enseignement.
1: Ouais, très intéressant Raoni. Hein. Moi je...
2: Oui.
1: J'aimerais bien aussi déjeuner avec Raoni. Ça serait...
3: On n'avait jamais eu ça d'ailleurs.
1: Non, Bah, ça veut dire que Nora aime bien la nature.
3: Exactement.
1: Alors ma chérie, c'est la question à choix multiples. Tu m'as fait un sans faute depuis le début. Je te pose la question, je te fais des propositions. Et tu as 10 secondes pour me donner ta réponse. On part avec Barbie Girl. Allez.
4: Barbie Girl in a Barbie World. Life is plastic. It's fantastic.
5: C'est du plastique.
1: Écoute bien. La poupée Barbie est née le 9 mars 1959.
3: Ah, comme vous.
1: Alors, quel était le... Je réglerai ça après. Quel était le vrai nom de la poupée Barbie? Alors, écoute bien. Brenda Malibu Parker. Beverly Sunshine Doll. Barbara Millicent Roberts. Valérie Barbichou Marouflette. Alors, comment s'appelait la poupée Barbie? Brenda Malibu Parker, Beverly Sunshine Dolls, Barbara Millicent Roberts, Valérie Damidouche Marouflette. Top chrono, 10 secondes.
2: Je dirais Barbara.
1: Et c'est une très bonne réponse.
3: Bon.
1: Eh oui, Barbara Millicent Roberts. Elle est née dans la ville fictive de Willows, dans le Wisconsin. Bravo, 3 points de plus, tu as 7.
3: Francis qui habite à Villefranche de Lauragais, c'est en Haute-Garonne. Francis qui est à la retraite, qui est un passionné de cuisine. T'as une belle de chevaux aussi, pareil, à la maison? T'aimes bien la mécanique?
1: Oh, la de chevaux.
3: Francis?
6: Oui, c'est ça.
3: Ouais.
6: Thomas de chevaux.
3: Ah ouais, tu fais de la mécanique sur ta de chevaux. Et quelle année ta de chevaux?
6: 66.
3: Oh, génial!
1: Oh, la de chevaux!
3: Et elle roule encore, du coup, si tu fais un peu de mécanique dessus?
6: Ah oui, le moteur marche très bien.
3: Ah, génial! Oh, la de chevaux! C'est...
1: Moi, j'adore la de chevaux.
3: Eh oui,
1: c'est très jolie.
3: On adore. Alors, on a parlé un petit peu des défauts de Nora. Oh, écoute, toi aussi, tu as quelques défauts. Et ça ne me surprend pas complètement, Francis. Hein. Tu as un côté maniaque.
6: Ouais, j'aime bien.
3: Ouais. Ah, t'aimes bien, en plus. Ouais. Alors, ça se caractérise comment et pourquoi?
6: Eh bien, en fait, moi, je range les choses et je sais toujours où je les ai.
1: D'accord. Ah, bah oui, c'est le principe.
3: Un maniaque du ménage.
6: Toujours au même endroit, je l'ai mis.
3: Ah, d'accord. Il faut que tout soit au même endroit. Il faut que tu...
6: Oui.
3: L'aspirateur, la poussière
6: sinon
3: aussi.
6: Sinon, vous perdez les choses.
3: Oui, je suis bien d'accord, mais vraiment, le lit, il faut qu'il soit bien fait. Il ne faut pas qu'il y ait de poussière sur les mains.
6: Non, mais j'exagère pas quand même. Hein, je ne suis pas...
3: Oui. Ouais. Il tient tête aussi dans ses défauts. Il tient tête. Et non, je voudrais quand même juste parler de son animal, puisque vous avez parlé de
1: l'animal
3: préféré. Vous savez quel est l'animal préféré de Francis? Alors qu'il est chasseur pourtant. Hein,
1: bah, je sais pas.
3: D'y voir, Francis?
6: Le chevreuil, j'aime
3: bien. Eh ben non, pourquoi t'es chasseur si t'aimes les chevreuils?
6: Mais ça n'empêche pas, ça compatit. On peut faire l'autre. Sinon, on aime toutes les bêtes, mais bon, on est obligé de chasser aussi.
3: Bon, alors c'est...
6: On n'est pas obligé de tuer chaque fois.
1: Ah oui, merci, oui.
3: Donc le chevreuil.
6: On peut faire l'appareil photo aussi.
1: Ah oui, voilà.
3: Mais fais ça, voilà, prends-les en photo, les chevreuils. Voilà, c'est mieux.
6: Et après, je fais les deux.
3: Eh ben, c'est très bien. Si tu voulais être un chevreuil, bah voilà, je comprends très bien, il n'y a pas de souci. 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

0: Un des derniers titres de Soprano, DJ dans la playlist d'ici. Place à l'amour maintenant avec nos deux candidats, Vincent d'ici Périgord et Florence d'ici Lorraine, qui racontent à Éric Bastien et Valérie Damido comment ils ont rencontré leur moitié sur votre radio ici.
1: Alors, notre ami Vincent. Ah, Vincent, tu as rencontré Eugénie, qui est ta compagne, grâce à une appli de rencontre, c'est ça ?
2: Oui.
1: Magnifique. Oui. Et c'était quoi votre premier rendez-vous alors ?
2: Un dimanche après-midi à Périgueux.
1: À Périgueux. Et il paraît que c'était pendant le confinement, tout ça.
2: Ça, c'était juste avant le confinement.
1: Ouais.
2: Et après, c'était pendant le confinement.
1: Et alors, du coup, qui ça a été le coup de foudre ?
2: Oui.
1: Il y a eu un petit temps d'attente.
3: Oui.
1: Oui ? Qu'est-ce qui t'a plu en premier chez Eugénie ?
2: Sa gentillesse et puis sa douceur.
1: Oh, voilà.
3: Tant timide, il est réservé, mais il est amoureux.
1: Ah bah heureusement qu'il est amoureux. Alors, ça fait 6 ans qu'ils sont ensemble. Donc, ils sont ensemble depuis le confinement. Alors, tout le monde se rappelle de ce moment exceptionnel du confinement. Mmh. Et alors, il paraît que, bon, bah, comme beaucoup de gens, je te rassure, il y avait évidemment des gens, des potes à toi qui avaient une maison avec piscine. Donc, évidemment, on allait quand même faire la fête au bord de la piscine.
2: Voilà, oui. Ah oui. Une bonne petite soirée privée entre amis pendant le confinement.
1: Eh ben évidemment, parce
3: confinement
1: que
3: confinement maillot de bain quoi.
1: Bah oui, bah écoute, tant qu'à faire, ce confinement ridicule. Et il paraît qu'une fois, quand même, tu t'es fait contrôler en rentrant de la soirée piscine sur la route.
2: En y allant.
1: Ah, en y allant. Et alors, t'as dit quoi ?
2: Que je ramenais ma stagiaire chez elle, qui habite à côté de ma compagne.
1: Ouais, alors que, en fait,
3: bien sûr,
1: tout le monde allait à la piscine, avec des masques, bien sûr. Alors, attention, là, c'est le moment où tu peux t'envoler avec une question qui peut te rapporter 3 points d'un coup. C'est la question à choix multiples. Je pose la question, je fais des propositions, et à mon top chrono, tu as 10 secondes pour me répondre et me donner ton choix. Alors aujourd'hui, figure-toi que nous sommes le 10 mars... Et que, eh ben, tiens, une petite ambiance. Pour fêter ça, le 10 mars, nous fêtons le 150e anniversaire de l'invention du téléphone.
3: D'accord.
1: Par Graham Bell. Donc, c'est l'inventeur du téléphone.
3: C'est l'inventeur du téléphone.
1: Alors, petit QCM pour Graham Bell. Quelle fut la première phrase transmise par téléphone ? Je te propose des phrases. Allô, vous m'entendez ? Qui est à l'appareil ? Monsieur Watson, venez ici, j'ai besoin de vous voir. Ou, allô Bastien, ici Damido, ramène tes fesses. Donc, quelle fut la première phrase transmise par téléphone il y a 150 ans ? Allô, vous m'entendez ? Qui est à l'appareil ? Monsieur Watson, venez ici, j'ai besoin de vous voir. Allô Bastien, c'est Damido, ramène tes fesses. Top chrono, 10 secondes.
2: La première ? Je dirais.
1: Allô, vous m'entendez ?
2: Oui.
1: Eh bien... Et non. C'est Monsieur Watson, venez ici, j'ai besoin de vous voir. Parce que Alexandre Graham Bell, qui a réussi à transmettre la voix par un signal électrique, il avait un assistant qui s'appelait Watson, comme Sherlock Holmes. Donc du coup, il a passé l'appel, Watson était à côté,
3: et
1: il a passé cette phrase.
3: Et voilà.
1: Pas de point, mon petit Vincent.
3: Bon, Florence, parlons de ta rencontre, justement, avec Fabien. Cette rencontre s'est passée lors d'une soirée SNCF. Exactement, un bal était organisé entre salariés de l'entreprise et son père et le père de Fabien travaillaient ensemble. Lorsque, Florence, tu as rencontré Fabien, vous êtes présenté comment ? Vous êtes la bise ? Comment s'est passé au début ?
4: Non, on s'est serré la main, mais alors ça a fait comme dans Le Gendarme se marie, ça a fait des étincelles.
1: Ah ouais !
3: Tu as l'image là ? C'est vrai ? Vraiment, étincelle au moment de serrer la main, quoi. T'as senti un truc tout de suite, quoi.
4: Ah oui, oui, oui. Lui, pareil, ça a été vraiment le gros coup de foudre.
3: Oh là là. Vous aviez 22 ans. C'est un peu les parents qui ont manigancé les retrouvailles, hein, si j'ai bien compris, après.
4: Ah bah, il était très timide, donc il n'osait pas m'inviter à danser. Donc son père m'a invité à danser, sa mère l'a invité à danser. Ils nous ont planté au milieu de la piste et débrouillez-vous.
3: Vous êtes rapprochés. Et qui a tenté, du coup
4: c'est et toi pareil, qui... les deux mères demandaient des renseignements sur l'un, sur l'autre. Voilà.
3: Alors attention, parce que le lendemain, il partait à Toulon parce qu'il était engagé dans la marine. Donc tu l'as perdu de vue très vite, du coup.
4: Oui, oh bah ça a duré une semaine où on ne s'est pas vu, mais avant de partir sur le quai, c'était le gros bisou.
1: Oh !
3: Et c'était il y a combien de temps ce gros bisou, hein ?
4: C'était
3: combien de temps ?
4: Eh ben c'était il y a 36 ans, un peu plus de 36 ans.
1: Oh !
3: 35 ans de mariage, vous êtes marié un an plus tard. C'est les noces de rubis, 35 ans de mariage.
1: Ouh,
3: belle histoire.
1: Bah dis donc, il va t'acheter une belle bague en rubis.
4: Ah, pourquoi pas ?

0: souvenir de 1994, You Gotta Be Desiree dans la bande-son de votre radio. Ici, dans Otaquet, nous aimons bien les candidats à qui il arrive plein de maladresses. Cette fois-ci, il s'agit de Vincent d'ici Périgord qui a fort à faire avec son tracteur. Et Florence d'ici Lorraine qui se souvient bien de son mariage tellement il y a eu d'imprévus. Tout cela a bien amusé Valérie Damido, Éric Bastien et nous dans moins d'une minute sur votre radio ici.
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2: Alors, notre ami Vincent, hein, qui s'occupe des vaches et des canards, qui est un petit peu maniaque, qui est marié à Eugénie, qu'il a rencontré lors d'une pool party pendant le Covid. Bon, je simplifie, hein, vous avez compris. C'est aussi un petit peu notre Pierre Richard à nous. Il a un petit problème avec les tracteurs et les remorques, notre petit Vincent. Pareil qu'un jour, t'as rempli ta remorque de bottes de foin, t'as voulu la déplacer. Et puis bah le chemin, il était un peu penché, les freins n'ont pas tenu. Qu'est-ce qui s'est passé?
3: Pas les freins qui n'ont pas tenu, ça n'a pas fonctionné. Le tracteur n'a pas actionné les freins de la remorque et ça s'est mis en portefeuille.
2: Donc ça veut dire que tu t'es cassé la margoulette en gros?
3: Ça m'a bien brassé dedans.
2: Ah bah voilà. Mais tu t'es pas blessé quand même?
3: Non.
2: Mais t'as été obligé de décharger la remorque pour que tu puisses repartir?
3: Ouais, ah oui, on ne pouvait pas la remettre en place comme ça.
2: Eh oui, deux fois le même travail, donc c'est bien, ça fait plaisir.
3: Voilà.
2: Bon, mais t'as un truc avec les tracteurs aussi, parce que quand t'étais ado, t'avais 14 ans, t'allais chez des voisins avec un tracteur, et là, pareil, un talus en pente. Et donc, du coup, qu'est-ce qui s'est passé? Rebelote.
3: Le tracteur a calé, et une grande marche arrière, la benne chargée d'enfilage.
2: C'est-à-dire que la benne s'est mise devant le tracteur, en fait, c'est ça?
3: Non, on est parti en marche arrière et c'est la benne qui a arrêté le tracteur, aussi encore.
2: D'accord, ok. Ok, bah c'est super. Bien, alors, tu as un petit point. Ce serait bien que tu marques 5 points. C'est la question cash. Donc, c'est une question, voilà. Tu auras 10 secondes pour répondre. Une petite ambiance musicale. Ça, c'est une chanson que ta maman nous a envoyée, c'est toi quand tu étais petit, dans ta baignoire.
4: Ben dis donc, je chantais bien.
2: Ben oui, c'est dommage. Hein.
4: Mais je fais peur un peu quand même. Hein.
2: Non, c'est la BO de Microcosmos.
4: Ah oui.
2: Alors écoute bien.
4: Quel
2: Vincent.
4: Rapport avec moi?
2: Non, pas grave, putain. Alors écoute bien. Quels insectes l'écrivain à succès Bernard Werber a-t-il mis en scène dans sa première trilogie? Quels insectes l'écrivain Bernard Werber a-t-il mis en scène dans sa première trilogie? Qui sont ces insectes? Top chrono, 10 secondes.
3: Les fourmis.
2: Et c'est une bonne réponse.
4: Et oui,
2: c'est un best-seller qui raconte en parallèle la vie d'une colonie de fourmis et celle d'une colonie d'humains et qui sont intrigués par leur organisation. C'est magnifique. Bravo. 6 pour Vincent.
4: Écoutez, je tiens une championne là. Je tiens une championne de la catastrophe. Florence qui joue avec nous.
2: Ah, ouais. Elle aussi les remorques?
4: Non, pas les remorques. Florence qui est en mosaïque, qui nous a parlé pourtant de cette belle rencontre, ce coup de foot, je vous rappelle, avec Fabien. Ils se sont serrés la main et bim. Seulement le jour de votre mariage.
5: Ah.
4: Ambiance.
2: Ah oui? Oh là, bah dis donc, tu t'en fais des... Ça veut dire que...
4: Tout est parti en catastrophe. On y va, on commence?
2: Allez.
4: Déjà, le frère de Florence devait aller chercher le bouquet de la mariée. Il est arrivé en retard, du coup, pas de bouquet sur les photos. On est d'accord?
5: Voilà, c'est ça.
4: Déjà, ça part mal. Le curé, oh, qu'est-ce qu'il lui a fait, lui, le curé? Qu'est-ce qu'il a fait?
5: Eh ben, il s'est trompé de cassette.
4: Voilà, il a mis n'a pas mis la marche du piano, il a mis autre chose. Il a mis autre chose comme musique. Ensuite, le cortège devait suivre la voiture des mariés. Ça, on a l'habitude.
2: Oui.
4: Et à la fin, combien il restait de voitures, Florence?
5: Eh ben, deux voitures.
4: Ben oui, elles étaient où les autres?
5: Non, mais c'était pas à la fin, c'était dès le départ, pratiquement.
4: Ah oui, dès le début. Et il paraît que tout le monde s'est arrêté à l'apéro en chemin.
5: Ah ben voilà, ils sont tous partis à l'apéro, ils nous ont laissé tout seuls avec nos deux voitures pour faire le trajet.
4: Non ben c'est pas fini. Ils étaient directement allés au vin d'honneur. Et quand toi t'es arrivé au vin d'honneur, qu'est-ce qu'il y avait?
5: Oh ben il me restait plus qu'un quart de tranche de brioche.
2: Ben dis donc, ils sont sympas tes copains.
4: Ah ouais, non mais c'est pas fini. Le mariage de la loose. Ensuite, bon t'as été voir l'étape pour le dîner hein, après le vin d'honneur. Et là sur le dîner, rien n'était prévu comme tu l'avais choisi.
5: Exactement, les vieux étaient avec les jeunes, enfin c'était du grand n'importe quoi. Bon, il a fallu tout refaire.
2: Bah dis donc, c'est sympa ce mariage.
4: La nuit de noces, ton mari, malade.
2: Oh oui. Là là.
5: Trop émotif, donc du coup, malade.
2: Oh mon Dieu.
4: Donc pas de... voilà. Et le lendemain matin, 7h du matin, on est venu vous déloger pour la soupe à l'oignon en retournant votre matelas, histoire de bien vous réveiller.
2: Mais c'est sympa.
5: Voilà, mais ça c'est classique chez nous, ça se faisait comme ça, donc on vire les mariés, on retourne le matelas, c'est normal.
4: Tout est normal, on habite à Metz, voilà. On est en Moselle, on retourne les matelas. Et ben, dis donc,
2: c'est super.
4: Et c'était il y a 36 ans et on en rit encore aujourd'hui, c'est ça qui est le plus sympathique.
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Week-end à Rome, Étienne Dao, les meilleurs moments de Taka s'arrêtent pour aujourd'hui. Nous continuons demain avec Valérie Damido, Eric Bastien et entre autres un collectionneur de bouchons, un tripophobe, un maniaque et des bonnes cuisinières sur votre radio ici.

0: Ziggy, le Céline Dion des débuts est ici sur votre radio locale.
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0: Une nouvelle semaine qui démarre à vos côtés en espérant que vous ayez passé un excellent week-end ce lundi matin. On souhaite bon courage, tiens, à celles et ceux d'entre vous qui reprenez le travail. La bonne nouvelle, elle vient du ciel, plus précisément du mercure qui baisse d'un ton. On va enfin pouvoir respirer. On fait un point météo complet d'ici 5 minutes, juste après le journal de 5h. Bonjour Cyril Ardo-Redon.
2: Bonjour Johan Rock, bonjour à tous.
0: C'est à la une de l'actualité ce lundi.
2: Le déplacement d'une partie du gouvernement en Gironde après le feu qui a parcouru 42 000 hectares fin juillet.
0: Quelle est la mutuelle santé la plus adaptée à vos besoins? Pour vous, par ici des économies, elle les a toutes comparées. And the winner is, réponse tout à l'heure aux alentours de 5h13. 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On a envie de tout savoir. 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Bon début de journée, vous êtes bien ici.
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0: économique, désastre écologique, psychologique. Donc tout ça, il le sait. Maintenant, comme je le dis, hein, il faut vraiment que l'État prenne la main, sur les sur la forêt, prenne la main donc sur l'indemnisation, sur la protection des bourgs, des maisons, sur les. Après, on va avoir un problème d'inondation certainement parce qu'un pin absorbe 60-70 litres par jour. Quand il y a plus de pin et que l'eau tombe, bah, il faut que l'eau s'écoule et l'eau s'écoule dans les crastes, dans les fossés. Donc, il va falloir aussi un plan d'urgence pour pouvoir entretenir et curer toutes ces fossés. Il faut que le Premier ministre nous donne des pistes, et je dirais un peu plus que des pistes, nous dise exactement quelles sont les mesures qui vont être prises par l'État.
1: Olivier Allard, le maire du Temple, à l'ouest de Bordeaux, en Gironde. 6 ministres accompagnent Sébastien Lecornu dans ce déplacement, dont ceux du tourisme, de l'intérieur, du logement ou encore de l'agriculture. Sur le front des incendies, la situation continue d'évoluer favorablement dans le massif du Claps à Bellegarde-en-Diois dans la Drôme, selon la préfecture. Le feu brûle depuis près de 2 semaines. Il a parcouru 400 hectares. Les pompiers, ce week-end, ont été aidés par la pluie. Dans les Landes, à Garin, la préfecture a autorisé 50 personnes à retrouver leur domicile. Quelques 600 personnes restent évacuées. Le feu qui a débuté jeudi a brûlé environ 1700 hectares. Et puis dans ce contexte, ce lundi matin, le Var, les Bouches-du-Rhône et le Vaucluse sont en rouge pour un risque très élevé de feux de forêt. 7 départements du Sud ainsi que l'Essonne et la Seine-et-Marne sont en orange pour un risque élevé. Et concernant la canicule, seuls les Bouches-du-Rhône, le Gard, le Var, le Vaucluse, l'Ardèche et la Drôme seront encore en vigilance orange ce matin après 6h.
2: Vous écoutez ici 5h03, on évoquait le déplacement de Sébastien Lecornu en Gironde. Et bien le Premier ministre doit aussi faire le point après le piratage du fisc.
1: Journée donc chargée pour le chef de l'exécutif qui préside une cellule interministérielle cet après-midi. Et jeudi, on a appris qu'une cyberattaque a visé les services informatiques des impôts. Les données de 700 000 personnes ont été volées. Louise Buyens, les Français concernés vont recevoir un mail dès aujourd'hui pour les prévenir.
3: La moitié des 700 000 personnes concernées sont des particuliers comme vous et moi. Les autres sont des entreprises. Le ministre des Comptes publics, David Amiel, veut d'abord les rassurer.
4: C'est pas une intrusion dans votre espace personnel, là où vous vous connectez sur impots.gouv.fr. C'est évidemment pas une intrusion dans les comptes bancaires. En revanche, c'est le nom, l'adresse, le revenu fiscal de référence, le taux de prélèvement à la source.
3: La direction des impôts avoue que le hacker est passé sous les radars. Le ministre reconnaît une grosse faille de sécurité qui s'explique notamment par des moyens insuffisants.
4: On est dans un monde où les cybercriminalités ne cessent d'augmenter. Elle utilisera d'ailleurs à l'avenir des outils de plus en plus perfectionnés, notamment ceux de l'intelligence artificielle. Pendant trop longtemps, les systèmes d'information, le numérique, n'a pas eu la priorité qu'il devait. Et donc, ce qu'il faut pouvoir faire, c'est continuer à élever en permanence notre niveau de protection.
3: Un audit va avoir lieu pour faire la lumière sur ce qu'il s'est passé. En fonction du résultat, le ministre va demander dans le prochain budget plus d'argent pour la sécurité informatique des services publics.
1: Explication de Louise Buyens à retrouver sur ici.fr.
2: Et puis retour sur la folle soirée de Léon Marchand au championnat d'Europe de natation.
1: Après sa médaille d'or samedi sur le 200 mètres papillon, le nageur superstar a remporté de nouveau l'or sur le 400 mètres nage libre hier soir, puis le bronze sur le relais 4x100 mètres 4 nages. Aymeric Bravard, Léon Marchand a donc remporté une médaille sur chaque épreuve qu'il a disputée au cours de ses championnats d'Europe.
5: Une Marseillaise, une de plus en attendant la prochaine. Marchand enflamme les spectateurs et laisse pantois ses adversaires. Johan Ndoye-Brouard, en bronze sur le relais avec lui hier soir, n'a plus assez de superlatifs.
6: C'est affolant. On pourrait faire tout seul le relais, je pense, mais voilà, c'est trop cool d'avoir un mec comme lui. J'aimerais le côtoyer au quotidien pour voir ce qui se passe, parce que franchement, c'est dingue, c'est un extraterrestre.
5: Une première dans une grande compétition sur 400 mètres nage libre face au recordman du monde. Résultat victoire, record de France vieux de 15 ans battu et meilleure performance de l'année. Et le pire pour la concurrence, c'est qu'il juge avoir encore de la marge.
7: C'est une course qui m'impacte beaucoup par rapport, par exemple, à du 4 nage. Donc je pense que c'est quelque chose qu'il faut que je travaille. Le crawl, c'est pas forcément ma meilleure nage, mais c'est en train de le devenir. Donc je vais continuer à bosser et ce sera mieux la prochaine fois.
5: 2 médailles d'or, une d'argent, une de bronze, pour un athlète gêné par une blessure qui l'a empêché de s'aligner sur 3 courses préférentielles, mais qui lui a permis de tester la nage libre pour peut-être y viser le titre olympique.
7: J'ai envie de ça pour Los Angeles, pourquoi pas? Pourquoi pas le 200 crawl, pourquoi pas le 400 crawl? Je vais voir comment je soigne déjà mon adducteur, comment je vois la...

0: Brest dans les prochains mois et après on verra la suite.
1: Le vrai casse-tête pour Marchand dorénavant, ça ne sera plus de gagner des titres, mais de choisir lequel.
2: Et le bilan de l'équipe de France sur cette semaine, c'est donc 4 médailles d'or, 4 médailles d'argent et 2 de bronze, ce qui fait une 4e place au tableau des médailles. Allez, Yoann, un coup d'œil sur le ciel et c'est le début d'un changement d'ambiance aujourd'hui.
3: Après les fortes chaleurs de la semaine dernière, il va faire encore relativement chaud hein, sur nombre de régions, mais avec des températures qui déclinent nettement. À noter dans l'Est, par exemple, un temps instable, des nuages, de la pluie, des orages très localisés sur le reste du pays. C'est un temps ensoleillé avec un vent qui va souffler en Méditerranée et un mercure, lui, ce matin, qui indiquera 17 à Aurillac, 19 à Limoges, 21 à La Rochelle, 24 à Montpellier, 25 à Nice. Et puis cet après-midi, toujours beaucoup d'instabilité dans le ciel du Grand Est, une instabilité qui va se propager en Franche-Comté avec des orages toujours localisés, des nuages, des pluies sur la Champagne, Ardennes et puis des orages également sur l'île de Beauté. Sur le reste du pays, c'est du beau temps avec des températures qui baissent, certes, mais des valeurs qui restent très estivales. Il fera en milieu d'après-midi 31 à Bourges, 29 à Paris, 31 à Nantes, 25 à Lille, 24 à Brest et puis pour la maximale, ça se passera à Montpellier avec 36 degrés. Et chez vous, comment ça se passe ce matin? Vous nous l'indiquez en nous postant vos petits messages, comme vous avez l'habitude de le faire sur la page Facebook d'ici. Tous les matins, on fait la météo ensemble.
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3: 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Et pour ce qui est de la musique, voici Michel Berger pour vous réveiller. Il est 5h08, bon réveil.

0: Ici, 5h10. Bonjour à vous.
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0: Et c'est un panneau publicitaire qui n'a pas manqué d'attirer l'attention à l'occasion de la sortie du film The Last House, l'histoire d'une famille enfermée dans sa propre maison. La plateforme de streaming Netflix a eu l'ingénieuse idée de fabriquer un véritable salon meublé en guise de 4x3. Faut s'imaginer, ce 4x3 est suspendu à 30 mètres au-dessus du croisement de Sunset Boulevard, en plein Los Angeles, et à l'intérieur de ce panneau, donc transformé en maison, il y a un homme qui a vécu pendant 3 jours et 3 nuits en levant la tête, les automobilistes pouvaient le voir comme on regarde à la fenêtre d'un appartement sans voler ni rideau. Donc le matin, cet homme buvait son café, le soir il regarde. Enfin, comme vous et moi, quoi, quand on est dans la maison, quoi. Sauf que là, vous êtes dans un panneau publicitaire. Pendant la durée de son séjour à l'intérieur de ce panneau publicitaire, l'homme pouvait communiquer, il avait des pancartes, il souhaitait bonne journée aux automobilistes, bon courage face aux températures élevées de la canicule. Bref, un happening qui n'a pas manqué d'inonder les réseaux sociaux de vidéos postées par les automobilistes eux-mêmes en train de filmer. Je ne sais pas si c'est très, très prudent. En tous les cas, ça a permis à la plateforme de démarrer cette sortie de film en fanfare avec de très très bonnes un très bon score, on va dire, pour ses premières semaines d'exploitation sur cette plateforme, en espérant que le film soit aussi inspiré que le panneau publicitaire The Last House. Si vous avez l'occasion d'aller sur Netflix, vous faire une idée.
2: En tout cas, ils ont fait très fort pour ce coup de com'.
0: Vous resteriez, vous, à l'intérieur d'un panneau publicitaire?
2: Bah écoutez, 4x3, ça fait 12 mètres carrés. Vous savez, c'est pas beaucoup moins grand que mon studio parisien.
0: Vu comme ça, effectivement. 5h12 dans l'info d'ici ce lundi, après les incendies dans les Landes. Le retour à la maison pour certains habitants.
2: Ouais, pour une cinquantaine de personnes, alors que l'incendie a déjà parcouru 1700 hectares dans les Landes. Le feu qui a débuté jeudi à hauteur de Luglon.
0: Et pour la musique, Abba sera bientôt dans vos oreilles. Il est 5h13, c'est le moment d'économiser comme tous les matins. Bonjour Valère Coréard, chaque jour avec vous un bon plan pour faire remonter notre pouvoir d'achat, et aujourd'hui on va parler santé et plus précisément de mutuelles.
3: Exactement, la complémentaire santé, c'est un poste de dépense souvent lourd pour les ménages, en moyenne plus de 1000 euros par an et par personne selon les niveaux de couverture. Pourtant, beaucoup d'entre nous payent trop cher simplement parce qu'on n'a jamais pris le temps de comparer les offres. Il existe heureusement, et c'est la bonne nouvelle, un outil indépendant pour le faire facilement, c'est le comparateur de mutuelles de l'UFC Que Choisir. Alors, pour le tester, c'est vrai, il faut vous abonner. Enfin, ça vaut franchement le coup. D'abord, vous soutenez un média indépendant qui fait un travail remarquable. Et ensuite, si jamais ça vous plaît pas, vous vous désabonnez. Mais derrière, vous allez faire de très très belles économies parce que cet outil analyse des centaines de contrats et permet de voir en quelques clics quelles sont les formules les plus compétitives selon votre profil, votre âge, votre lieu de résidence et surtout vos besoins de santé. Donc, d'ailleurs, pour les familles avec enfants ou les personnes âgées, certaines garanties renforcées peuvent vraiment valoir le coup. Et puis, deuxième conseil, attention au contrat collectif. Si vous êtes salarié, votre mutuelle d'entreprise est obligatoire, mais rien ne vous empêche d'assurer vos proches différemment, voire de compléter avec une surcomplémentaire si nécessaire.
0: Et on peut facilement changer de mutuelle ?
3: Alors ça, c'est la bonne nouvelle. Depuis la loi sur la résiliation infra-annuelle, vous pouvez désormais changer de mutuelle à tout moment, après un an d'engagement, sans frais ni préavis. La nouvelle compagnie va même se charger souvent de résilier l'ancien contrat à votre place. Et en combinant donc ces leviers, vous voyez, on peut économiser plusieurs centaines d'euros par an sans diminuer sa couverture santé. Alors, avant de renouveler automatiquement votre contrat ou de ne plus y penser, prenez 10 minutes. Comparer, parce que ça peut vraiment valoir le coup. Et si vous aussi, vous avez trouvé un bon plan santé qui va nous faire faire des économies en préservant notre santé, bien sûr, pensez à le partager, ça va aider tout le monde à la fin. Mon mail, c'est parisilleséconomies@radiofrance.com.
0: Merci Valère. Demain, vous nous fournirez le mode d'emploi pour moduler son prêt immobilier. En attendant, vous écoutez ici, c'est lundi, il est 5h15.
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0: Ce lundi, dans l'info d'ici, à 5h15, 1700 hectares ont brûlé dans les Landes au cours de l'incendie débuté jeudi à Luglon.
2: Les flammes ne sont toujours pas fixées, mais il est désormais moins intense et la préfecture a autorisé 50 personnes à rentrer chez elles sur la commune de Garin. Au total, 650 personnes ont été évacuées depuis le début du feu. Une grande partie doivent donc attendre que la situation soit sûre. Grégoire Le Callot.
5: C'est un petit geste du quotidien, mais un beau moment pour Philippe Dandy. Il tourne la clé de sa porte d'entrée.
6: Ah ben moi, je viens de rentrer parce qu'on m'a annoncé que j'avais le droit de rentrer chez moi, vu que j'habite à l'intérieur des panneaux de sortie de village. Tout le monde n'a pas la même chance, mais leurs maisons n'ont rien, ça c'est sûr.
5: La préfecture des Landes a évalué avec précision la zone du village de Garin, désormais hors de danger. Deux rues, 50 personnes. Coup de chance pour Philippe, il est de ceux-là. Deux jours qu'il attendait ça, mais deux jours d'angoisse pour ce retraité.
6: Moi je suis content parce que j'ai été évacué vendredi après-midi. Donc, ça fait plaisir de rentrer à la maison. Et j'habite ici, moi, depuis des années. Et j'ai vu des incendies, mais comme celui-là, jamais. Une force terrible. Samedi soir, c'était la peur. On voyait derrière ces arbres-là une lueur rouge, c'était très près, et voilà, ça fait très peur.
5: C'est dans la salle des fêtes de Garin que beaucoup d'habitants évacués se donnent rendez-vous. Ils confectionnent des repas et des casse-croûtes pour les pompiers. Pendant que son mari vérifie la maison, Monique Dandy veut continuer à se rendre utile.
7: Ça ne va pas nous empêcher de rester encore un peu pour aider nos camarades à continuer à servir les pompiers.
5: Si le feu reste stable, comme hier le préfet des Landes, Gilles Clavreul, envisage d'autres retours à Garin, en revanche, les habitants de Luglon, où l'incendie s'est déclenché, devront encore attendre. Beaucoup sont hébergés en mobilhome dans la commune voisine de Sabre. Comme Mélodie et sa famille, la jeune femme se considère comme chanceuse et bien accueillie, mais le temps commence à devenir long.
8: Nos journées sont très, très lentes, très sédentaires. On fait des mots croisés, on essaye de faire des petits jeux de société, ce genre de choses, mais voilà, on part pas très loin.
5: De plus en plus, elle pense à la maison où la famille se retrouve tous les étés, avec la hâte maintenant de la retrouver.
8: Hâte et un peu peur aussi de ce qu'on va retrouver. C'est un environnement qu'on connaît très bien, donc j'ai peur un petit peu aussi de l'image qu'on va retrouver. Mais oui, très très hâte de retrouver notre maison.
5: Et il reste encore donc 600 personnes évacuées dans les Landes qui attendent le moment du retour.
2: Le reportage de Grégoire Le Callot.
0: Je sais que parmi vous qui nous écoutez, il y en a qui se languissent de son retour ce soir. Karine Le Marchand et ses agriculteurs à la recherche de l'âme sœur seront de retour. L'amour est dans le pré, nouvelle saison. On va en parler dans 3 minutes avec sa productrice pour l'heure. 5h18, vous êtes ici, voici Abba.

0: Merci d'avoir choisi ici votre radio locale. Vous accompagne ce lundi et tout au long de l'été. C'est un 17 août qu'ils sont nés. Artus souffle aujourd'hui ses 39 bougies. L'humoriste révélé dans l'émission télé On ne demande qu'à en rire et puis passé au rang d'incontournable avec son film il y a 2 ans. Un petit truc en plus. Bon anniversaire au footballeur Thierry Henry. 49 ans ce lundi, seul sportif français à avoir joué 4 Coupes du Monde. Et puis, dans la playlist d'ici, lui fait partie de nos favoris. Stéphane Echer, aujourd'hui à 66 ans.
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0: Ce lundi, 2 anniversaires hollywoodiens. D'abord Sean Penn, acteur multi-récompensé, habitué au rôle de Bad Boys. Et puis Bob, Robert De Niro, l'un des derniers monstres sacrés du cinéma américain, qui continue de tourner à 83 ans. Happy birthday, Mr. De Niro. Enfin, c'est un 17 août qu'il nous quittait, le moustachu facétieux, Pierre Vassiliou. C'était là.
2: Qu'est-ce qu'il fait? Qu'est-ce qu'il a? Qui c'est celui-là? Complètement toqué, ce mec-là.
0: Bon anniversaire à vous, si c'est un 17 août que vous êtes né. Il est 5h22, vous êtes ici. Ce lundi soir démarre la nouvelle saison de L'Amour est dans le Pré, la 21e déjà. On en parle ce matin dans les coulisses télé. Il y a 50 ans, les couples à la campagne se rencontraient, pour certains, via les petites annonces du chasseur français. Mais depuis 20 ans, c'est Karine Le Marchand qui fait figure d'entremetteuse.
3: Je suis rentré de tondre des moutons, c'était le 22 janvier, la maison elle était vide.
4: Mmh.
3: Elle avait en repris toutes les affaires qui lui appartenaient.
4: Et pas de lettres?
3: Rien, il n'y a rien venir.
0: Gabrielle Amateur est la productrice de l'émission. Elle m'a expliqué comment en coulisses, elle et ses équipes accompagnaient les agriculteurs dans leur quête amoureuse.
5: On les connaît bien, très très bien même. Peut-être même mieux qu'eux-mêmes. Par exemple, certains sont avec nous depuis plus d'un an. Quand on en est au stade où on leur cherche une prétendante, où on reçoit les lettres de toutes les prétendantes, ça fait déjà 6 mois qu'on est en lien avec eux, qu'on est allé chez eux, qu'on leur parle. On a rencontré leurs proches, leur maman, leurs frères. On est dans la confidence, on est dans la connivence.
0: L'Amour est dans le Pré, c'est un docu-réalité, comme le nomme elle-même sa productrice. Pour autant, ça reste de la télévision. Alors je lui ai demandé comment elle s'y prenait justement pour que les histoires racontées dans l'émission soient le plus fidèles possible à la réalité.
5: Parce qu'on sait comment ils vont fonctionner. Je vous donne un exemple de la saison 19, où on avait un agriculteur qu'on commençait à sentir un peu se détacher de son amoureuse. À un moment donné, on a mis une caméra quand ils se sont revus, parce qu'on sentait qu'à ce moment-là, soit il passait l'étape d'après, soit ça s'arrêtait. En l'occurrence, ça s'est arrêté.
0: Anticipé, donc. Mais après 20 ans à côtoyer ces agriculteurs, lui arrive-t-il encore, à la productrice de l'émission, d'être surprise par ce qui se déroule devant les caméras?
5: Ah ouais. Ouais, bien sûr. Et heureusement que ça arrive en bien ou en pas bien, d'ailleurs. Parfois, on est déçus aussi. Et moi-même, j'arrive à être cueillie en regardant les épisodes, alors même que je sais ce qui s'est passé. Au-delà de fabriquer une émission de télévision, on vit avec eux ce qu'ils vivent. Voilà. Ça paraît un peu démago de dire ça, mais si on ne vivait pas avec eux, je ne suis pas sûre que les histoires qu'on raconterait seraient aussi belles et aussi touchantes.
0: L'Amour est dans le Pré. Ouverture de la 21e saison, ce soir, 21h10 sur M6. Et si vous veniez nous raconter ce que vous avez fait de votre week-end, comme ainsi dire, une sorte de débriefing, 0810 055 056, vous connaissez le principe, vous passez sur l'antenne et vous repartez avec des cadeaux cet été, le paqueté justement. En attendant, un autre cadeau, nouveauté, avec un duo de fin d'été, Patrick Fiori, Marc Lavoine, ça s'appelle Occupé, et c'est ici à 5h25.

0: faire plaisir.
1: Vous écoutez ici avant 5h30 et le retour de l'info, comme tous les matins. On va faire un voyage dans le temps avec vous, Stéphane Bern, qui ce matin nous ramenait à l'époque des charrettes et des voitures hippomobiles.
2: Avouez-le, vous n'auriez jamais cru qu'un simple récipient pouvait faire trembler toute une ville. Et pourtant, c'est exactement ce qui arrive à Paris à la fin du 19e siècle. Nous sommes en 1884. Eugène Poubelle, préfet de la Seine, constate que Paris croule sous les immondices. Les rues sont encombrées de détritus, les charrettes débordent et les rats se promènent comme s'ils étaient chez eux. Autant dire qu'à cette époque, la ville lumière ne brille pas par son hygiène. Pour mettre fin à ce chaos, il impose par décret des récipients fermés pour les déchets ménagers. L'arrêté précise la dimension des récipients. De 80 à 120 litres, moins de 10 kilos à vide, la présence d'un couvercle et d'une anse. Les Parisiens réagissent avec humour et ironie. Dans les journaux, on caricature le préfet Poubelle, coiffé d'un bac à ordures en guise de chapeau. Les enfants transforment les bacs en bateaux ou en trônes pour leurs poupées. Certains chiens essayent d'ouvrir les couvercles, tandis que les ménagères grincent des dents devant ces boîtes imposées. « Voilà le préfet qui veut enfermer nos déchets !» s'exclament les grincheux. Pourtant, la mesure fonctionne. Rue plus propre, odeur réduite, rats moins audacieux. Les bacs deviennent vite indispensables et le nom de leur inventeur traverse le temps.
3: « En farfouillant dans la poubelle, j'ai trouvé... »
2: Eugène Poubelle, moqué au départ, entre dans l'histoire. Son invention, née d'une contrainte sanitaire, s'impose désormais dans toutes les maisons et sur tous les trottoirs. Conclusion, quand on a une bonne idée parfois, il faut laisser les gens médire. C'est juste qu'ils avaient besoin de vider leur sac.
1: À demain, Stéphane Bern. Ici, dès 5h ce lundi matin, notre invité a mené une grande enquête dans les EHPAD et il en a déniché quelques-uns qui se distinguent. C'est à la une de la presse et ce sera un petit peu avant 6h. En attendant, il est 5h30, l'info en France et dans le reste du monde. C'est l'heure du 90 secondes présenté par Cyril Ardo-Redon.
4: Il est attendu de pied ferme par les élus locaux. Sébastien Lecornu en Gironde aujourd'hui après le gigantesque incendie qui a parcouru 42 000 hectares. Six ministres l'accompagnent. Le Premier ministre doit rencontrer des pompiers et des habitants puis participer à une table ronde autour de la reconstruction. Face aux incendies ce matin, le Var, les Bouches-du-Rhône et le Vaucluse sont en vigilance rouge pour un risque très élevé. Sept départements du Sud ainsi que l'Essonne et la Seine-et-Marne sont en orange pour un risque élevé. Concernant la canicule, il ne restera plus que 6 départements du Sud-Est en vigilance orange à partir de 6 heures. L'exécutif reconnaît une grosse faille de sécurité. Une cellule interministérielle doit se réunir cet après-midi après la cyberattaque qui a visé le fisc et qui a conduit à la fuite des données de 700 000 personnes. Les personnes concernées seront prévenues par mail à partir d'aujourd'hui. Un homme de 65 ans jugé aujourd'hui au Puy-en-Velay en Haute-Loire pour avoir tiré à la carabine près d'enfants en proférant des injures racistes, des faits qui remontent à avril dans un quartier défavorisé d'Espaly-Saint-Marcel et qui avait provoqué une très vive émotion. Léon Marchand, une nouvelle fois sur le toit de l'Europe, le nageur superstar médaillé d'or hier soir sur le 400 mètres nage libre, puis en bronze sur le relais 4x100 mètres 4 nages. Samedi déjà, il avait décroché l'or sur le 200 mètres papillon. Et puis le RC Lens remporte le premier trophée des champions de son histoire. Victoire 1-0 sur le PSG au stade Bollaert. C'est le duel entre le champion de France et le vainqueur de la Coupe de France.
1: 5h32, l'info d'ici ce lundi, c'est 7 ministres en déplacement aujourd'hui en Gironde.
4: Le Premier ministre Sébastien Lecornu, accompagné notamment des ministres de l'Intérieur, de l'Agriculture ou encore du Tourisme, visite après l'incendie fin juillet qui a ravagé 42 000 hectares et détruit 240 maisons. Objectif, lancer la reconstruction du territoire selon les mots de Matignon, alors que les dégâts sont considérables, notamment dans le secteur du tourisme. Louise Buyens, les acteurs économiques attendent beaucoup de cette cette visite.
0: Des milliers d'entreprises ont fermé pendant plusieurs jours, avec au moins 27 000 salariés au chômage partiel. Le secteur du tourisme est très touché. En moyenne, moins 50% de fréquentation depuis fin juillet. Catherine Parineau est propriétaire de deux hôtels en Gironde et elle dresse un bilan encore plus catastrophique.
5: Pour Bordeaux, on a perdu 60% de notre portefeuille, 63% sur Pauillac. Pour le 15 août, à Pauillac, par exemple, on avait 40 chambres l'année dernière. On en a 6 pour cette année. On est sur une équivalence du mois de février, là.
0: Des pertes irrécupérables et des réservations pour cet automne qui n'arrivent pas. Alors, les patrons attendent des réponses fortes, notamment le chômage partiel payé à 100%, sans reste à charge pour toutes les entreprises et des prêts garantis par l'État. Mathias Sora, le président du MEDEF de Gironde, espère se faire entendre.
6: De ne pas aider des entreprises à ce moment-là coûtera plus cher à l'État par le chômage, par l'impôt sur les sociétés qui ne toucheront pas, et puis une entreprise qui tombe, la première chose qu'elle ne paie pas, c'est justement des choses qui vont vers l'État. C'est la TVA, c'est l'URSSAF et autres.
0: L'État qui a d'ores et déjà aidé les collectivités, un chèque de 300 000 euros pour faire les travaux urgents.
4: Les explications de Louise Buyen sur votre radio locale ici. On jette un coup d'œil au ciel, Yohann, et la baisse des températures est enclenchée, on commence à la sentir.
1: Oui, après les fortes chaleurs de la semaine dernière, il y a une baisse annoncée. Bon, il fait encore chaud, c'est l'été. À noter quand même que dans l'Est, ce matin, le temps est instable, des nuages, de la pluie, des orages localisés, et donc logiquement le mercure qui commence donc à décliner. Sur le reste du pays, c'est un temps ensoleillé avec un vent qui va souffler dès ce matin en Méditerranée, puis quelques températures. Ce matin, 17 à Aurillac, 22 dans la capitale, 24 à Montpellier, 25 à Nice. Pour ce qui est de cet après-midi, toujours beaucoup d'instabilité dans le ciel du Grand Est, également en Franche-Comté, des orages toujours très localisés, puis des nuages et de la pluie sur la Champagne-Ardenne. Sur le reste du pays, du beau temps, un petit peu voilé le soleil, mais enfin quand même, il est là. 31 à Bourges cet après-midi, 29 à Paris, 31 à Nantes, 25 à Lille et 24 à Brest. Et chez vous, comment ça se passe? On vous remercie pour tous les messages que vous nous envoyez sur la page Facebook d'ici, comme l'a fait Maggie qui vit à Tavel, c'est dans le Gard. Chez elle, il fait 19 degrés ce matin. Marie, elle, vit dans les Hauts-de-Seine. Elle a relevé 21 degrés avec un ciel mitigé. Puis enfin, 26 degrés chez Vladimir qui vit à Villefranche-sur-Mer. Tous les matins ici, on fait la météo ensemble.
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1: Après avoir chanté dans les années 70 avec les Commodores au début des années 80, Lionel Richie décidait de voler de ses propres ailes. Voici la chanson avec laquelle il a acquis son autonomie, son indépendance et surtout un succès interplanétaire, All Night Long, sur les ondes d'ici. Bon début de journée, il est 5h35.

0: Vous écoutez ici votre radio locale à vos côtés pour vous accompagner dans les tout premiers instants de cette nouvelle journée. Il est 5h39. Bon réveil.
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0: Et en attendant que le jour se lève, ici, votre radio locale tâche de vous éviter de vous faire arnaquer. Ce lundi, Cyril, de faux mails de convocation en justice.
2: Des mails signés Europol ou de la brigade de protection des mineurs qui forcément suscitent une vive inquiétude quand on les reçoit. Mais ne vous inquiétez pas, ils sont très probablement faux. Aude Razo nous explique tout dans un instant.
0: Et pour la musique, dans quelques instants, nous serons rejoints par un duo, celui qui a marqué les années 80. Ils sont là. Carmel, Johnny Hallyday, dans un instant. En attendant, on accueille Gilles. Bonjour Gilles.
3: Bonjour Gilles.
4: Bonjour, bonjour toute l'équipe.
0: Vous nous appelez des Côtes d'Armor. Comment s'appelle votre commune ?
4: Bon, BR2ONS.
0: Voilà qui est précis. Ça ressemblait
4: à... pas Bruce, ouais.
0: Ça ressemblait à quoi votre week-end ?
4: Ben, on a été tranquille. On a... Enfin, le fils et sa femme, qui est ukrainienne, Anna... sont de Chambéry et passent une quinzaine chez nous.
0: Ouais.
4: Et on est allé dans la commune où on s'est marié en juillet 82, il y a 44 ans. Quoi. Donc on nous a montré l'église, la salle des fêtes, et puis voilà.
0: Un week-end nostalgique un peu.
4: Oui, et puis bon, un week-end au calme, puisque c'était dans l'intérieur des Côtes d'Armor. On n'était pas dans la cohue...
0: au calme, tranquillement, en ce week-end du 15 août.
4: Voilà.
0: Gilles, dites-moi, vous partez pêcher, m'a-t-on dit, aujourd'hui. Est-ce que vous avez un coin, votre coin à vous, celui où on vient pas vous déranger, et celui où vous savez qu'il y a du poisson qui va répondre à l'appel?
4: Non, moi c'est des journées détente que je fais avec mon beau-frère, un de mes beaux-frères qui a son bateau au port de Dawet, mais bon, je suis pas un pro de la pêche. Hein. C'est plutôt lui qui sait où aller, quoi.
0: Bon, on va vous souhaiter donc une belle journée de pêche, et puis on va vous envoyer le paqueté, vous allez voir.
4: Mais il n'y a pas grand-chose cette année, il fait trop chaud.
0: C'est vrai ?
4: Ouais, mon beau-frère disait, tant qu'il pleut pas, on risque de rien.
2: Les poissons sont en souffrance.
0: C'est l'occasion de passer une belle journée avec le beau-frère.
4: Voilà, avec la casquette sur la tête, parce qu'il fait quand même chaud.
0: Et la crème solaire. Bon, et puis on vous envoie donc le paqueté. Vous allez voir, c'est un sac rempli de surprises aux couleurs de votre radio locale. Je vous souhaite une bonne journée, une belle fin d'été, et puis à bientôt sur l'antenne d'ici.
4: Oui, bonne journée à toute l'équipe, merci.
0: Il est 5h41, on est ensemble ce matin, dès 5h. Bon réveil.
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0: 5h43, chaque matin, c'est pas vrai, c'est votre rendez-vous anti-arnaque avec Aude Razo qui veille au grain pour vous éviter de vous faire avoir. Aude, beaucoup d'auditeurs s'inquiètent en ce moment de recevoir des mails de convocation en justice. Ces mails sont faux, évidemment, et il ne faut pas y répondre.
7: Oui, pédopornographie, pédophilie, cyberpornographie, voilà les mots et les accusations très graves qui apparaissent en rouge dans ce document que beaucoup d'entre vous ont reçu par mail. J'étais en panique totale, je tremblais dans tous les sens, me dit Franck. Vous êtes extrêmement nombreux, plusieurs dizaines chaque semaine à m'écrire à ce sujet à mon adresse ici.arnaque@radiofrance.com. En fait, vous m'interrogez sur des convocations judiciaires qui n'en sont pas, ni la justice ni les forces de l'ordre ne vous contacteront par mail pour des faits aussi graves. C'est absolument impossible. Et surtout, ne vous fiez pas aux formules ronflantes. Christine, on lui dit que c'est la cour d'appel qui lui écrit. Emmanuel, on lui parle du procureur général d'État. L'escroc ajoute à ça tout un tas d'articles très effrayants du code pénal et vous menace de poursuites judiciaires.
0: C'est bien compris, Aude. On ne panique pas, on ne répond pas. Et qu'est-ce qui se passe d'ailleurs si on répond ?
7: Rien du tout. Et j'insiste, vraiment, vous ne répondez surtout pas. François a répondu, il me dit, on me demande de payer 5700 euros, sinon mon nom sera rendu public. Eric, lui, me raconte qu'il a répondu aussi. Il a envoyé sa carte d'identité et un justificatif de domicile, comme c'était demandé dans cette fausse convocation. C'est dangereux de faire ça, c'est ce que j'ai dit à Eric. En donnant ces documents privés aux escrocs, vous risquez une usurpation d'identité. Cette arnaque, elle est dévastatrice, vraiment. La gendarmerie évoque même le cas d'une victime qui a fini par se suicider. Elle se sentait prise au piège, elle ne savait plus quoi faire. Parlez-en autour de vous, c'est important. Parlez à vos proches, vos parents, vos enfants, vos amis. Il suffit parfois d'une seule personne pour vous rassurer et vous sortir de l'impasse.
0: C'est bien noté. Merci Audrazo. Tous les bons plans, tous les liens utiles à retrouver sur ici.fr, la page arnaque. La nature à l'honneur, ici dès 5h. 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Le monde merveilleux du vivant débarque avec un nouvel épisode juste après le nouveau Vanessa Paradis, les épines du cœur, 5h45. Bonne journée.

0: Merci d'avoir choisi ici votre radio locale pour entamer cette toute nouvelle semaine. Il est 5h47. Et les portes merveilleuses du vivant s'ouvrent ce matin. Trois choses à savoir sur un petit animal agile que l'on pourrait décrire comme un mélange entre un chat, un furet, avec un pelage tacheté, un museau pointu et une très longue queue touffue et annelée. C'est précis. Bonjour Benoît Prospero.
1: Ah ben vous l'avez très bien décrite. Bonjour à toutes et tous. On va parler de queue, immigré et WC. Et donc, première chose à savoir, nom d'une girafe en col roulé, la queue de la genette commune est presque aussi longue que le reste de son corps. Elle peut atteindre 50 cm. Et comme vous disiez, elle est touffue et annelée. C'est-à-dire qu'elle rappelle, vous savez, celle des lémuriens. Pour rappel, quand on dit une queue annelée, annelée ça vient de anneau. Une queue annelée, c'est donc une queue qui est décorée de plusieurs cercle de couleurs différentes, comme si elle portait, vous savez, plein de petits bracelets tout au long de sa queue, un peu comme une chaussette de sport, par exemple, une bande foncée, une bande claire, une bande foncée, etc.
0: Mais alors, du coup, elle fait du sport ?
1: C'est le moins que l'on puisse dire, parce que on sait, de toute évidence, qu'elle est très très active. Et sinon, deuxième chose à savoir, la genette commune est une immigrée. Parce qu'elle est présente aujourd'hui dans la moitié sud de la France, mais elle n'a pas toujours vécu là. Elle est originaire, en réalité, du continent africain, sur lequel l'espèce est d'ailleurs largement répandue. Selon des études moléculaires récentes, l'animal aurait traversé la Méditerranée il y a seulement 3000 ans, et ce, a priori, dans des navires phéniciens.
0: En espérant que la genette n'ait pas le mal de mer,
1: Mais vous êtes plein d'humour. Tiens, et vous savez quoi ? À ce propos, ce qui suit, je le sais, va en faire rire plus d'un. Troisième chose à savoir, est-ce que vous savez comment la genette commune fait pour marquer son territoire ? Eh bien, elle fait popo, mes amis. Concrètement, elle dépose ses excréments sur des promontoires souvent rocheux que l'on appelle des crottiers. Le monde vivant est merveilleux. Et pour en savoir plus sur la nature qui vous entoure, vous pouvez découvrir les magazines de la maison d'édition La Salamandre. Rendez-vous sur salamandre.org et merci à Julien Perrault et à toute sa merveilleuse équipe pour toutes ces infos. Encore une fois, salamandre.org.
0: Et merci à vous, Benoît Prospero, de nous avoir renseigné sur ce petit mammifère magnifique. À demain pour un nouveau monde merveilleux du vivant.
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0: 6h10, ce lundi à la une de la presse, notre invité a mené une grande enquête, Cyril.
3: Guillaume Lenagar, journaliste à Notre Temps, a passé en revue de nombreux EHPAD pour en sélectionner quelques-uns qui ne ressemblent vraiment pas à ce qu'on pourrait imaginer d'un EHPAD.
0: Bonjour Guillaume.
4: Bonjour, merci de votre invitation.
0: Les EHPAD, un sujet qui revient régulièrement dans l'actualité. À quel besoin premier répondent ces établissements, Guillaume ?
4: Ce sont des maisons de retraite médicalisées. Elles s'adressent à des personnes dépendantes qui ont besoin d'aide et de soins au quotidien. L'âge d'entrée moyen est de 85 ans à peu près.
0: Alors ces EHPAD, pas comme les autres auxquels vous êtes intéressé dans le magazine, quelles initiatives proposent-ils ?
4: Alors oui, on a effectivement recensé quelques établissements intéressants parce que les EHPAD en général pâtissent d'une mauvaise réputation. Il y a eu une enquête, vous vous en souvenez peut-être, qui s'appelait les Fossoyeurs, qui dénonçait les dérives d'un grand opérateur privé. Donc nous, on a cherché un petit peu des maisons qui proposent déjà des conditions d'accueil agréables.
0: Quelles sont celles sur lesquelles vous êtes tombé ?
4: On en a un, par exemple, dont les résidents sont d'anciens artistes et ils continuent à travailler et à exposer. D'autres, où des rôles sont attribués aux résidents pour leur conserver une forme de responsabilisation. C'est même inspiré de la méthode Montessori. Vous voyez qu'on identifie plus dans l'éducation. Voilà, il y en a d'autres qui acceptent des animaux. Beaucoup de formules qui jouent sur l'autonomie et la responsabilisation.
0: Parmi ces initiatives, vous relatez également un établissement qui propose un véritable bistrot où des visiteurs peuvent venir et être être accueillis dans cet EHPAD et donc être au contact des personnes résidentes.
4: Oui, oui, il y en a même plusieurs. C'est une formule qui commence à se répandre un petit peu. C'est une façon d'ouvrir les EHPAD sur leur quartier et de proposer aux résidents des moments de détente et de partage. Pour tout vous dire, il y a même une association qui a été montée par un gériatre et qui s'appelle Bistro Berta et qui propose aux établissements de les aider à en créer un. Donc, il en a déjà installé, comme je vous le disais, un certain nombre avec leur licence 3. L'idée, c'est de faire venir des voisins du quartier, d'organiser des animations, de créer un espace joyeux. Voilà, ça donne un peu plus envie de vieillir en collectivité.
0: Au final, l'idée, j'imagine, que c'est de sortir l'EHPAD de ce cliché de mouroir.
4: Alors oui, les EHPAD prennent une mauvaise réputation qui est due aux dérives d'un certain nombre d'entre eux il y a quelques années. Mais en même temps, c'est une solution qui s'imposera pour un certain nombre d'entre nous, même si c'est compliqué de se projeter dans la dépendance. 3 Français sur 4 ne veulent pas entendre parler des EHPAD pour leurs vieux jours. Mais le maintien à domicile ne sera pas possible pour tous. Hein. Et avec la montée en âge des baby-boomers, le besoin sera croissant.
0: Des EHPAD pas comme les autres, c'est donc l'enquête du magazine Notre Temps à retrouver en kiosque ce mois d'août. Merci Guillaume d'avoir été des nôtres ce matin.
4: Merci et à bientôt.
0: Avant de songer à aller en EHPAD, on va danser avant. Ça fait du bien au corps et aussi à l'esprit. Ces tendances vont vous expliquer pour quelles raisons. En attendant, voici Johnny Hallyday et Carmel. J'oublierai ton nom sur les ondes d'ici. Bon début de journée. Il est 5h53.

0: Bientôt, il sera 6h avant de retrouver toute l'équipe d'ici matin sur votre radio locale. Muriel Jordan est rentrée dans le studio. Elle nous rejoint pour ses tendances. Votre rendez-vous pour mieux comprendre ce monde qui va beaucoup trop vite. Et ce matin, Muriel, on s'intéresse à la danse comme thérapie.
1: Oui, dites, il paraît que la danse serait plus efficace que les antidépresseurs. Plusieurs recherches montrent que danser permet de mieux combattre les symptômes de la dépression que la marche, le yoga et même certains médicaments. Alors attention, ça ne veut pas dire que la danse peut être un traitement à part entière, mais elle est un excellent complément. Pas étonnant qu'on entende de plus en plus parler de danse-thérapie pour améliorer le bien-être émotionnel, mental et physique, danser contre les douleurs chroniques, comme si chaque pas de danse nous rapprochait un peu plus du bien-être. Cette senior de 75 ans qui habite à Marseille le confirme.
2: Alors moi je vais dans les associations. 1, 2, 3 o'clock, 4 o'clock, rock. Voilà, donc je vais danser.
3: Alors donc c'est quoi
2: Nos danses à nous de notre génération.
3: Voilà. Que rock
2: Tout. Même il y a des danses modernes aussi. Hein. Tango, passo doble, valse, java, cha-cha-cha. Ah oui.
3: Ah, bah, dites-moi alors ce que vous ressentez quand vous dansez, qu'est-ce que ça vous fait?
2: On est bien après. C'est comme si on avait fait de la gymnastique.
3: Et vous aussi?
4: On y va toujours, nous. On y était mercredi. Hier, on a été, on a dansé, on était ensemble. On a été danser. On a été et aujourd'hui elle vient danser et voilà.
1: Marianne Chase est l'une des fondatrices de la danse-thérapie. Elle a d'ailleurs créé en 1965 l'association de la danse-thérapie américaine. En France, la danse aide beaucoup les malades atteints de la maladie de Parkinson. À Marseille, des femmes suivies pour un cancer ou en rémission ont même créé un collectif des vies danse pour financer les cours de danse-thérapie. Et des initiatives comme ça, on en trouve partout en France.
0: La danse-thérapie, c'est donc davantage une expression personnelle, comme une transformation artistique.
1: Oui, et les bénéfices sont très nombreux. La danse stimule le cerveau, éloigne le stress, l'anxiété. Et vu qu'il faut aussi reproduire et mémoriser les chorégraphies, forcément, ça muscle aussi le système cognitif. Et c'est quand même beaucoup plus sympa que retenir une liste de courses. Je croise Jacqueline, 78 ans, la silhouette est lancée, les yeux qui pétillent, les jambes encore toniques, malgré l'arthrose. Selon moi, Jacqueline est prête pour Danse avec les stars.
2: Moi, j'ai mal partout, mais je vais danser. Je vais danser parce que ça fait du bien pour les articulations, les muscles. Voilà, alors j'ai mal, mais je fais avec mon mal.
4: J'ai toujours 20 ans, hein. Maintenant j'ai 81 bientôt. Et mon fils il m'a dit, quand c'est que tu vas vieillir? Je suis resté jeune. Voilà.
3: Il va vieillir avant vous, hein.
4: Il est vieux déjà.
1: Bref, la danse-thérapie, c'est tendance, c'est une façon de se faire du bien, de voir la vie en rose. Et moi, je préfère voir la vie en rose plutôt que la vie en arthrose.
0: Bah évidemment. Et on se dit à demain, Muriel Jordan. Tous les podcasts et les replays de ces tendances sont à retrouver en replay. 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Avec ce soir, Pascal Obispo, dès 20h. En attendant, on va vous laisser en compagnie de toute l'équipe d'ici matin. Excellente journée.
5: Excellente journée, Johan. Bienvenue à tous. C'est lundi, nous sommes le 17 août. Enfin, ouf, il fait un peu plus frais. Emma Dewey, bonjour.
6: Bonjour à tous, c'est vrai qu'on respire un petit peu plus.
5: On ne devrait pas dépasser les 30 degrés aujourd'hui en Bretagne.
6: Ça me va.
5: Ça va nous changer un petit peu. Bon, la pluie n'est pas annoncée. En tous les cas, on va faire le point sur la météo, évidemment, en fin de journal. Et tout le long de cette matinale, Aude est là pour vous accueillir au standard. Stéphane à la réalisation. C'est parti, il est 6h.
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5: L'actualité de ce début de semaine à 6h, Emma Dewey. Emma Pont-l'Abbé souriait, vous êtes filmée.
6: Depuis une semaine tout juste, les 21 caméras de vidéoprotection sont autorisées à filmer la capitale du pays bigoudin grâce à un arrêté préfectoral, projet de la mairie évoqué depuis le début de l'année, de 172 000 euros financé en grande partie par le département et l'État. Mais alors, qu'en pensent les pont-l'abbistes Louis et Muriot? Ceux que vous avez croisés sont rassurés par ces petits capteurs gris.
8: Des caméras grises et connectées à de gros boîtiers, même si la criminalité n'a pas explosé.
9: Pas forcément très forte, mais on est quand même un territoire où les cambriolages sont importants.
8: Stéphane Ledoiré, maire de Pont-l'Abbé.
9: Pour deux raisons, parce qu'on a un tissu économique très dense de magasins en centre-ville avec des produits de qualité et qui ont donc une valeur marchande assez importante. Et puis parce que aussi il y a un certain nombre d'habitations. Du coup, c'est très attractif pour un certain nombre de gens qui cherchent de la monnaie, des bijoux et autres. Et ça,

0: dépenser tant que ça d'argent, si peu de résolution.
1: Chaque année, la commune versera 4000 euros pour l'exploitation des images.
2: Et le maire ne souhaite pas s'arrêter là. De nouvelles caméras doivent être prochainement déployées et des installations supplémentaires seront au menu du prochain conseil municipal. La surveillance humaine, là, n'a pas suffi à Bourbriac, petite commune des Côtes d'Armor, qui a perdu la trace d'une résidente d'EHPAD depuis vendredi, désormais 3 jours. 2 battues citoyennes ont bien eu lieu, près de 300 personnes mobilisées. Mais hier, la municipalité a invité la population à laisser les gendarmes poursuivre leur enquête, tout en restant vigilant à certains endroits, jardins, rivières, cours d'eau. Pour rappel, Hélène, le 8 août, mesure 1m60. Elle a les cheveux blancs et ondulés, les yeux marrons et porte des lunettes.
3: Même en Bretagne, les vendanges battent des records de précocité.
2: Dans le Morbihan, les premiers coups de sécateur ont été donnés ce week-end, 2 à 3 semaines d'avance sur le calendrier habituel. Le raisin qui, à cause des températures historiquement chaudes en Bretagne, dépassant régulièrement les 30 degrés, sont arrivés à maturité plus tôt. Sa concentration en sucre a augmenté, tout comme son alcool potentiel. Mais entre le Finistère Nord et le golfe du Morbihan, tous ne sont pas logés à la même enseigne. Tempère Yves Abautré, il préside l'association pour la reconnaissance des vins en Bretagne.
4: On va dire qu'il y a des situations contrastées avec des vignobles qui sont confiants pour aller au bout de la maturité. Ça, c'est la traduction d'un climat chaud, sec, mais qui est favorable à un excellent état sanitaire. De l'autre côté, il peut y avoir des vignes plus jeunes qui ont un système racinaire qui est un petit peu moins profond et qui, elles, peuvent montrer des signes de souffrance face au manque d'eau. Il y a une inquiétude pour les semaines à venir. Tous les vignerons ont besoin, avant les vendanges, qu'il y ait quelques précipitations, qu'il y ait un apport d'eau pour favoriser le gonflement des raisins. On s'adapte au millésime qui nous est proposé. Il y a de plus en plus d'échanges, de retours d'expérience, d'observations dans les vignobles. Est-ce que le choix qu'on a fait il y a quelques années sur des variétés plus ou moins adaptées à un climat breton qu'on avait imaginé il y a 10 ans, mais qui n'est sans doute pas celui que l'on verra dans les 10 années à venir.
2: Et jamais un vigneron fraîchement installé en Bretagne ne pensait vivre cette situation. Le reportage est à écouter dans le journal de 7h. Pendant cette sécheresse extrême, chaque goutte d'eau compte. Et pourtant, à l'Esnevin, depuis le début de l'année, 27 000 mètres cubes se sont évaporés dans la communauté de communes. Pour se rendre compte de la quantité, cela représente 10 piscines olympiques ou encore la consommation annuelle de 225 foyers. Alors regardez votre compteur, comptez l'eau, coupez l'eau et observez si cela continue de tourner. C'est ce que demande la Com de l'Esnevin aux habitants.
3: Il est 6h04, vous écoutez ici Brésisel. Agathe Guillemot échoue au pied du podium du 1500 mètres.
2: Une grosse déception pour la Pont-Labiste hier soir au championnat d'Europe d'athlétisme de Birmingham. Craquant dans les derniers mètres, elle a fini 4e, 2 ans après sa médaille de bronze européenne. Alors hier soir, elle était très déçue de sa prestation.
5: J'ai vraiment mal couru, j'ai fait des efforts pour me replacer et j'arrivais pas à me dépatouiller de ce milieu de peloton. J'ai perdu énormément d'efforts à me replacer et au final, je perdais ma place. Là, si je perds, c'est parce que je fais des efforts inutiles et dans les 50 derniers mètres, bah, simplement, j'ai plus de jus. J'aurais dû rester plus sage dans le peloton et attendre mon heure tranquillement, mais c'est dur de pas être collé à la tête. J'adore sentir que la médaille est jouable et peut-être que je suis impatiente. Je vais apprendre de ces courses. Je crois pas qu'on s'habitue à des 4e places, c'est toujours dur. Je vais revenir et gagner un jour, j'en suis sûre. Et la saison n'est pas finie, mais bon, c'était quand même mon objectif majeur, donc c'est dur d'échouer.
2: Et vous venez d'entendre la déception de la Bretonne au micro de nos confrères de France TV. La Pont-Labiste était quand même la meilleure Française de la course devant Adèle Gay, 6e, Augustine Agué, 10e. C'est la Britannique Georgia Hunter-Bell qui l'a emportée. 15 000 personnes réunies hier à Concarneau au son des biniou et cornemuses pour la grande parade des filets bleus. L'apogée du festival après les concerts, le collectif métissé, l'hommage à Balavoine. Ce sont 2000 amateurs de culture bretonne, membres de Bagadou et de Cercle Celtique qui ont paradé pendant 3 heures sous le regard attentif du public.
6: Très chouette, bien qu'un peu bloqué pour l'instant, mais je trouve ça vraiment impressionnant, tous les costumes qu'on y retrouve, et c'est ce, je pense, à quoi on s'attend quand on visite ce genre de festival.
7: On voit les costumes qui sont d'origine bretonne, on voit les grandes bigoudaines qu'on a vues, les musiciens, c'est... Et ça vous plaît ?
8: Oui, ça me plaît bien.
9: Au début, quand ils jouaient de la musique, beau et joli à l'oreille. C'est bien à regarder, mais non, j'ai pas trop envie de le faire.
10: J'ai vu des bagades et des gens qui dansaient, les bigoudaines géantes.
11: C'est joli, des gens défilés, du sort de judo breton.
6: C'est des bonnes cultures intéressantes et plutôt que de

0: De laisser ça dans un coin de France ou de le perdre, voilà, si on peut transmettre ça à nos jeunes générations, c'est tout aussi bien.
1: Les grands, les petits aussi qui en ont pris plein les mirettes, c'est à lire et à voir en image sur le site ici.fr Brésil. On souffle enfin.
2: Ah oui, enfin, on ne devrait pas dépasser les 30 degrés en Bretagne aujourd'hui. Ça va nous changer. Le bonjour de Steph, ciel étoilé ce matin à Saint-Arnan. Il n'y a pas de vent, il fait 14 degrés. Et alors lui, il a profité de la fête des vieux gréements hier à Paimpol. Les photos à l'appui à la voir sur la page Facebook ici, Brésil. On commence donc par la douceur, même la fraîcheur dans le Nord Finistère. 12 degrés à Saint-Dérien, mais il fait 18 à Paimpol, justement, lendemain de fête. Pour ce qui est de la journée, on débute sous un ciel nuageux, puis les éclaircies s'élargissent. Le soleil domine dans le courant de l'après-midi avec un vent nord-ouest à ouest qui est assez faible. Vous aurez tout de même à 28 degrés à Quimperlé. Locquenue ne l'est pas très loin, 29 degrés. Et 21 degrés à Guipronvel, ça c'est pour le Nord Finistère. Dans les Côtes d'Armor, comptez 27 à Loudéac, donc plus chaud dans les terres, mais 23 à Tréguier. Et donc 29 à Locminé également pour le Morbihan. Et 25 à Lorient. Il fera à Quimper 27 degrés. À Brest, comptez 23, pas plus. 21 degrés dans les Aber. Voilà, c'est une belle semaine qui s'annonce. Quelques averses possibles demain dans le Léon, également mercredi. Le thermomètre donc est en train de baisser, puisqu'on aura plutôt 24 degrés demain, 23 mercredi, 22 jeudi, vendredi et 20 à 23 pour votre week-end. Excellent réveil à tous. Merci d'être avec nous, avec vos messages météo sur la page Facebook. 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
2: Dans moins d'une heure, le lever du soleil à la pointe bretonne. À 7h03, il se couchera à 21h26. Bonne fête aux hyacinthes. Aujourd'hui, on a un petit dicton d'ailleurs pour vous. On peut semer sans crainte à la Saint-Hyacinthe. C'est écrit.

0: Un Anglais qui joue du saxo à New York, c'était Sting. Il est 6h12.
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0: C'est pas parce que on va pas dépasser les 30 degrés que on a de la pluie. C'est pas encore tout à fait le cas. Hein. On vous rappelle que nous sommes en alerte sécheresse. Ça concerne le Finistère, les Côtes d'Armor. Niveau crise, hein, qui est annoncé au moins jusqu'au 15 novembre. Évidemment, ça pourrait évoluer. Ça veut dire. On ne lave pas la voiture. La poussière, il paraît, c'est vintage. L'arrosage des bégonias, les géraniums, c'est pareil. Hein. On évite, évidemment, avant 20h. Voilà. À Lannion, par exemple, dans les Côtes d'Armor, les terrains de foot en herbe sont même fermés pour éviter de finir en nuages de poussière. Voilà pour quelques-unes des précautions à prendre.
3: J'ajoute Emma, juste que le Morbihan est aussi placé en crise. Une grande partie du Morbihan, les trois quarts du département sont placés en alerte crise sécheresse. C'est le niveau 4 sur 4.
0: Alors évidemment, les agriculteurs s'inquiètent, mais on a peut-être une solution au niveau des algues, Emma.
3: Effectivement, elles viendraient des algues bretonnes qui pourraient servir de fongicides qui ne seront pas donc des pesticides, mais naturels des algues. En gros, ce seraient des extraits d'algues que les agriculteurs aspergeront sur les cultures, et ça permettrait aux cultures de résister davantage à la sécheresse, et on verra que ça marche plutôt pas mal, et puis on mangera ces pommes de terre en frites, ça s'appelle.
0: Explication dans 6 minutes avec le reportage, il est 6h14.
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0: Périne Clément, qu'on retrouve pour notre série Dans ma valise. Vous êtes en train de préparer votre valise parce que oui, vous aimez bien partir en vacances quand les autres rentrent. Et ça sera peut-être début septembre. Qu'est-ce qu'on met dans la valise aujourd'hui ?
1: Dans ma valise, il y a...
7: Attends, t'as rempli la moitié de la valise avec ça ?
8: Bah oui, je te signale qu'on a de la rando pendant les vacances.
1: Un sac à dos.
8: Ah bah oui. C'est vrai que c'est pas facile de faire de la rando avec une valise.
9: Je ne sais pas pour vous, mais moi, quand je pars en vacances l'été avec mon sac à dos, on dirait une tortue ou un escargot. Je trimballe toute ma maison sur mon dos.
10: Mon père avait un énorme sac, parce qu'évidemment, il portait deux petites tentes, un réchaud. On n'avait rien, c'était le camping par terre. Et maman, je me souviens que pour mettre le sac à dos sur son dos, elle s'asseyait et mon père lui mettait sur le dos parce qu'après, elle ne pouvait plus le retirer.
9: À qui doit-on l'invention du sac à dos ?
11: Un kangourou surchargé.
9: C'est une piste. En fait, depuis la nuit des temps, les humains se déplacent en transportant sur le dos leur nourriture et leur matériel dans des contenants en bois, en osier ou en peau de bête. Il faudra attendre le début du XXe siècle pour qu'un Norvégien, Ole Ferdinand Bergan, dépose le premier brevet d'un sac à dos en toile avec des renforts métalliques. Bien plus léger et confortable.
12: Le sac à dos a évolué, mais jamais vieilli. Au contraire, sa particularité, c'est de prendre chaque année un coup de jeune. Plus de couleurs, plus de poches, plus de tout. Et surtout une obsession, satisfaire une clientèle de plus en plus exigeante.
9: Et vous ? Portez-vous un sac à dos ?
13: J'en ai de toutes les tailles des sacs à dos, toutes les couleurs. J'ai le tout petit sac à dos, j'ai l'immense sac à dos de voyage qui fait tout pile la taille d'une valise cabine. Et puis j'ai les sacs plus intermédiaires, celui qui sert pour le sport, celui qui va te servir quand tu vas chez des copains pour une soirée. Mais quand tu portes un sac à dos, tu l'as vraiment sur toi, tu crées quelque chose. Et ne serait-ce que la sensation de tenir ses mains sur les lanières et de tirer un petit peu, tu vois. Je sais pas, il y a un truc de proximité que j'aime bien avec le sac à dos.
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0: Et ben voilà, la balade vous offre et vous tend les bras. Le GR34, évidemment, c'est celui qui fait le tour de la Bretagne. Mais est-ce que vous connaissez le GR37 en Bretagne intérieure ? Il va du Mont-Saint-Michel à Camaret. C'est une autre manière de voir la Bretagne. Voilà, dans ma valise, une série de Périne Clément avec Stéphane Crochet pour la réalisation, Audrey Leclanche pour les micro-trottoirs, sans oublier les comédiens de la compagnie brestoise Impro Infini. Le baiser.

0: Alain Souchon, le baiser à 6h20, le bonjour de Lily Asker dans le Finistère, le ciel est dégagé, il n'y a pas de vent pour l'instant, il fait 13 degrés. Emma Dewey, et si les algues bretonnes remplaçaient les pesticides pour produire des pommes de terre?
1: Oui, les tubercules qui, grâce à ces extraits d'algues, deviennent plus résistantes à la sécheresse. On le rappelle, une grande majorité de la région Bretagne est placée en crise sécheresse, c'est donc le niveau 4 sur 4. Alors, 6 producteurs de patates en Bretagne ont fait l'expérience, asperger leur culture de jus d'algues, testé et approuvé par cet agriculteur de Pont-Croix, dans le Cap-Sizun, que vous avez rencontré, Tuc Duel-Chartier.
2: Cela fait maintenant 6 ans qu'Emmanuel Donard asperge ses patates de jus d'algues.
3: On voit très bien, on a des meilleurs résultats.
2: Les patates devant nous n'attendent qu'à être récoltées, elles pointent même le bout de leur nez.
3: On l'a vu tout au long des années quand même, à force d'en mettre, voilà, ça fonctionnait.
4: Elle est plutôt grosse là, je la vois quand même.
5: Plutôt grosse, oui, plutôt belle, ouais. Ouais, c'est plutôt un joli lot là.
2: Alexandre Souillard est salarié dans une usine de frites pré-cuites et il est le porteur du projet. Cette solution sert à renforcer le système immunitaire de ces petits légumes jaunes.
5: Face aux chaleurs, les plantes résistaient mieux, elles restaient plus vertes, elles restaient plus en vigueur. On constate aussi une meilleure tubérisation, c'est-à-dire un nombre de tubercules plus important et donc un potentiel de rendement plus important. Et également une résistance face au mildiou, qui est la plus grande maladie des pommes de terre.
2: Le but est avant tout
5: d'utiliser moins d'intrants chimiques et également d'aider les plantes face au changement climatique, notamment au stress hydrique.
2: Mais attention, pas de méprise, les patates n'auront pas le goût d'algues. Elles vont ensuite se retrouver dans l'usine Braise Frites, un projet de 6 producteurs bretons.
5: En fait, les algues ne vont pas modifier le goût, ne vont pas modifier la pomme de terre, ne vont rien modifier. Ce n'est pas des patates aux algues, mais c'est bien des pommes de terre qui ont été cultivées grâce aux algues.
2: Elles se retrouveront ensuite dans l'usine Braise Frites, un projet de 6 producteurs bretons lancé il y a un an.
5: Qui sont situés dans toute la Bretagne et qui ont décidé de valoriser leurs propres pommes de terre en frites fraîches pré-cuites.
2: C'est la seule usine du genre en Bretagne, il y en a 2 en France.
5: Pour toute la restauration collective, les festivals, les écoles, et vu que c'est une filière nouvelle, on a décidé de mettre un paquet d'éléments pour qu'on fasse une filière durable, afin d'utiliser moins d'intrants chimiques et également d'aider les plantes face au changement climatique, notamment au stress hydrique.
2: Et ça, c'est grâce à l'entreprise Olmix, Fabrice Pichon, responsable des ventes de l'entreprise.
6: Les algues font partie de notre ADN, elles proviennent principalement de Vendée et Sud-Bretagne. C'est une algue rouge qui échoue de septembre à mars lors des gros coefficients de marée.
2: Et par chance, l'océan Atlantique subit peu de variations climatiques et c'est comme ça que le courant amène des algues de bonne qualité.
1: Un reportage de Tuc Duel-Chartier, Tuc Duel qui vous a mis en photo sur le site ici.fr Brésisel. Les photos des pommes de terre, alors non, elles ne sont pas bleues mais bien jaunes.
0: Elle a une belle gueule la patate hein, nourrie aux algues. Merci Emma Dewey. 6h23 à suivre Catherine Viguet pour l'horoscope de ce lundi 17 août. Ça sera juste après Marine avec Escroc.

0: La chanteuse Marine. Il faut vous éloigner de quelqu'un, les lions. Vous le verrez dans un instant dans l'horoscope de Catherine.
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0: Catherine Viguet, bonjour. C'est l'horoscope de ce lundi 17 août. Alors, il y a des choix à faire pour certains natifs aujourd'hui.
5: Oui, alors un peu comme hier. Bélier, vous pourriez être découragé, inquiet peut-être, mais ce jour vous invite à garder espoir. Taureau, s'il y a une injustice, et ce pourrait être le cas, vous vous préparez et vous allez réagir au plus tard ce soir. Gémeaux, c'est difficile, il faut faire face à une situation inattendue, bon, essayez de rester zen. Cancer, à force de volonté, vous saurez convaincre et remporter la partie, ça peut jouer au sujet des finances. Lion, il s'agit de vous éloigner de quelqu'un ou c'est lui qui prend ses distances, parlez-vous. Vierge, la lune attire votre attention sur vos ressources, mais aussi sur votre besoin de sécurité. Balance, vous êtes fort valorisé, mais il y a du retard ou quelque chose, quelqu'un vous chagrine. Scorpion, êtes-vous souffrant et ce peut être tout simplement une baisse de morale passagère. Sagittaire, les distractions sont au programme, l'affection que vous recevez est aussi d'actualité. Capricorne, vous avez des responsabilités à assumer et vous ne renoncez pas. Verseau, votre sensibilité est accentuée, alliée à une belle psychologie, alors ça ira. Poisson, qu'est-ce qui compte pour vous? Peut-être envisagez-vous un autre mode de vie. Et pour nous tous, on accepte de douter.
0: Merci Catherine. En fait, les Gulianes pour le Saint-Breton et les Hyacinthes aujourd'hui.
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0: Reportage en langue bretonne dans 2 minutes et on filera du côté du Festival du cinéma de Douarnenez. C'est la 48e édition qui a été lancée autour des Marocs. Oui, les Marocs au pluriel, avec 176 films. Les peuples berbères avaient déjà été mis en avant dans la cité Pensardi en 1994. On revient donc au Maroc. On fait un point sur l'info en 90 secondes. Cyril Ardo-Redon et une visite ministérielle après les incendies de Gironde.
6: Partie du gouvernement Gironde aujourd'hui. Le Premier ministre, mais aussi les ministres de l'Intérieur, du Tourisme, du Logement ou de l'Agriculture pour lancer la reconstruction après l'incendie qui a parcouru 42 000 hectares et détruit 240 maisons fin juillet. Dans ce contexte, suite à l'incendie, la fréquentation touristique en Gironde a chuté de 50% depuis la fin du mois de juillet. Selon le MEDEF et la Chambre de Commerce et d'Industrie, au moins 27 000 salariés par ailleurs ont demandé le chômage partiel. Ce matin, face aux incendies, le Var, les Bouches-du-Rhône et le Vaucluse sont en vigilance rouge pour un risque très élevé. 7 départements du Sud ainsi que l'Essonne et la Seine-et-Marne sont en orange pour un risque élevé. Concernant la canicule, il ne reste plus que 6 départements du Sud-Est en vigilance orange. Une cellule interministérielle cet après-midi présidée par le Premier ministre après la cyberattaque qui a visé le fisc et qui a conduit à la fuite des données de 700 000 personnes. Si vos données sont dans la nature, vous serez contacter dès aujourd'hui par email. Le début de la campagne des sénatoriales aujourd'hui, avant le scrutin fin septembre, 178 sièges à pourvoir dans 63 départements. On ne vote pas pour ces élections, seuls les conseillers municipaux, départementaux, régionaux et les parlementaires sont appelés aux urnes, c'est à lire sur ici.fr. Et puis le foot, le premier trophée des champions de l'histoire du RC Lens, c'est le duel entre le champion de France et le vainqueur de la Coupe de France. Les nordistes ont battu le PSG 1-0.
0: Merci Cyril. Reportage en langue bretonne, Gwellar Filmou, c'est le festival du film de Douarnenez hein, qui se poursuit jusqu'à samedi. Lancé des Gwellar Filmou et Douarnenez, c'est évident. 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
0: Achille Oedve en dro a reportage Sega Catalugin, Warbagen, ici Brésisel, Veljust, un reportage que vous pouvez écouter sur le site et l'appli ici. À suivre tout à l'heure dans le journal de 7h Emma, début aujourd'hui d'une étape importante pour le projet de parc éolien au large de Groix et de Belle-Île.
10: Oui, les habitants, les associations aussi sont appelés à donner leur avis sur la partie raccordement électrique de ce projet éolien titanesque, 1,6 milliard d'euros. Une quinzaine d'éoliennes doivent être installées dans 6 ans. Et puis des druides signent en Haute-Vienne une charte pour éviter les dérives sectaires, 2 ans après l'élaboration du document à Carré dans le Finistère. La météo qui est plus fraîche aujourd'hui.
0: Ah oui, vous kekin tom an amzer e gedan dijout tremnet bar vrog, an ek derez ba anvek, ba penarbe de la fraîcheur. Ça y est, se présente ce matin anvek, nous dit Valérie, avec 11 degrés. Le ciel est dégagé, pas de vent non plus. On a quand même un auditeur, Jean, qui habite du côté d'Audierne, qui vous recommande la plus grande prudence parce que les vents vont être de terre aujourd'hui si vous allez à la plage. Donc ça pourrait vous emporter, surtout si vous avez une bouée ou bien un paddle ou encore un surf, ça pourrait vous emporter vers le large. Des vents qui, dans l'après-midi, souffleront jusqu'à 40 km/h en rafale, notamment sur l'Atlantique et sur la baie de Saint-Brieuc. On a une belle journée après les nuages, les éclaircies dominent et les températures seront de 21 degrés à Guipronvel dans le Nord Finistère, 22 de manière générale dans Léon, 23 degrés à Audierne, à Brest, dans le Trégor Finistère, il fera 24 à Pinmar et à l'île de Saint. Allez, comptez 26 à Carré et Concarneau, jusqu'à 27 à Quimper et même 29 à Locunolé dans le pays de Quimperlé. Ce sera comme à Locminé dans le Morbihan. 1000 fera meilleur à Lorient, 25 degrés, 23 à Tréguier pour les Côtes d'Armor et jusqu'à 27 à Loudéac. À partir de demain, les premières petites gouttes de pluie. Alors, ces petites averses hein, sur Léon, mercredi également aussi, le thermomètre baissera pour s'établir entre 20 et 23 degrés en milieu de semaine. On pourrait avoir enfin des averses dignes de ce nom entre les éclaircies toujours à partir de vendredi. C'est pas de la grosse pluie annoncée.
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0: Et bonne nouvelle, la qualité de l'air est normale à l'ozone. C'est moyen, nous dit Airbrave. Bon réveil, 6h36.

0: On vous a dit que Julien Clerc aimait la Bretagne, mais il sera à nouveau en concert en Finistère pour la au moins quatrième fois cette année, le 13 novembre. Oui, belle nouvelle avec les nouvelles chansons de son album Une Vie. Il sera au Costume Park, la salle de l'Eau Blanche à Quimper, le 13 novembre à 20h.
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0: Elles sont minuscules, elles sautent et elles piquent. Et le docteur Pierre Fabin, qui est notre vétérinaire, viendra nous en parler dans quelques minutes. Ça sera après l'heure du bain. Et on va parler des tortues qui ont bien du mal à respirer avec notre chronique quotidienne signée Louise Lempire, qui répond aux questions des enfants avec l'aide des scientifiques d'Océanopolis Acte à Brest. Voilà pour le programme qui vous attend. Côté fermeture, justement, on parlait du pavillon austral Océanopolis. Il faut être un petit peu patient à Brest, puisqu'il est en thalasso forcé. Voilà, rénovation qui va durer jusqu'en 2027, mais vous le savez, les autres pavillons rénovés ont été rouverts, donc allez-y pour vos vacances à Brest, 6h41. Bonjour Louise Lempire.
3: Les morceaux de plastique qui flottent, ils vont où ?
4: Les bouteilles vont dans le ventre des baleines et les pailles dans le nez des tortues.
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4: Aujourd'hui, on ne sait pas recycler tout le plastique que l'on utilise, parce qu'il y en a trop, ou parce qu'il se trouve sous forme de microparticules dans les eaux usées. Et ces microparticules font l'épaisseur d'un poil de chat, c'est presque impossible à repérer sans loupe. Les bouteilles d'eau auraient besoin de presque 450 ans pour se décomposer. C'est presque autant que l'âge du grand Schtroumpf. Et en se décomposant, elles deviennent des petits bouts qui flottent dans l'océan et sont bus par les baleines. Et pour les pailles, c'est encore plus embêtant. En 2020, la France a interdit la production de couverts, d'assiettes et de gobelets en plastique, mais aussi des pailles. Les pailles en plastique sont si petites qu'elles s'échappent des poubelles et un jour, des scientifiques en ont retrouvé dans le nez d'une tortue.
3: Les déchets qui vont dans la mer partent en voyage.
4: Ils font parfois même le tour de la planète jusqu'à aller s'échouer sur une plage, en France, en Californie ou en Australie. Est-ce que tu connais les continents du monde ?
3: Oui. L'Europe, l'Amérique, l'Asie, l'Afrique, l'Océanie et l'Antarctique.
4: Eh bien, depuis quelques années, on parle d'un nouveau continent, le 7e continent, connu aussi sous le nom de Grande Plaque de Déchets du Pacifique. Il se trouve au nord de l'océan Pacifique, dans une zone qu'on appelle le vortex. Les courants marins tournent sur eux-mêmes, comme l'eau du bain quand tu enlèves le bouchon. Et dans ce grand continent, il y a des pailles, des bidons, des filets, des bouteilles, des capuchons, des jouets, autant d'objets qui font du mal aux animaux et aussi à nous, puisque nous nous nourrissons de certains de ces animaux. Ce continent de plastique fait 3 fois la taille de la France.
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0: Merci pour ces réponses, pour sauver les tortues, Louise Lempire, dans l'heure du bain. Alors demain, il y a une super question vachement intéressante. À qui elle est, la mère ? Rendez-vous demain à 6h40. Bon réveil.
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0: Ah ben justement, 3 infos pratiques, locales, utiles et sympas, les 3 plus ici Brésil, ce sera dans 5 minutes. Emma, si je vous le dis qu'elles sont minuscules, elles sautent et elles piquent. Je suis
5: un moustique.
0: Non, vous n'êtes pas loin, une puce.
5: Ah oui, mince, ça c'est autre chose. En plus, j'ai cru en voir une hier dans ma chambre, bref.
0: D'accord, ouais, on va appeler le véto. Bonjour Pierre Fabin, voilà, vous êtes avec nous pour nous aider à nous débarrasser une bonne fois pour toutes de ces puces.
6: Alors déjà, il faut que vous sachiez un truc. Si vous voyez une puce sur votre animal, il y en a probablement des centaines dans votre maison. Et non, ce n'est pas une image. Les puces adultes qu'on voit sur un chien ou sur un chat ne représentent que 5% de la population totale. Le reste, ce sont des œufs, des larves, des cocons qui attendent sagement dans vos tapis, vos canapés, les fentes de votre parquet. Donc traiter uniquement votre animal, c'est un peu comme vider un océan avec une petite cuillère.
0: Et alors, comment est-ce qu'on fait ? Est-ce qu'on traite aussi la maison, l'ensemble de l'appart, la cave, la cuisine ?
6: Exactement. Pour s'en sortir, il vous faut un plan d'attaque en deux temps. D'abord, votre animal, avec un antiparasitaire efficace qui tue les puces adultes et empêche les œufs d'éclore. On oublie les colliers, les poudres à l'ancienne, c'est souvent inefficace. Aujourd'hui, on a des comprimés, des pipettes ou même des sprays très efficaces qui agissent vite. Et surtout, on traite tous les animaux de la maison, en même temps, même celui qui ne sort jamais, parce que les puces, elles, ne font pas de distinction. Ensuite, on s'attaque à l'environnement. Là, c'est un lavage massif. Coussins, plaids, paniers, housses de canapé à 60 degrés. Et pour les sols, les moquettes, les tapis, aspirateurs à fond pendant 2-3 jours de suite. Et dans les cas vraiment envahis, utilisez un fumigène pour l'environnement. Mais attention, il faudra évacuer les gens et les animaux de votre domicile pendant plusieurs heures.
0: Bon, Pierre, on a traité le targas, le minou, on a traité l'appartement, c'est bon, on est tranquille ?
6: Alors malheureusement non, car même après la disparition des puces visibles, il peut encore y avoir des œufs ou des cocons qui vont éclore dans les semaines qui suivent. Donc le traitement de votre animal doit être régulier, sans interruption. C'est une vraie routine à prendre, parce qu'une infestation de puces, ce n'est pas juste gênant. C'est aussi un risque pour sa santé, allergies, dermatite et même transmission de certains vers intestinaux. Alors ne laissez pas traîner, et si vous avez un doute, n'hésitez surtout pas à demander conseil à votre vétérinaire.
0: Vous avez compris, Emma, hein, s'il y en a une, il y en a 100.
5: Merci, j'ai la bonne nouvelle du matin.
0: Allez, traitement à fond, 6h46.
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0: Et on a choisi pour vous, hein, toujours dans cette playlist bretonne et celtique, Scary Share avec The Sea That Sings, dans la playlist bretonne, ici Bray Zizel. Bon réveil à tous, dans quelques instants, des idées pratiques et des idées de sortie.

groupe celtique écossais Skerryvore avec The Sea That Sings. À propos de la mer, c'est la fin des grandes marées avec le coefficient qui redescend à 84 aujourd'hui. Merci pour nous le rappeler sur la page Facebook ici, Brésisel. Dans les terres, il fait 18 degrés à Malétroit. Et c'est Nicole qui vous souhaite une bonne journée. Les 3 plus ici, Brésisel, avec des infos pratiques et des idées de sortie. On va débuter la semaine avec une idée à manquer sous aucun prétexte. Pour cela, direction Guingamp. À partir de ce mercredi jusqu'à dimanche, Guingamp devient la capitale de la danse et de la culture bretonne. Au programme de la 69e édition du Festival de la Saint-Loup, découverte de la lutte bretonne, le gourène, des concerts, la danse évidemment. Et puis concert, celui d'Annie Ebrel, notamment ce vendredi à 19h30. D'ailleurs, ce vendredi, ce sera une soirée concert Efesnos au prix de 16 euros. Guingamp qui vit au rythme de la culture bretonne avec ses danseurs, ses musiciens. Ne manquez pas la finale du championnat national de danse bretonne. D'ailleurs, on en parlera tout à l'heure avec notre invité qui sera tout à l'heure au micro ici, Brésisel, à 7h44. Le programme, évidemment, de la Saint-Loup se retrouve sur leur site internet. Vous êtes en vacances, vous comptez envoyer des cartes postales. Un conseil, tiens, faites-le plein de timbres. Eh oui, le prix va grimper à partir du 1er janvier 2027. Pardon, le changement le plus marquant concerne la lettre verte. Hein. Vous savez, la lettre lente utilisée pour les courriers du quotidien. Son tarif passe de 1,52€ à 1,67€. Vert, jaune, rouge, violet, que signifient les drapeaux sur les plages de vos vacances? Eh bien, un code couleur est utilisé pour les sauveteurs dans les postes de secours sur le littoral français et breton, bien sûr. Et bien que précisé souvent à quelques mètres du poste de secours, il peut encore poser question. Hein. Certains sont connus, d'autres restent encore mystérieux. Tiens, le drapeau violet, il signifie qu'une pollution, hydrocarbures ou autres pollutions ou des espèces dangereuses sont sur le littoral. Vous retrouvez le code couleur des drapeaux utilisés par les sauveteurs directement sur notre site ici.fr, Brésisel. Boulevard désert avec Bruxelles à 6h52. Je vous souhaite un bon réveil. Avant de retrouver les petits bonheurs, ce sera Pierre qui se livrera sur sa Dolce Vita avant les infos de 7h.

0: Gare des Airs avec Bruxelles. Il est 6h55. À suivre les petits bonheurs, un petit moment de tendresse où on parle de Bretagne.
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0: Une petite touche de Bretagne, des extraits de films et de musique, et vous avez le cocktail des petits bonheurs, avec Pierre en plus aujourd'hui. Bonjour.
4: Salut Bray Zizel.
5: Attends, mais c'est qui ce mec?
4: Je m'appelle Pierre, j'ai 26 ans et je suis chargé d'affaires.
6: Bon, attendez, je vais chercher mes affaires. J'essaierai d'être le plus discret possible. De toute façon, c'est juste pour 2-3 nuits, hein, le temps que je trouve quelque chose.
4: Je suis dans les petits bonheurs.
6: Bon, je vois que vous avez à discuter, alors je vais aller faire un tour. Hein. Mais d'où tu viens comme ça?
4: Alors moi, à la base, je suis de Brest et j'ai débarqué à Quimper il y a 3 jours pour emménager dans cette belle ville. Je viens de la découvrir, c'est très joli. En plus, on a le soleil qui nous accueille, donc ça fait vraiment plaisir.
6: Heureusement que vous n'avez pas compté sur moi, hein, parce que sinon, il fera sale temps.
7: Alors, où est-elle ton île?
4: Si je devais finir mes vieux jours sur une île bretonne, ça serait, je pense, l'île de Bréa, en Côte d'Armor, que j'ai découvert il y a quelques semaines. C'est vraiment une île magnifique où il n'y a pas de voiture, on s'y balade à pied ou à vélo.
8: Pour aller plus vite, vous allez garder le mien qui ne marche pas, ou moi je vais prendre le vôtre.
4: Il y a le côté sauvage, le côté aussi très floral au printemps. C'est très très joli, des belles petites maisons et des décors qui sont vraiment merveilleux à voir pour passer quelques jours de vacances sur place. C'est vraiment magnifique. Et pour moi, ça pourrait être une belle destination de fin de vie, effectivement, où on commence à se détacher un peu du continent et sur une petite terre isolée. C'est vraiment presque paradisiaque.
9: Un petit coin parapluie, contre un coin de paradis, et avec quelque chose d'un ange.
10: Dites, vous en avez fait des folies?
4: La chose la plus dingue que j'ai fait par amour, c'est de me mettre en couple avec une Italienne.
11: Écoute, l'Italienne est libre, je sens que c'est pour moi, alors t'es gentil, tu laisses tomber.
12: Ouais, dans ces trucs-là, il n'y a pas d'amitié qui tienne, hein, c'est chacun pour soi.
4: On se voyait en prenant des avions et en vivant à distance, malgré le travail, les études, etc. Et finalement, aujourd'hui, on s'est retrouvés, ça va bientôt faire 8 ans qu'on est ensemble.
13: On voit bien que c'est pas toi qui es allergique à l'oxyde de carbone. Hein.
4: Aujourd'hui, je fais pas trop mon bilan carbone sur cette expérience. Aujourd'hui, l'important, c'est qu'on puisse vivre ensemble et on n'a plus besoin de prendre des avions pour se voir.
14: On est jaloux, les mecs, ils assurent les Italiens.
15: C'est pas possible, on va faire ça toute la nuit, on voudrait bien dormir.
4: Allez, salut.
0: Enfin, la Dolce Vita pour Pierre. Voilà, merci de vous être confié dans les petits bonheurs de Laurent Limentour. Pour les autres portraits, c'est tout simple. Hein, vous filez sur l'appli ICI, réécoutez comme vous voulez, où vous voulez. Côté température, ce matin, vous êtes déjà très tôt levé. Et comme d'habitude, vous laissez les photos et les messages sur la page Facebook ICI Bray Zizel. Nous avons 14 degrés à Guipava, nous dit Patou. Bonjour à toute l'équipe. Le phare de l'Ilouette, évidemment, c'est la réponse à la question avec cette image que nous avons laissé sur la page Facebook ce matin. Vous savez que c'est une île qu'on peut en réserver pour être en gîte.
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0: Il est 7h, l'actualité de ce 17 août, et Madoué. Emma, les habitants sont appelés à donner leur avis sur le projet de parc éolien dans le Morbihan.
16: Un projet titanesque, 1,6 milliard d'euros pour faire pousser près d'une quinzaine d'éoliennes au large de Groix et de Belle-Île dans 6 ans. Alors ce matin, ceux qui habitent les 9 communes concernées, Plouarnel, Erdeven, Groix par exemple, sont appelés à participer à l'enquête publique. Ils ont un mois et demi. Enquête, Léo Rosé, qui concerne l'installation des piliers électriques en mer et sur terre.
17: Le raccordement électrique confié par l'État à RTE comprend une partie en mer, près des futures éoliennes des deux parcs, à 19 km à l'ouest de Belle-Île. La construction d'un poste électrique est nécessaire sur des pieds métalliques posés sur le fond marin, une plateforme de près de 60 mètres de haut qui mesure 70 mètres de large. De là, trois gros câbles sous-marins de 225 000 volts doivent rejoindre le continent à Erdeven en étant enfouis sur la majeure partie des 50 km, sauf pour certaines parties rocheuses. Direction ensuite Pluvigné, 25 km en souterrain, vers un second poste électrique, construit lui sur une parcelle agricole avec une emprise de 8 hectares et relié à une ligne haute tension. Une étude d'impact sur l'ensemble du projet est adossée à cette enquête publique pour le raccordement électrique. Mais les éléments disponibles ne sont pas définitifs, insiste Penavel, qui pilote le premier parc éolien. L'appel d'offres du second n'est pas encore attribué.
16: Mais cette consultation ravive les tensions autour de ce projet. Des recours ont déjà été déposés par des élus dont David Lappartient, le président du département du Morbihan, qui dénonce un saccage du patrimoine.
0: On pensait que la récolte du vin en Bretagne serait épargnée par la sécheresse.
16: Et dans les régions viticoles de France,

0: c'était un peu compliqué.
1: Et au niveau de la racole, c'est compromis parce que mes pépins, ils sont restés très très petits.
2: Regardez là. Ça, c'est des feuilles basales.
3: Lucas a décidé de ne pas travailler son terrain, ce qui lui permet de gagner une dizaine de degrés dans le sol, mais ça ne suffit pas. Réveil aux aurores pour remplir une cuve d'eau.
2: Moi, je arrose en deux passages. Je compte à peu près 5-6 secondes. Je passe au pied suivant. Je reviens comme ça. Je suis sûr que je mets un peu d'eau dans les racines et c'est pas qu'en surface.
3: La chaleur engendre une baisse de l'acidité. C'est la désillusion.
1: Je vais pas planter des vignes en Bretagne pour arroser. C'est comme ça.
3: Les vignes, victimes du stress hydrique, peinent à se relancer. Yves Abautré, vigneron amateur et président de l'Association pour la reconnaissance des vins de Bretagne, explique.
4: Tant qu'on n'a pas atteint un certain niveau de maturité jugée satisfaisante, on ne peut pas déclencher les vendanges.
3: Pour autant, les vendanges à Moëlon-sur-Mer auront bel et bien lieu, mais avec 10 jours d'avance par rapport à l'année dernière.
5: Des vendanges rendues plus précoces par le manque de pluie, les prochaines averses tardent à tomber. Elles doivent arriver dans le Finistère Sud, vendredi selon Météo France. Profitez-en à ce moment-là de préparer votre récupérateur d'eau, enfin si vous en avez un. À Landerneau, le groupe d'opposition de gauche veut mettre en place une aide à l'achat pour des récupérateurs d'eau. Ces cuves hors sol peuvent coûter jusqu'à 500 euros, 3000 euros là pour un récupérateur enterré. Le groupe demande d'anticiper les épisodes de sécheresse à venir. Les actions individuelles ne sont qu'une partie de la réponse. Le reste dépend des décisions politiques et économiques. Fin de citation.
6: Ici Brésil, il est 7h04. On est loin, vraiment, vraiment loin de l'image de Gandalf ou Merlin l'Enchanteur.
5: Et les druides continuent leur croisée vers plus de crédibilité. Et après l'arrivée ce week-end de nouveaux mouvements dans la charte éthique commune, 22 nouveaux signataires, certains venus de Suisse, d'Italie ou du Portugal. Cette charte a été écrite il y a un an et demi à Carré par Per Vari Kerlor, le grand druide de Bretagne qui voulait éviter que les charlatans décrédibilisent le mouvement.
7: Cette charte est d'abord destinée au grand public. Elle explique ce qu'est le druidisme, en tout cas, ce qu'il n'est pas, ce qu'il constitue et quelles sont surtout les valeurs qui doivent sous-tendre les différents groupes qui y adhèrent. Je ne sais pas si ça permet d'éviter les arnaques, c'est pas un texte miraculeux, ça donne des éléments aux gens pour juger et donc effectivement de pouvoir soupçonner des arnaques. Les différents groupes qui ont signé la charte sont sur le site de la charte éthique des druides, donc ça permet au public, après lecture de la charte, de voir effectivement quels sont les groupes qui ont adhéré. On espère qu'effectivement cela guide leur jugement. Si en plus ces personnes ne sont pas signataires, on ne pourra pas en tout cas nous assimiler à ces arnaqueurs.
5: En effet, certains ordres mal intentionnés vous proposent d'être druide en 6 mois en payant 400 euros, c'est-à-dire sur le site ici.fr. Êtes-vous concerné par le piratage du fisc? 700 000 personnes sont touchées. Une cellule de crise est organisée cet après-midi pour faire le point sur la situation. Et en attendant, Louise Buyens, un mail va être envoyé aujourd'hui à toutes les personnes dont les données ont été volées.
8: La moitié des 700 000 personnes concernées sont des particuliers comme vous et moi. Les autres sont des entreprises. Le ministre des Comptes publics, David Amiel, veut d'abord les rassurer.
9: Ce n'est pas une intrusion dans votre espace personnel, là où vous vous connectez sur impots.gouv.fr. Ce n'est évidemment pas une intrusion dans les comptes bancaires. En revanche, c'est le nom, l'adresse, le revenu fiscal de référence, le taux de prélèvement à la source.
8: La direction des impôts avoue que le hacker est passé sous les radars. Le ministre reconnaît une grosse faille de sécurité qui s'explique notamment par des moyens insuffisants.
9: On est dans un monde où les cybercriminalités ne cessent d'augmenter. Elle utilisera d'ailleurs à l'avenir des outils de plus en plus perfectionnés, notamment ceux de l'intelligence artificielle. Pendant trop longtemps, les systèmes d'information, le numérique, n'a pas eu la priorité qu'il devait. Et donc, ce qu'il faut pouvoir faire, c'est continuer à élever en permanence notre niveau de protection.
8: Un audit va avoir lieu pour faire la lumière sur ce qu'il s'est passé. En fonction du résultat, le ministre va demander dans le prochain budget plus d'argent pour la sécurité informatique des services publics.
5: Et en attendant, le conseil que l'on peut vous donner, modifiez votre mot de passe de votre compte fiscal si vous utilisez le même sur d'autres sites et ne cliquez sur aucun lien douteux dans les emails et les SMS.
6: La suite des infos à 7h07, Emma, et le Stade Brest finit sa préparation par une défaite à Nottingham Forest.
5: Yes, 2-0 face au club anglais avant le premier match du championnat de Ligue 1 face au Mans samedi. Bilan de cette préparation, une victoire, 3 matchs nuls et 2 défaites. Déception aussi pour la pont-labiste Agathe Guillemot hier soir au championnat d'Europe d'athlétisme de Birmingham. Partie trop vite, la Bretonne a craqué dans les derniers mètres et a terminé 4e.

0: Kate Guillemot, qui était une prétendante sérieuse pour le titre après sa médaille de bronze il y a 2 ans. Mais vous l'entendrez dans le journal de 8h, elle annonce déjà revenir et gagner un jour.
1: Petite pression, Emma, les hackers là, dont vous parliez n'ont pas l'intention de payer nos impôts.
0: Ah, si seulement, ça
1: non,
0: serait
1: c'est
0: mal.
1: Pas prévu
0: ce serait
1: comme
0: un piratage plutôt positif, mais non, je ne crois pas. Non.
1: Bon. Bah, écoutez, on aura essayé. Il fait 17 degrés à Lorient ce matin, nous dit Valérie. Petit vent qui fait du bien. Une belle journée estivale, elle vous la souhaite sur la page Facebook ici, Brésil. Oui, c'est encore une journée estivale, même si, ça y est, on est en dessous des 30 degrés aujourd'hui pour l'ensemble de la Bretagne. On démarre par des nuages, puis les éclaircies s'élargissent. Le soleil dominera dans le courant de l'après-midi. Le vent de nord-ouest est faible, mais on aura quand même quelques petites rafales de 40 km/h dans l'après-midi sur l'Atlantique et sur la baie de Saint-Brieuc. Les maxis tout à l'heure, vous aurez 21 degrés à Guipronvel dans le Nord Finistère, pas plus, hein. 23 degrés à Audierne dans les Monts d'Arrée ou à Brest, comme à Morlaix. 24 degrés annoncés à Douarnenez pour le festival du film en ce moment, consacré au Maroc. Et puis 26 à Carhaix ou à Châteaulin, il fera 27 à Quimper. On ira jusqu'à 29 degrés encore à Locunolé dans le pays de Quimperlé, comme à Locminé, ça c'est dans le Morbihan. Il fera 25 à Lorient, maxi. 23 à Tréguier pour les Côtes d'Armor et jusqu'à 27 à Loudéac. Et puis, à partir de demain, eh bien, le thermomètre va osciller entre 21 et 24, pas plus hein, pour le reste de la semaine. Quelques petites averses qui vont arriver sur le Léon, le mardi ou mercredi, peut-être dans le sud cette fois-ci, à partir de vendredi. C'est plutôt des averses, hein, pas de la grosse pluie.
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1: Ça y est, le soleil est levé sur la pointe bretonne. Vous en profitez jusqu'à 21h26 ce lundi 17 août. On perd 3 minutes de soleil. Bonne fête aux Hyacinthes.

0: avec Philippe Lafontaine. Il est 7h12.
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0: Les températures vont un petit peu mieux, mais le risque d'incendie reste important. En Bretagne, vigilance maximale, hein, les feux d'artifice pour les particuliers. L'usage du feu en zone boisée, strictement interdit encore, sous peine peut-être de finir la soirée au poste plutôt qu'au pieu. Voilà, 7h13. Dans quelques instants, on va revenir sur la rétro de l'année pour notre chronique Mon œil, avec la venue annoncée du pape en France, aussi bien à Paris que du côté de Metz. C'est Gérald Roux qui posera son œil sur cette actualité dans Mon œil dans quelques instants. Et puis on prendra des nouvelles de la météo du côté de Loquefret, au sud des Monts d'Arrée, tout à l'heure à 7h20 avec notre correspondante météo.
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0: Mon œil dans le projecteur avec vous Gérald Roux dans cette dernière partie de l'été. Eh bien, on jette un regard sur ce qui nous attend d'ici la fin de l'année. Après avoir fait la rétrospective du début d'année, ce matin, la visite du pape Léon XIV en France.
5: Et oui, un événement, puisqu'il s'agira de la première visite d'État d'un pape en France depuis 18 ans. Il y a bien eu des visites entre-temps de la part du pape François, mais elles n'avaient pas la même valeur dans le protocole. Quoi qu'il en soit, Léon XIV, puisqu'il s'agit de lui, sera en France du 25 au 28 septembre prochain. Sur le plan religieux, le pape célébrera les vêpres à Notre-Dame, un moment fort dans cette cathédrale qui revit. Il célébrera deux messes géantes, l'une dans la capitale, l'autre à Lourdes. Il rencontrera la jeunesse et devrait s'y quelques grands boulevards parisiens dans sa papa mobile. Enfin, il célébrera une dernière messe à la cathédrale de Metz. Ça ne s'invente pas. Au-delà de ces célébrations, Léon XIV sera reçu à l'Élysée par Emmanuel Macron. Il va aussi prononcer un discours à l'UNESCO, cette branche des Nations Unies dont l'objectif est de consolider la paix dans le monde en s'appuyant sur l'éducation, sur la science, sur la culture. Et là, cette visite pourrait bien toucher un public plus large que la communauté catholique française, au moment où le monde est en pleine tourmente. Car Léon XIV, on l'a vu récemment, a des choses à dire sur la paix, sur la démocratie dans le monde et sur les sciences et les technologies aussi. Sur la paix, le pape s'est opposé de manière nette à l'homme le plus puissant du monde, en l'occurrence son compatriote l'américain Donald Trump et sa politique belliqueuse, particulièrement au Moyen-Orient. Le pape a dénoncé la politique du plus fort au détriment du dialogue, ce qui n'a pas plu du tout au président américain. L'autre grande inquiétude de Léon XIV, c'est l'avenir des hommes, de leur monde du travail, au moment où l'intelligence artificielle met en danger des dizaines de millions de jobs partout sur la planète. Le développement débridé des IA, le pouvoir démesuré des milliardaires de la technologie, la menace permanente des fake news sur la vérité, tout cela est au centre de ses préoccupations. Que l'on soit croyant ou pas, Léon XIV pose des questions sur l'avenir qui nous concernent tous.
0: Venue du pape donc en France au mois de septembre, c'est Mon œil dans le projecteur avec vous Gérald Roux, un grand merci. Alors qu'on a déplacé, oui, des truites et des saumons en amont de l'Odé, la rivière au nord de Quimper en raison de la sécheresse, on va parler pêche tout à l'heure avec Gaël Guéguin, ici ça marche, ce sera dans 5 minutes. Comment

0: à nos souvenirs, trois cafés gourmands. Si vous êtes du côté de Guingamp sur la N12, un véhicule est en panne en direction de Morlaix. Soyez prudents, à Grasse plus exactement. On prend des nouvelles de la météo dans les Monts d'Arrée, au sud des Monts d'Arrée, à Loquet-Frette. Nicole, bonjour.
1: Bonjour Axel, bonjour tout le monde.
0: Alors, changement de temps, on sent un virage là, hein, ce matin.
1: Ah oui, ce matin il fait 13 degrés et puis le ciel est un petit peu grisonnant. Il n'y a pas de vent en plus.
0: De la fraîcheur, pas de vent, ça va faire du bien.
1: Ah oui,
0: et en plus, j'ai une grande nouvelle, on n'a pas de température au-dessus de 30 degrés aujourd'hui en Finistère.
1: Ah, tant mieux.
0: Ouais. On va avoir quelques 27 degrés pour vous à Loquet-Frette au sud des Monts d'Arrée. Et du soleil, rassurez-vous, après les nuages, il va se lever. Le vent restera faible dans les terres aujourd'hui. Alors vous aviez envie de dire un grand merci aujourd'hui, Nicole?
1: Oui, j'ai un grand merci à dire à Malou Lebrize et à M. Joël Cornette, historien de la Bretagne, d'être venu visiter notre musée et de nous avoir apporté un souvenir de dans le temps qui avait appartenu aux Pilawériens et ça nous a apporté des clients, ça nous a apporté du monde cette année malgré les chaleurs.
0: Musée donc des chiffonniers et du recteur. Qu'est-ce qu'il a apporté exactement, Joël Cornette?
1: Il a apporté un bol qui avait été donné par des Pilawères parce qu'il changeait, il faisait du troïc et ce bol, il nous l'a offert pour le musée.
0: D'accord, il échangeait donc des chiffons contre de la vaisselle, des faïences, des choses comme ça.
1: Contre de la vaisselle, voilà.
0: D'accord, donc c'est une pièce importante là qui va rester dans le musée.
1: Ah oui, tout ce qu'on nous offre reste dans le musée.
0: Eh ben voilà, un musée qui vit grâce aux dons, notamment. C'est à Loquet-Frette. En ce moment, c'est ouvert de quelle manière?
1: Alors, c'est ouvert jusqu'à la fin du mois, mardi, mercredi et vendredi de 14h à 18h et autrement sur rendez-vous.
0: Voilà, Centre Finistère au sud des Monts d'Arrée à Loquet-Frette. Merci beaucoup Nicole, belle journée.
1: Merci, bonne journée Axel, bonne journée à tout le monde.
0: Tout le monde n'a pas eu la chance de naître avec une cuillère en argent dans la bouche, Gaël Guéguin. C'est ici ça marche, vous nous parlez de l'économie et des entreprises en Bretagne.
2: On vous propose dans cette chronique aujourd'hui de pêcher à la cuillère. Marie Donard, elle en fabrique. Bonjour Marie Donard.
3: Oui, bonjour Gaël.
2: Votre entreprise s'appelle la Quimperloise. Vous fabriquez des cuillères?
3: Oui. Enfin, maintenant, j'en fabrique moins qu'avant, hein, parce que j'avais un magasin d'articles de pêche à Châteauneuf, et en plus donc de la vente de matériel de pêche, je fabriquais cette cuillère que je vendais dans des magasins de pêche en France, et puis un petit peu à l'étranger également, donc surtout en Irlande, en Grande-Bretagne, et dans des coins où on pêche le saumon.
2: Qu'est-ce qu'elle a de particulier, cette cuillère qui attire le saumon?
3: C'est une cuillère à palette tournante et elle est constituée par le corps de la cuillère. En fait, c'est une jupe en caoutchouc montée sur un hameçon triple. Et c'est une cuillère assez lourde, donc elle marche bien pour le saumon parce que elle prospecte en profondeur, là où se trouvent calés les poissons.
2: Mais il n'y a plus beaucoup de saumon, Marie.
3: Donc, c'est effectivement en nette diminution en France. Mais il y a des coins où il y en a toujours. Hein, donc, en Irlande, en Royaume-Uni, et puis dans des destinations plus lointaines. Hein, par exemple, j'ai des clients qui vont pêcher assez loin, donc en Patagonie, en Colombie-Britannique ou en Norvège. Cette cuillère, hein, qui est d'origine finistérienne, du sud Finistère, hein, les Anglais l'ont rebaptisée Flying Sea, du nom de Flying Condom, ça veut dire capote volante. Ben, le corps de la cuillère, c'est une jupe en caoutchouc.
2: Donc la cuillère pour pêcher le saumon et autres poissons carnassiers s'appelle pour les Anglais Flying Sea et elle était fabriquée par Marie Donard. Je disais fabriqué parce que Marie Donard a pris sa retraite. C'est dommage parce que cette trouvaille est devenue introuvable ou quasiment, ou alors peut-être sur demande. Si vous avez le temps de regarder les coordonnées de la Quimperloise, ça se trouve facilement sur le net.
0: Voilà, nom de code, capote volante. Merci Gaël Guéguin pour cette découverte d'une entreprise, la Quimperloise. Bon, pour la pêche au saumon, ça va être un petit peu cuit dans le Finistère cette année, vu la sécheresse et la difficulté qu'ont les poissons, qui certains, pour certains ont été déplacés, notamment de la rivière Odé. Electric Light Orchestra, bon éveil, il est 7h25.

0: plutôt Londres en cathéter. Hein. Last Train to London, c'est le groupe Electric Light Orchestra. L'info dans deux minutes.
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0: 7h30, le 90 secondes, un point sur l'info en Gironde, Cyril Ardourdon.
8: Objectif, lancer la reconstruction du territoire après l'incendie en Gironde qui a ravagé 42 000 hectares et détruit 240 maisons. Le Premier ministre Sébastien Lecornu est en déplacement aujourd'hui dans le département, accompagné notamment des ministres de l'Intérieur, de l'Agriculture ou encore du Tourisme. Ils doivent rencontrer des habitants et des pompiers ou encore participer à une table ronde. Dans les Landes, à Garin, la préfecture a autorisé 50 personnes à retrouver leur domicile. Quelques 600 personnes restent évacuées. Le feu qui a débuté jeudi a brûlé environ 1700 hectares. Ce matin, le Var, les Bouches-du-Rhône et le Vaucluse sont en rouge pour un risque très élevé de feux de forêt. 7 départements du Sud ainsi que l'Essonne et la Seine-et-Marne sont en orange pour un risque élevé. 700 000 personnes vont recevoir dès aujourd'hui un email pour les informer du piratage de leurs données personnelles après la cyberattaque qui a visé le fisc et qui a été révélée jeudi. Une cellule interministérielle est prévue cet après-midi sur le sujet. Il avait tiré la carabine près d'enfants en proférant des injures racistes en avril. Cela avait provoqué une vive émotion. Un homme de 65 ans, jugé aujourd'hui au Puy-en-Velay en Haute-Loire. Ces faits s'étaient déroulés dans un quartier défavorisé de la commune d'Espaly-Saint-Marcel. Et puis Léon Marchand sur le toit de l'Europe. Médaille d'or hier soir sur le 400 mètres nage libre. Médaille de bronze sur le relais 4x100 mètres 4 nages. Il a remporté une médaille sur chaque épreuve qu'il a disputée lors de ses championnats d'Europe.
0: Merci Cyril Ardourdon. L'actualité continue avec le reportage ici Brésisel et Madoué, 7h31. C'est une étape importante pour le projet de parc éolien en mer dans le Morbihan.
9: Penavel, c'est son nom, qui prévoit d'installer les premières éoliennes au large de Belle-Île et de Groix à partir de 2032. Chantier titanesque d'1,6 milliard d'euros. Ce matin, c'est le début de l'enquête publique. Pendant un mois et demi, les habitants concernés, les associations, les professionnels de la mer vont pouvoir consulter le dossier sur un point, le raccordement électrique, et c'est RTE, le réseau et transport d'électricité, qui s'en charge, Léo Rosé.
10: Le raccordement électrique sera le même pour les deux parcs éoliens en projet à 19 km à l'ouest de Belle-Île, avec une partie en mer, dont un poste électrique près des éoliennes.
11: C'est un dispositif qui est posé par l'intermédiaire de structures métalliques sur le fond marin.
10: Gaëlle Chevreau est responsable de la concertation pour RTE.
11: Et il fera une hauteur au-dessus de la mer qui ira jusqu'à 60 mètres, avec quelques équipements complémentaires comme une antenne qui peuvent dépasser ces 60 mètres. Et l'emprise sur la mer sera d'environ 70 mètres de côté.
10: Trois câbles sous-marins de 225 000 volts, essentiellement enfouis, parcourront 50 km jusqu'à Erdeven, puis à terre, 25 km en souterrain vers un second poste électrique à Pluvigny. Les détails de ce raccordement sont donnés dans cette première enquête publique, avec aussi une étude d'impact sur l'ensemble du projet qui n'est pas encore définitif.
12: C'est pas très très simple à comprendre.
10: Vincent Déhoux, responsable des relations locales pour le consortium Penavel, qui a remporté l'appel d'offres du premier des deux parcs éoliens, prévient les Morbihanais.
12: Aujourd'hui, ils ne trouveront pas des éléments finaux dans le cadre du projet Penabel et puis également du second projet qui viendra par derrière.
10: L'État n'a pas encore choisi l'entreprise qui réalisera le second parc. Nicolas Bourg, président des Amis de Saint-Gilda et de la presqu'île de Ruisse, une centaine d'adhérents, est remonté contre cette enquête publique, trop courte selon lui.
13: C'est minimum 3 mois pour un sujet comme ça. D'ailleurs, sur des sujets beaucoup plus petits, il y a des enquêtes de 3 mois.
10: Et ce n'est pas tout.
13: C'est une très mauvaise période et le périmètre d'enquête nous semble inadapté parce que vu la taille des éoliennes et la taille de ce projet en général, c'est plutôt un périmètre de 40 nautiques et de pas 20 nautiques qui a été retenu puisqu'on les verra à plus de 80 km.
10: L'association a engagé des recours pour faire modifier le cadre de cette enquête, tout comme David Lapartien, le président d'Hiver Droite du conseil départemental du Morbihan qui tacle au passage la région Bretagne tenue par la gauche. Réponse de Daniel Cueff, vice-président mer et littoral. Ce n'est pas honnête, selon lui. Le département a validé l'ensemble de la procédure, dit-il.
9: Le président du département du Morbihan qui en effet dénonçait un saccage des paysages et du patrimoine il y a 10 jours sur ses réseaux sociaux. Les personnes qui souhaitent participer à cette enquête publique, c'est possible sur Internet ou en se rendant dans l'une des 9 mairies concernées. Plouarnel, Erdeven, Pluvigné, Groix, Le Palais, Quiberon, Bresle, Locquoy-le-Mandon et Ploemel.
0: Il est 7h34.
9: Et puis à la une du journal de 8h, ici les algues étaient la solution pour les cultures agricoles ravagées par la sécheresse. Des agriculteurs bretons aspergent de l'extrait d'algues sur leurs pommes de terre pour qu'elles résistent à la chaleur et ne plus utiliser de fongicides. Ces patates vont finir en frites sous la marque Braise Frites. Et non, elles n'auront pas le goût d'algues. Et puis la déception aussi dans le journal de 8h d'Agathe Guillemot, la pont-labiste au pied du podium hier au championnat d'Europe de Birmingham. Sur le 1500 mètres. La météo, on voit vraiment la France découpée entre cette vigilance jaune à l'est, aucune vigilance à l'ouest chez nous, on respire.
0: On est revenu en vert depuis samedi, on respire avec même un peu de fraîcheur dans le centre Finistère avec 13 degrés à Plébin et 17 à l'île de Bas, nous dit Jean-Pierre. C'est gris, le vent est faible, il vous souhaite un bon début de semaine et un bon lundi à tous. Nous avons ensuite, après les nuages, du soleil et un franc soleil qui s'installe dans l'après-midi. Le vent nord-ouest est faible, mais il soufflera en rafale de 40 km/h parfois dans l'après-midi en Atlantique et sur la baie de Saint-Brieuc. Les maxi en dessous des 30 degrés, ça c'est une très bonne nouvelle, mais il fera quand même 29 degrés à Locunolé dans le pays Quimper les cet après-midi. Comptez 27 à Quimper, 26 à Carhaix ou Châteaulin, 24 à Pinmar et à l'île de Sein. Il fera 23 à Brest ou encore à Landivy. Visio comptait 21 degrés à Guipronvel dans le Nord Finistère. Pour les Côtes d'Armor, 23 à Tréguier, mais 27 à Loudéac. Et pour le Morbihan, 25 à Lorient, mais 29 à Locminé dans les terres morbihanaises. Et puis à partir de demain, quelques averses pourraient arriver, surtout sur le Nord. Elles vont gagner ensuite plutôt le Sud, mais à partir de jeudi ou vendredi, les températures vont ensuite s'établir. Donc, pour le reste de la semaine, entre 20 et 24 degrés. Il est 7h36, vous profitez du soleil jusqu'à 21h26 aujourd'hui.
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0: Bonne fête aux Hyacinthes en ce lundi 17 août, Indochine.

0: Indochine avec Troisième Sexe, il est 7h39.
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0: 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Est-ce que les lapinous vont faire la passe de Troyes? Vous savez qui sont les lapinous, Emma Dewey?
3: Non,
0: c'est le surnom que se donnent les danseurs du cercle celtique de la Turballe. Ils sont déjà deux fois champions de danse bretonne. Et comme ils sont déjà en tête, ils pourraient faire un troisième sacre ce week-end. Ça se passe à Guingamp. Allez, le festival de la Saint-Loup à Guingamp, on en parle avec notre invité. Dans moins de 4 minutes, le coprésident Malo Dornemain sera avec nous. Bonjour Clément Soubigou.
4: Salut Axel.
0: Allez, vous êtes là pour le petit cours de breton. Salut d'or. Un peu de silence, ça va faire du bien. Allez, c'est un mot simple, pas très utile, mais très utile, pardon, un mot simple et utile que vous allez nous apprendre aujourd'hui.
4: Avant de parler architecture, je vais vous apprendre à ramener le calme dans une dispute ou une conversation.
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4: Grit peur. Deux mots. Grit peur. Ce sera le mot du jour qui vous servira le moins possible, j'espère évidemment. Mais voilà, si vous avez besoin de ramener le calme à la maison, dans un groupe ou une réunion, que vous souhaitez reprendre la main, grit peur, avec plus ou moins d'intonation ou de conviction, suivant le niveau sonore ambiant, grit peur devrait faire son petit effet si besoin. Grit, c'est l'impératif à la deuxième personne du pluriel, en gros, faites, et peur, la paix. Faites la paix, faites silence. L'utilisation que je vous conseille aujourd'hui, évidemment, grit peur. Et si jamais ça ne fonctionne pas, plus qu'une solution, une grande respiration. Et puis vous sortez, peur, la paix. Et normalement, le calme devrait revenir. Grit peur, silence, peur, la paix.
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4: Je reviens maintenant à notre fameuse maison bleue, Staget d'Arar Mene, attachée à la colline. Alors si j'en parle, c'est par rapport à des noms de lieux comme Tiglaz. Vous avez peut-être déjà remarqué ça. Des hameaux appelés Tiglaz. La maison bleue. Pourtant, si vous êtes dedans, pas de maison bleue, mais des maisons en pierre. C'est un peu logique. Tiglaz, c'est normal, ça signifie deux choses. Alors, dans la grande majorité des cas, c'est une maison qui avait une couverture en ardoise. Alors, ça paraît étrange aujourd'hui, parce qu'elles sont toutes recouvertes d'ardoise, mais autrefois, une maison avec un toit en ardoise ne passait pas inaperçue à cause du coût. Donc, Tiglaz, c'était la maison recouverte d'ardoise. Et dans certains coins, c'est parce que les pierres servant à construire les maisons venaient des carrières de schiste, Menglaz, la pierre bleue. Donc Tiglaz, c'est la maison recouverte de schiste ou faite avec du schiste. Voilà une explication simple. Et désolé, hein, si vous pensiez à Maxime Quader, Maxime le forestier, avec sa maison bleue en voyant le mot Tiglaz, eh ben c'est pas la même. À demain, même heure, Canevarhouas.
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0: Ben Arroy, Clément, à demain avec plaisir, il est 7h42.
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0: Quelle est la capitale de la danse bretonne, en tous les cas cette semaine? Eh bien la cité guingampaise qui accueille la 68e édition du Festival de la Saint-Loup à partir de mercredi jusqu'à dimanche. Pendant plusieurs jours, c'est la ville qui vit au rythme de la musique, de la danse, des traditions, festounos, concerts, spectacles et plein d'autres choses. Malo Dornemain, bonjour.
7: Bonjour.
0: Vous êtes le coprésident du festival et l'invité d'ici matin. Alors c'est d'abord le championnat, hein, ce rendez-vous de la Saint-Loup. 4 épreuves, pas moins de 4 épreuves en 2 jours. C'est presque la moitié de la note pour le concours de l'année, hein, c'est bien ça?
3: Tout à fait. À Guingamp se joue la dernière séquence du championnat de danse bretonne pour les groupes Excellence. Et effectivement, il y a quatre épreuves qui se déroulent à Guingamp. La première, qui est l'épreuve d'art de rue le samedi 22 août, et trois épreuves le dimanche, avec l'épreuve d'animation, de défilé, et la traditionnelle épreuve scénique Place du Valis.
0: Ce qui est la sœur payante, hein, tout le reste est gratuit d'ailleurs.
3: Tout à fait, ouais, tout le reste est gratuit, et puis ce sera 18 € pour voir l'épreuve scénique sur le site du Valis.
0: Et est-ce qu'on pourrait voir un troisième sacre pour les Lapinous? Il s'appelle Entre les Lapinous, hein, c'est le cercle celtique de la Turballe dans les Loire Atlantique.
3: Ben, en tout cas, c'est vrai qu'aujourd'hui, au classement provisoire, sur les deux premières séquences, ils ont marqué quelques points. Donc, ben, venez justement découvrir à Guingamp s'il y aura un sac ou si c'est un autre cercle qui finira champion de Bretagne cette année.
0: Voilà, samedi et dimanche. Et puis, grand rendez-vous quasiment chaque jour et dès le mercredi avec Amon Martin Quintet. Ce sont les festounos et concerts, hein, tout au long de la semaine.
3: Oui, tout à fait. Et on est très heureux de proposer une journée de plus cette année pour l'année 2026 avec le Festnose, concert Festnose le mercredi 19 en partenariat avec le Casabar Place du Centre. Nous, on démarrera sur le site du Valis avec une soirée concert-spectacle. On est très heureux d'accueillir le cercle Corgaret Pomfrit de Pomeril-le-Vicomte le jeudi soir pour nous proposer leur spectacle. Et derrière le groupe Ivar, et après les trois festivals du vendredi soir, samedi soir et dimanche soir.
0: Voilà, avec samedi notamment Jean-Charles Guichen Group, Falfouen, dimanche Fesnoz également à partir de 19h30, et puis vendredi Annie Ebrel en quartet avec son spectacle En Ébatou. Et puis il y a plein d'animations, que ce soit des concerts ou d'autres choses, tout au long du Festival de la Saint-Loup à Guingamp-Malo.
3: Oui, tout à fait. Il y a plein d'animations. Il y a les Jeux Bretons, il y a du Gouren, avec un championnat de Gouren justement le week-end. Et puis, on a le plaisir d'accueillir cette année la compagnie ASK, Ado Sonerian Kedler, hein, donc 80 jeunes qui vont proposer sous une forme de fil rouge du vendredi, samedi et dimanche leur spectacle, une création purement bretonne en association avec la Confédération de danse et de musique bretonne.
0: Et puis il y a une question incontournable, Malo d'Ornemain, évidemment la Saint-Loup est associée à une danse, la dérobée. Alors où est-ce qu'on peut voir à quel moment la fameuse dérobée de Guingamp et le challenge?
3: Eh bien le challenge de la dérobée, il est le samedi en fin de journée à partir de 18h. On peut venir la voir effectivement dans la rue piétonne de Guingamp pour ceux qui connaissent, et pour ceux qui connaissent pas, c'est un moment incontournable du festival à bien découvrir. Et puis il y aura une dérobée finale pour clôturer le festival le dimanche en fin de journée.
0: Le centre même de cette danse, c'est qu'on va piquer la cavalière, hein, c'est ça, et il y a un jeu comme ça, c'est une danse assez joyeuse.
3: Tout à fait, on va dérober effectivement la cavalière, et chaque année même encore on voit un ou deux cavaliers qui vont dérober une cavalière.
0: Voilà, 68e Festival de la Saint-Loup avec ici Brézizel. C'est à Guingamp, ça commence mercredi le 19 août jusqu'à dimanche 23 août. Malo d'Ornemain, co-président de ce festival. 5 jours hein, cette année, c'est un peu plus long que les autres années. Merci beaucoup d'avoir été avec nous.
3: Merci, Kenavo.
0: Kenavo. Pascal Obispo, il faudrait que pleuve l'amour. Il est 7h47.

0: première fois que Cabrel chante avec Obispo et c'est sur son nouvel album Héritage, l'héritage de Obispo, avec des duos inédits avec Zazie, Renaud ou encore Benabar. 7h50. Dans cette dernière partie de l'été, retenez bien son nom pour savoir qui seront nos champions de demain. Moïse Kouamé, ça vous dit quelque chose?
1: Carrément.
0: Carrément.
1: Ouais, je l'ai suivi pendant Roland-Garros, évidemment.
0: Il est très très jeune, il a 18 ans.
1: Oui, je crois.
0: Tennisman, donc Olivia Leray. Vous mettez donc en lumière sur ICI Brésil, ces sportifs et sportives qui compteront, c'est sûr, dans les années à venir. Et ce matin, donc, un sportif qui a déjà fait parler de lui au printemps.
1: Moïse Kouamé, même pas 18 ans, c'est du tennis et c'est tout plein de promesses. Il fait plus vieux que son âge, souvent. Quand on le dit, c'est pas bien pris, là c'est un compliment. Et quand on fait plus vieux, on rentre dans des endroits où ceux de notre âge ne vont pas. Moïse, on l'invite dans les grands tournois, à Miami ou à Monte-Carlo, et même à Roland-Garros par exemple, où vous l'avez découvert il y a quelques mois. Premier match en grand chelem, première victoire, c'était le 26 mai 2026. Lui ne l'oubliera pas. Contre un joueur de 20 ans de plus, ça voulait dire potentiellement jouer un match en 5-7. Et pour l'instant, Moïse, il avait vu ça seulement devant sa télé. Et il y est allé, Moïse, en 5-7, et jusqu'au troisième tour de Roland-Garros. Il y a des risques à toute cette précocité. La surcharge, déjà, une blessure au dos récemment, une fracture de fatigue. À son âge, c'est un peu tôt, cette fois. Et il y a surtout nous, qui nous emballons un peu à chaque fois qu'on pense avoir trouvé notre nouveau Yannick Noah. Mais autour de lui, son entourage le polie et le protège surtout. À Roland-Garros Junior, il avait déjà un agent il y a quelques années pour ne pas trop s'exposer aux médias. Et puis, il y a aussi son entraîneur, un certain Richard Gasquet, qui lui aussi a connu le feu des médias quand il était petit. Et ça marche. Depuis, Moïse a gagné près de 400 places au classement ATP et il sait quoi dire quand on projette un peu trop de choses sur lui. Quand on lui dit qu'on voit des joueurs connus en lui avec son style de jeu, un peu de Gaël Monfils par exemple, parce qu'il court partout, qu'il frappe fort et qu'il glisse parfaitement, et lui il répond « En moi, il y a du Gaël, il y a du Alcaraz, il y a du Djokovic, mais il y a surtout du Moïse Kouamé. » Jusque dans sa façon de s'exprimer, Moïse marche sur l'eau et pourrait très vite tutoyer le ciel.
0: Touch the sky, toucher le ciel.
1: Et il y en a un autre qui marche sur l'eau hier soir, Léon Marchand.
0: Ah oui, ça, c'est clair. Oui. C'est mieux que Moïse.
1: Ah ouais.
0: Bon, allusion à l'eau, toujours. Merci beaucoup, Olivia Leray. Retenez bien son nom, un autre sportif à suivre demain à 7h50. Bonnie Tyler, It's a Heartache pour la chanteuse qui nous a quittés il y a quelques semaines. Avant de retrouver Stéphane Bern pour un

0: Les peines de cœur de Bonnie Tyler, It's a Heartache à 7h57. Qui est l'inventeur du bac à ordures? Emma Dewey.
1: Quelqu'un de très écolo, j'imagine.
0: Oui, mais il ne s'appelait pas ordures. Il est à l'honneur dans Voyage dans le temps de Stéphane Bern dans un instant.
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0: Et nous accueillons le pro du tri sélectif, Stéphane Bern, bonjour.
4: Bonjour Axel, bonjour la Bretagne.
0: Allez, c'est un voyage dans le temps de l'histoire d'un certain monsieur Poubelle. Et oui, il a vraiment existé. On va voyager, Stéphane, au temps des charrettes et des voitures hippomobiles.
4: Avouez-le, vous n'auriez jamais cru qu'un simple récipient pouvait faire trembler toute une ville. Et pourtant, c'est exactement ce qui arrive à Paris à la fin du 19e siècle. Nous sommes en 1884. Eugène Poubelle, préfet de la Seine, constate que Paris croule sous les immondices. Les rues sont encombrées de détritus, les charrettes débordent et les rats se promènent comme s'ils étaient chez eux. Autant dire qu'à cette époque, la ville lumière ne brille pas par son hygiène. Pour mettre fin à ce chaos, il impose par décret des récipients fermés pour les déchets ménagers. L'arrêté précise la dimension des récipients. De 80 à 120 litres, moins de 10 kilos à vide, la présence d'un couvercle et d'une anse. Les Parisiens réagissent avec humour et ironie. Dans les journaux, on caricature le préfet Poubelle, coiffé d'un bac à ordures en guise de chapeau. Les enfants transforment les bacs en bateaux ou en trônes pour leurs poupées. Certains chiens essayent d'ouvrir les couvercles, tandis que les ménagères grincent des dents devant ces boîtes imposées. « Voilà le préfet, tu veux enfermer nos déchets !» s'exclament les grincheux. Pourtant, la mesure fonctionne. Rue plus propre, odeur réduite, rats moins audacieux. Les bacs deviennent vite indispensables et le nom de leur inventeur traverse le temps.
5: « En farfouillant dans la poubelle, j'ai trouvé... »
4: Eugène Poubelle, moqué au départ, entre dans l'histoire. Son invention, née d'une contrainte sanitaire, s'impose désormais dans toutes les maisons et sur tous les trottoirs. Conclusion, quand on a une bonne idée parfois, il faut laisser les gens médire. C'est juste qu'ils avaient besoin de vider leur sac.
0: Allez, poubelle jaune. Merci Stéphane Bern. À demain pour un autre voyage dans le temps et dans l'histoire de France.
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0: Le pot de yaourt, c'est bien la poubelle jaune.
1: C'est la poubelle jaune, mais il faut laver le yaourt.
0: Ah, il faut laver le yaourt.
1: Ah oui, il faut pas qu'il y ait trop de yaourt à l'intérieur.
0: Je me demande, Emma. Il est 8h, un point sur l'actualité de ce 17 août. La culture des patates en Bretagne résiste à la sécheresse.
1: Et grâce aux algues, 6 producteurs de pommes de terre bretons rassemblés au sein d'une coopérative vont remplacer les fongicides par des extraits d'algues, des algues rousses qui permettent de rendre les tubercules plus résistantes au stress hydrique. Cette algue est récoltée dans le sud de la région par l'entreprise Holmix, basée en centre-Bretagne. Et le responsable des ventes, Fabrice Pichon, alerte depuis plusieurs années sur l'intérêt écologique de l'algue.
6: Parce que ce message-là, on le porte depuis un certain nombre d'années. Et la réceptivité du message chez nos professionnels, les politiques, les instituts de recherche, etc., était plus ou moins audible. Aujourd'hui, c'est une prise de conscience générale et qu'il faut faire autrement aujourd'hui. Et entre autres, les biostimulants d'Holmix sont des outils pour mieux faire avec moins, avec une économie circulaire, parce que l'empreinte carbone de nos solutions est très faible également. Parce qu'il faut que ça s'accélère, parce que ce changement climatique est en route et je pense qu'au fil des années, on va avoir de plus en plus d'à-coups avec des conséquences gravissimes et qui effectivement le noyau au cœur du végétal et de l'animal, c'est la gestion de l'eau, hein, parce que sans eau, même si nous on a des biostimulants qui permettent d'optimiser le peu d'eau qui tombe, à un moment donné il faut un minima et donc la gestion de l'eau va revenir au centre des débats parce que sans eau il n'y a pas d'écosystème quoi.
1: Et ces patates n'ont pas le goût d'algues et vous pourrez les retrouver dans vos assiettes puisque c'est l'entreprise Braise Fritz qui récolte ces petites billes jaunes, donc les patates. patates pour en faire des frites pré-cuites. Pendant cette sécheresse extrême, on le rappelle, quasiment toute la Bretagne placée en crise sécheresse, c'est le dernier niveau d'alerte. Chaque goutte d'eau compte. Et pourtant, dans la communauté de communes de l'Esnevin, depuis le début de l'année, 27 000 mètres cubes d'eau se sont évaporés. Pour se rendre compte de la quantité, cela représente 10 piscines olympiques ou encore la consommation annuelle de 225 foyers. Alors coupez l'eau, regardez votre compteur et observez si cela continue de tourner. C'est ce que demande la Comcom de l'Esnevin aux habitants.
0: Il est 8h02 à Pont-l'Abbé. Souriez, vous êtes filmé.
1: Depuis une semaine, tout juste, les 21 caméras de vidéoprotection sont autorisées à filmer la capitale du pays Bigoudin grâce à un arrêté préfectoral. Un projet de la mairie évoqué depuis le début de l'année de 172 000 euros financé à 20% par la mairie.

0: résoudre les petits ados ou jeunes adultes qui font l'imbécile des fois lors des fêtes de Noël ou les grosses fêtes où on se retrouve avec des boules piquées dans les sapins de Noël et compagnie. Alors je sais que c'est rageant parce que c'est toujours de l'argent public qui est investi, mais est-ce que c'est utile? Et au niveau des commerçants de Pont-l'Abbé, moi j'estime qu'un commerçant, c'est à lui d'investir s'il veut des caméras dans sa boutique ou pas. C'est pas la collectivité.
1: Et deux autres caméras doivent être déployées prochainement. Et le maire Stéphane Le Doiré n'exclut pas de nouvelles installations dont il compte parler dès le vote du prochain budget de la ville. C'est un autre projet contesté en Bretagne. Son nom, Penavel. Son objectif, installer des éoliennes au large de Groix et de Belle-Île en mer dans 6 ans. Mais avant cela, ce matin, c'est le début de l'enquête publique. Les habitants de 9 communes littorales, associations professionnelles de la mer sont invités à donner leur avis pendant 1 mois. Et demi. Les battues citoyennes dans les Côtes d'Armor à Bourbriac n'ont rien donné. La résidente d'un EHPAD de 81 ans est toujours portée disparue depuis 3 jours. Elle a quitté sa chambre vendredi sans son téléphone après la mobilisation de 300 personnes ce week-end. En vain, la mairie invite désormais la population à laisser les gendarmes poursuivre leur enquête tout en restant vigilant à certains endroits, jardins, rivières, cours d'eau. Et pour rappel, Hélène, le 8 août, mesure 1m60. Elle a les cheveux blancs et ondulés. Les yeux marrons et elle porte des lunettes.
2: Vous écoutez ici Brésil, 8h04, championnat d'Europe d'athlétisme en Angleterre hier. Agathe Guillemot a échoué au pied du podium.
1: Elle qui prétendait pour le titre du 1500 mètres, la Pont-l'Abbiste a fini 4e hier soir, 2 ans après sa médaille de bronze européenne. Alors hier soir, elle était très déçue de sa prestation.
3: J'ai vraiment mal couru, j'ai fait des efforts pour me replacer et j'arrivais pas à me dépatouiller de ce milieu de peloton. J'ai perdu énormément d'efforts à me replacer et au final, je perdais ma place. Là, si je perds, c'est parce que je fais des efforts inutiles et dans les 50 derniers mètres, bah, simplement, j'ai plus de jus. J'aurais dû rester plus sage dans le peloton et attendre mon heure tranquillement, mais c'est dur de pas être collé à la tête. J'adore sentir que la médaille est jouable et peut-être que je suis impatiente. Je vais apprendre de ces courses. Je crois pas qu'on s'habitue à des 4e places, c'est toujours dur. Je vais revenir et gagner un jour, j'en suis sûre. Et la saison n'est pas finie, mais bon, c'était quand même mon objectif majeur, donc c'est dur d'échouer.
1: Mais la déception de la Bretonne au micro de nos confrères de France TV, la Pont-l'Abbiste était quand même la meilleure française de la course devant Adèle Gué 6e, Augustine Agué 10e et c'est la Britannique Georgia Hunter-Bell qui l'a remportée. Qui a dit que la parade traditionnelle des filets bleus à Concarneau était vieillissante? Plusieurs dizaines de milliers de personnes sont venues voir hier les 2000 amateurs bretons, des bagadous, des cercles celtiques, des filets, parmi lesquels des tout petits. Notre grand reporter Louis Emeriot a vécu l'événement à hauteur d'enfant.
4: Du haut de ses 9 ans, Héloïse doit se faufiler entre les adultes pour voir le spectacle.
5: Il y a plein de musique, il y a des danses et les costumes sont jolis.
4: Et surtout, ne pas manquer.
5: Ce qui m'a le plus impressionné, c'était les Big Wooden géantes.
4: Son grand frère Tom, 10 ans, préfère le gourin.
6: Le judo breton.
4: Plus de 42 groupes défilent devant leurs yeux, à l'intérieur des enfants de leur âge, comme Yuna.
7: Bah moi, je porte un costume de paysanne. J'ai un gilet, un tablier, une jupe.
4: À 13 ans, elle n'est pas stressée. C'est la 8e fois qu'elle participe à la grande parade.
7: Bah c'est bien, on s'amuse et puis on adore faire ça.
4: Pourquoi t'adores faire ça?
7: Parce que ça honore nos traditions et comme ça, ça fait découvrir aux gens les costumes qu'on portait avant.
4: Et cette passion se transmet dès le plus jeune âge.
8: On est venu au défilé quand elle avait 1 mois, puis quand elle avait 1 an, et là c'est la première fois qu'elle défile.
4: Fiona porte Ezer, sa fille de 2 ans, dans les bras.
8: Et là, donc c'est le costume de l'enfant, il y a le petit bonnet. Pour les enfants, c'est très léger, c'est une robe, donc ça respire, ça leur permet de bouger. Et il y a le petit col quand même, adapté aux enfants aussi, c'est de l'époque.
4: Une histoire de transmission.
8: On baigne dedans depuis qu'on est tout petit et c'est important que ça se transmette de génération en génération. Là, je voulais qu'elle découvre ça et comme elle aime beaucoup la musique et même elle est intriguée par les costumes, donc c'est chouette.
4: Pour que la culture bretonne continue de rayonner.
1: Et des costumes que vous verrez en images sur le site d'ici.fr Brésil. Et on entendait dans ce reportage gourin. Est-ce que vous pouvez me dire ce que c'est? Je connais pas.
9: C'est le gourène.
1: Le gourène.
9: Voilà, si on parle breton, c'est la lutte bretonne, tout simplement, la lutte traditionnelle, qui est très respectueuse de son adversaire. On fait la bise d'ailleurs avant de combattre.
1: Oh.
9: Ah oui. Et on fait le serment qu'on ne fera pas du mal à son adversaire. Ça, c'est classe quand même.
1: Avant d'en faire physiquement quand même, mais.
9: Oui, bah oui. À un moment donné, il faut mettre sur le dos l'adversaire. Hein, faut pas déconner non plus. Côté température.
1: Est-ce qu'on va sentir la caresse de la pluie aujourd'hui?
9: Alors, pas la pluie, a priori, pas aujourd'hui. Peut-être demain, les premières gouttes dans le...

0: Léon, le Nord Finistère, aujourd'hui, c'est plus frais, c'est vrai, 13,1 degrés à Combrite, banlieue sud. C'est Combrite-Sainte-Marine, hein, en Pays Bigoudin, nous dit Yves. Le vent est nul aujourd'hui. Alors, il soufflera peut-être en rafale dans l'après-midi sur l'Atlantique de 40 km/h de nord-ouest ou encore dans la baie de Saint-Brieuc. C'est plutôt un vent de terre, hein, sur l'Atlantique, donc soyez prudents. Si vous avez une bouée, un paddle, une planche à voile, voilà, ne pas vous laisser emporter vers le large. Pour ce qui est des maxis, on reste pas mal, notamment dans le pays de Quimperlé avec l'Aucunolé avec 21 degrés seulement à Guipronvel. Il fera 23 degrés à Tréguier dans le Trégor finistérien, costarmoricain, comme un petit peu plus frais dans le Trégor finistérien avec 23 du côté de Pouganou, par exemple. Allez, on termine avec le Morbihan, 25 à Lorient et 29 à Locminé. Voilà pour les terres. Vous profitez du soleil jusqu'à 21h26 aujourd'hui. Pas de bouchons, pas de problème sur la route d'après nos informations.
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0: Bon lundi 17 août, bon réveil, 8h09, bonne nouvelle, la qualité de l'air est normale à l'ozone. L'indice pollen au graminée également. L'indice est faible aujourd'hui, lundi. Bon réveil à tous.

0: Jean-Jacques Goldman, il changeait la vie, 8h13.
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0: Les cadeaux arrivent dans quelques instants. Vous jouez avec le jeu de la carte postale. Il suffit de trouver la commune bretonne et à vous les cadeaux. Et puis ils sont fous ces Bretons avec du nouveau sur Internet. Made in Bretagne. Eh oui, le moteur de recherche Lusk vient d'arriver. Il a été créé dans le Nord Finistère et on sera avec son inventeur. C'est peut-être une alternative à Google. Eh oui, pour avoir du local et surtout avoir de l'éthique. 8h14. Le jeu de la carte postale bretonne vous fait gagner un panier gourmand Le Guillou ce matin. Pâtissier breton bien connu depuis 1949, c'est un patrimoine culinaire exigeant. Il y a dans ce panier un cake aux fruits confit, une barquette assortiment de palets de galettes. On y ajoute, Emma, des maxi cookies, des madeleines au caramel. C'est un peu l'heure de déjeuner, non?
3: Mais je viens juste de manger un œuf en plus, pour tout vous dire.
0: Ça donne vachement envie. Vous n'avez pas eu de dessert?
3: Ah non, j'attends toujours les petits cookies.
0: Voilà le panier gourmand. Pour ça, pour le gagner, c'est tout simple. Vous nous appelez 02 98 53 65 deux fois si vous trouvez la carte postale qui a été écrite, tiens, par une auditrice. Je vous la lis. Chère Catherine, dans ta commune, on compte 3726 habitants. Allez, plus toi, ça fait 3727. Commune drainée par une rivière, que dis-je, un fleuve côtier, qui a une longueur de 16 kilomètres. La rivière qui prend sa source dans une commune qui doit son nom à un ermite venu de Grande-Bretagne, on est au 7e siècle, et à qui le comte Conomor, seigneur du pays, donna quelques terres. Alors de l'eau sur cette commune du jour, on n'en manque pas. Ici, il y a aussi un plan d'eau qui est plutôt un lieu de promenade, hein, ouvert, c'est pas un lieu de trempette. D'ailleurs, il y a la baignade, il est interdite. On connaît le nom de la commune qu'on recherche depuis 1350. Eh oui, ça fait une paye. Et ça fait allusion à un mot breton, garce, la haie en langue bretonne. Et puis côté patrimoine religieux, il y a la fontaine Saint-Modèse, joliment restaurée d'ailleurs. Vous la trouverez juste à côté de la chapelle. Et puis un chanteur, tiens pour terminer, qui a représenté la France à l'Eurovision, il sera en concert très très bientôt. Kenavo Catherine, alors dans quelle commune sommes-nous? 02 98 53 65 65.
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0: Une carte postale écrite par une auditrice, tiens, pour une fois, hein, dans le jeu de la carte postale bretonne ce matin. On recherche une commune de 3727 habitants, drainée par une rivière très célèbre, à côté d'une très très très grande ville. 02 98 53 65 65. C'est pas vrai, Audrazo, bonjour. Alors on va évoquer dans ce rendez-vous anti-arnaque, eh bien, ces auditeurs, ils sont de plus en plus nombreux qui s'inquiètent ces derniers temps de recevoir des mails de convocation en justice. Est-ce que ces mails sont faux?
3: Oui, pédopornographie, pédophilie, cyberpornographie. Voilà les mots et les accusations très graves qui apparaissent en rouge dans ce document que beaucoup d'entre vous ont reçu par mail. J'étais en panique totale, je tremblais dans tous les sens, me dit Franck. Vous êtes extrêmement nombreux, plusieurs dizaines chaque semaine à m'écrire à ce sujet à mon adresse ici.arnaque@radiofrance.com. En fait, vous m'interrogez sur des convocations judiciaires qui n'en sont pas, ni la justice, ni les forces de l'ordre ne vous contacteront par mail pour des faits aussi graves. C'est absolument impossible. Et surtout, ne vous fiez pas aux formules ronflantes. Christine, on lui dit que c'est la cour d'appel qui lui écrit. Emmanuel, on lui parle du procureur général d'État. L'escroc ajoute à ça tout un tas d'articles très effrayants du code pénal et vous menace de poursuites judiciaires.
0: Donc, Audon, on panique pas, on répond pas. Tiens, qu'est-ce qui se passe d'ailleurs si on répond à ces mails?
3: Rien du tout. Et j'insiste, vraiment, vous ne répondez surtout pas. François a répondu, il me dit, on me demande de payer 5 700 euros, sinon mon nom sera rendu public. Eric, lui, me raconte qu'il a répondu aussi. Il a envoyé sa carte d'identité et un justificatif de domicile, comme c'était demandé dans cette fausse convocation. C'est dangereux de faire ça. C'est ce que j'ai dit à Eric. En donnant ces documents privés aux escrocs, vous risquez une usurpation d'identité. Cette arnaque, elle est dévastatrice, vraiment. La gendarmerie évoque même le cas d'une victime qui a fini par se suicider. Elle se sentait prise au piège, elle ne savait plus quoi faire. Parlez-en autour de vous, c'est important. Parlez à vos proches, vos parents, vos enfants, vos amis. Il suffit parfois d'une seule personne pour vous rassurer et vous sortir de l'impasse.
0: Voilà, poubelle le mail, on a compris. Merci Audrazo, c'est pas vrai, notre rendez-vous anti-arnaque à 8h18. Alors beaucoup et tente Guerlesquin ce matin pour la commune bretonne. On a aussi Audierne, l'Ermitage, Plouvien ou encore Cloire-Carnoët. Je rappelle quelques éléments de cette carte postale du jour. Nous sommes dans une commune drainée par une rivière, un fleuve côtier de 16 km qui prend sa source dans une commune qui doit son nom à un ermite. C'est le grand seigneur Conomore qui lui avait donné. Et ce personnage, c'est Saint Guesnou. Dans quelques semaines, tiens, un chanteur qui a représenté la France à l'Eurovision sera en concert dans la commune qu'on recherche. Kenavo, 02 98 53 65 65.
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0: Et la musique de Brest, c'est Miossec. On vient à peine de commencer, 8h19.

0: Heureusement qu'il nous reste la poésie. Mieux c'est qu'on vient à peine de commencer. C'est l'heure d'Ils sont fous, c'est breton. Et ce matin, un petit renard, tiens, un petit renard orange aux yeux mi-clos, heureux comme un pacha, et qui a l'air de léviter au-dessus du sol en toute sérénité. Ce matin, on vous présente Lusque. Lusque est né de l'imagination de notre invité qui tient un magasin d'informatique et qui, avec son frère, développeur, s'est lancé dans l'aventure incroyable d'un moteur de recherche breton. Ils ont monté une association et créé à Plougastel d'Aoulas, lusque.bzh. Philippe Marin, bonjour.
1: Oui, bonjour, merci de me recevoir.
0: Alors pourquoi Lusque ? Ils sont fous, c'est Plougastel.
1: Tout simplement, j'en avais marre de me faire pister dès que je faisais une recherche pour une cabane de jardin ou pour une tondeuse à gazon. J'avais droit à de la publicité pour ma cabane sur ma boîte email, sur les réseaux sociaux, dans les moteurs de recherche. Et puis après, ça se transmet via le fil d'amis. Et on a beau faire des restrictions un peu partout, et vous voyez, je suis informaticien de métier, et ben des fois, ça suffit pas. On se fait quand même pister parce que il faut pas se leurrer. Tous ces gros groupes, ils vivent de quoi ? Et ben ils vivent de nos informations. Et derrière, c'est revendu, c'est utilisé, ils s'en servent aussi notamment pour l'intelligence artificielle, pour entraîner les modèles, etc. C'est une mine d'or pour eux, cette information.
0: Malgré tout, Lusque est obligé de travailler avec ce que font les Américains.
1: Des agrégateurs de pages, c'est-à-dire des petits robots qui vont sonder tout l'Internet pour récupérer des pages informatiques, des pages web, qui sont que trois au monde. Parce que ça représente des terras, des terras, des terras, des terras de données. Et ces trois-là, ils sont aux États-Unis. Et donc, on dépend tous là-dessus, de Microsoft, Bing, Google et Safari, Apple.
0: Par contre, voilà. Vous allez mettre un peu plus de Bretagne, de Breton dans ce moteur de recherche, Lusque.
1: Donc, on a inclus effectivement l'actualité en Bretagne. Si demain, vous avez besoin de sortir avec vos enfants, trouver une salle de spectacle ou pourquoi pas une entrée pour un musée, eh ben, vous avez effectivement un onglet aussi événements qui va vous proposer tous les événements aux alentours, ce qui vous évite de piocher dans 40 000 pages internet.
0: La grande mode, évidemment, c'est l'IA, Philippe Marin. L'IA pour fabriquer des photos, faire de la musique, faire des vidéos, puis surtout répondre à des questions qu'on se pose, même les plus bêtes. Quelle approche, vous avez de l'IA ?
1: Ce qui est compliqué avec l'IA, c'est la partie électricité. Ça consomme beaucoup, beaucoup, beaucoup d'énergie. C'est chouette, l'IA, c'est quand même bien fait. Mais dès que c'est génératif, c'est-à-dire ça va créer de l'image, du son, de la vidéo, eh ben ça consomme énormément d'énergie et donc ça demande des data centers, de l'eau pour refroidir. Donc les Chinois sont à la course au nucléaire pour essayer de doubler les Américains là-dessus, qui eux aussi commencent à construire des usines d'énergie nucléaire également de leur côté pour pouvoir inonder en électricité leur gros data center qui ne cesse de grimper. Et Lusque, justement, fait le pari d'une IA plus éthique. On l'a vu plus dans un esprit éducatif. Par exemple, si un enfant a besoin de faire une recherche sur Napoléon pour un rapport de stage ou pour un document texte, l'IA va être là pour compléter sa recherche et lui donner des pistes.
0: Bon, si Sam Altman et Elon Musk n'ont pas encore entendu cette chronique, hein, ils peuvent la réécouter sur ici.fr Brésicel. Ils sont fous, ces Bretons. Merci beaucoup de nous avoir présenté votre projet, Lusque. Philippe Marin, un grand merci d'avoir été avec nous.
1: Bah, merci à vous de m'avoir accueilli à l'antenne, c'était super cool.
0: 8h25, Lusque, ça veut dire le mouvement en breton. Nouveau moteur de recherche que vous avez peut-être essayé. Étienne Dao, avant de se retrouver dans 2 minutes, notre gagnante du jeu de la carte postale bretonne du jour. Ah, on a bien essayé, hein, Briec de Lodé, Sardan, Gouesnou, Mâlon encore.

0: Duel au soleil gagné par Étienne Dao, 8h28.
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0: Allez, on est allé tous azimuts partout en Bretagne, à Plouvien, à l'Ermitage, à Audierne, à Mâlon, beaucoup Gouesnou ce matin dans les propositions du jeu de la carte postale et même Guerlesquin qui remporte la palme. Est-ce que c'est la bonne commune, Sylvie ? Bonjour !
5: Oui, bonjour !
0: Vous êtes avec nous à Ploubazlanec dans les Côtes d'Armor, la commune du jour alors ?
5: C'est Beauhard.
0: Beauhard, qu'est-ce qui vous a mis sur la piste, Sylvie ?
5: C'est Internet.
0: Oui, non mais et en détail, je ne sais pas, c'est la rivière, c'est la proximité.
5: C'est la rivière Aze.
0: Ah ben oui, la rivière c'est la Pinfeld évidemment, et puis qui prend sa source, je le disais, sur une commune où on a un ermite qui s'appelle Saint Gouesnou, qui a donné le nom de Gouesnou, commune juste à côté.
5: Voilà. Oui.
0: Pour les autres détails, on a la fontaine Saint-Maudès du côté de la chapelle de Loguillot, qu'on appelle aussi Notre-Dame des Grâces. Et qui viendra chanter, tiens, le 26 septembre ?
5: Je ne sais pas.
0: Chanteur qui a représenté la France à l'Eurovision. Très connu en Bretagne, c'est le Quimpérois Dan Arbraz.
5: Ah oui, en effet.
0: Eh ben oui, en 1996, si je me rappelle bien. Voilà, il sera à la salle Rose Valande. Et merci en tous les cas à Catherine qui a écrit cette carte postale, qui nous l'a envoyée, donc on voulait vous la faire partager. Elle habite elle-même Beauhard. On a le plaisir de vous envoyer un panier gourmand Le Guillou avec plein de pâtisseries, des galettes, des palets, des cookies.
5: Ah, super.
0: Voilà, j'espère que l'été se passe bien pour vous à Ploubazlanec.
5: Oui, très bien, oui.
0: Allez, profitez encore, merci d'avoir été avec nous. Il est déjà 8h30, un point sur l'info, l'incendie dans les Landes est enfin fixé. Cyril Ardo-Redon.
6: L'incendie dans les Landes est fixé, a indiqué il y a quelques minutes la préfecture. Il a démarré jeudi et a depuis brûlé 1700 hectares. À peu près 250 habitants vont pouvoir retrouver leur domicile de Luglon. Il est attendu de pied ferme par les élus locaux. Sébastien Lecornu en Gironde aujourd'hui après le gigantesque incendie qui a parcouru 42 000 hectares. 6 ministres l'accompagnent. Le Premier ministre doit rencontrer des pompiers, des habitants, puis participer à une table ronde autour de la reconstruction. L'exécutif reconnaît une grosse faille de sécurité. Une cellule interministérielle doit se réunir cet après-midi après la cyberattaque qui a visé le fisc et qui a conduit à la fuite des données de 700 000 personnes. Les personnes concernées seront prévenues par mail à partir d'aujourd'hui. Une enquête ouverte à Nîmes, dans le Gard, pour des soupçons de maltraitance sur un petit garçon de 8 ans. Selon Ici Gare Lozère, le beau-père est accusé d'avoir enfermé l'enfant dans sa chambre durant tout l'été. Des voisines l'ont nourri par la fenêtre. Elle raconte aussi des scènes de violence physique et verbale. L'enfant doit être placé en famille d'accueil. Dans la baie de Cannes, dans les Alpes-Maritimes, une personne portée disparue après la collision entre deux bateaux de plaisance. Tôt ce matin, 10 autres personnes sont blessées. D'importants moyens sont mobilisés. Et puis le foot, le RC Lens remporte le premier trophée des champions de son histoire. Victoire 1-0 sur le PSG au stade Bollaert. C'est le duel entre le champion de France et le vainqueur de la Coupe de France.
0: Cyril Ardo-Redon, un grand merci, 8h31. Et by the way, et si les algues bretonnes remplaçaient les pesticides, tiens, pour produire par exemple des pommes de terre ?
7: Oui, les tubercules qui, grâce à ces extraits d'algues, deviennent plus résistantes à la sécheresse. On le rappelle, une grande majorité de la région Bretagne est passée en crise sécheresse, c'est le dernier niveau d'alerte. Alors, 6 producteurs de patates ont fait l'expérience en Bretagne, asperger leur culture de jus d'algues, testé et approuvé par cet agriculteur de Pont-Croix dans le Cap-Cisin, que vous avez rencontré, Tuc Duel à Chartier.
8: Cela fait maintenant 6 ans qu'Emmanuel Donard asperge ses patates de jus d'algues.
9: On voit très bien, on a des meilleurs résultats.
8: Les patates devant nous n'attendent qu'à être récoltées, elles pointent même le bout de leur nez.
9: On l'a vu tout au long des années quand même, à force d'en mettre, voilà, ça fonctionnait.
10: Elle est plutôt grosse là, je la vois quand même.
11: Plutôt grosse, oui, plutôt belle, ouais. Ouais, c'est plutôt un joli lot là.
8: Alexandre Souillard est salarié dans une usine de frites pré-cuites et il est le porteur du projet. Cette solution sert à renforcer le système immunitaire de ses petits légumes jaunes.
11: Face aux chaleurs, les plantes résistaient mieux, elles restaient plus vertes, elles restaient plus en vigueur. On constate aussi une meilleure tubérisation, c'est-à-dire un nombre de tubercules plus important et donc un potentiel de rendement plus important. Et également une résistance face au mildiou, qui est le plus grande maladie des pommes de terre.
8: Le but est avant tout
11: d'utiliser moins d'intrants chimiques et également d'aider les plantes face au changement climatique, notamment au stress hydrique.
8: Mais attention, pas de méprise, les patates n'auront pas le goût d'algues. Elles vont ensuite se retrouver dans l'usine Braisefrit, un projet de 6 producteurs bretons.
11: En fait, les algues ne vont pas modifier le goût, ne vont pas modifier la pomme de terre, ne vont rien modifier. Ce n'est pas des patates aux algues, mais c'est bien des pommes de terre qui ont été cultivées grâce aux algues.
8: Elles se retrouveront ensuite dans l'usine Braisefrit, un projet de 6 producteurs bretons lancé il y a un an.
11: Qui sont situés dans toute la Bretagne et qui ont décidé de valoriser leurs propres pommes de terre en frites fraîches pré-cuites.
8: C'est la seule usine du genre en Bretagne, il y en a 2 en France.
11: Pour toute la restauration collective, les festivals, les écoles, et vu que c'est une filière nouvelle, on a décidé de mettre un paquet d'éléments pour qu'on fasse une filière durable, afin d'utiliser moins d'intrants chimiques et également d'aider les plantes face au changement climatique, notamment au stress hydrique.
8: Et ça, c'est grâce à l'entreprise Olmix, Fabrice Pichon, responsable des ventes de l'entreprise.
10: Les algues font partie de notre ADN, elles proviennent principalement de Vendée et Sud-Bretagne. C'est une algue rouge qui échoue de septembre à mars lors des gros coefficients de marée.
8: Et par chance, l'océan Atlantique subit peu de variations climatiques et c'est comme ça que le courant amène des algues de bonne qualité.
7: Et c'est un reportage de Tuc Dual Chartier que vous pouvez retrouver en images sur le site ici.fr Brésisel. Et puis, le reportage en breton, Axel, c'est le festival de cinéma de Douarnenez et il est consacré cette année au Maroc.
0: Oui, il est 8h34 et lancé de Aguela Filmoué Douarnenez et vit dans Neïve d'Arbaden à Daouigen en Maroc ve Noret Betek Dissarn Gauspen Kandek Filma Triugen Meue en Gavio Tabutu à Zonadego. 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
0: Un reportage d'Achila Wedendro, Arlérienne, ici, Brézisel, Veljuste. On peut retrouver ce reportage de Cataluguin sur l'appli ici. Dans l'actualité également, et tout à l'heure à 9h, Emma, le projet de parc éolien offshore consulté par les habitants.
7: Oui, début de l'enquête publique aujourd'hui pour 9 communes littorales proches donc de l'île de Groix et de Belle-Île-en-Mer qui verront d'ici 2032 la poussée d'éoliennes au large. Et on... en attendant, c'est une météo un peu plus fraîche, voire faut mettre un petit pull aujourd'hui. Hein.
0: Ah oui, c'est peut-être le matin, mais il fera quand même 29 degrés par endroit cet après-midi. Bon, la bonne nouvelle, c'est qu'on descend vraiment en dessous des 30 degrés, et pour tout le monde. Pour ce qui est des messages ce matin, vous êtes nombreux avec vos photos, avec les commentaires sur la page Facebook ici, Brézizel. À l'hôpital Canfrout, le ciel est couvert, le bon lundi de Caroline avec 13 degrés. Le vent est faible, il souffrira un petit peu plus fort sur les côtes de la baie de Saint-Brieuc et sur l'Atlantique dans l'après-midi avec des rafales de 40 km/h. Comptez donc 29 degrés à Locunolé. On sera dans le pays de Quimperlé cet après-midi pour le plus chaud. 27 à Quimper, 26 à Carhaix et Châteaulin. Vous aurez 24 à Pinmar et à l'île de Sein. 23 à Brest, un petit 21 degrés à Guipronvel. Pour les côtes d'Armor, 27 degrés à Loudéac. Moins chaud dans le Trégor à Tréguier avec 23 degrés. Il fera 25 à Lorient pour le Morbihan et 29 à Locminé. Et à partir de demain, Emma, un truc qu'on n'a pas vu depuis des siècles.
7: De la pluie.
0: Un petit peu d'averse dans le nord Finistère. Pour le sud Finistère, ce sera plutôt à partir de jeudi ou vendredi.
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0: 8h38, bon réveil avec Mylène Farmer. Merci d'écouter ici Brézizel. On n'a pas fini, on a plein de choses à vous dire, notamment un beau rendez-vous ce vendredi à Saint-Servais. C'est la patrie du peintre Yann d'Argent.

0: Daniel Farmer, désenchanté. Il est 8h42.
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0: Elle est très bien comme ça, votre voiture. Il paraît que la poussière, c'est vintage. De toute façon, pas de lavage des voitures en ce moment. Ben oui, alerte sécheresse, ça concerne le Finistère, les Côtes d'Armor, une bonne partie du Morbihan aussi. Nous sommes en niveau crise, c'est le plus grave. Et a priori, alors je vous parle, jusqu'au 15 novembre 2026. Évidemment, on va ajuster en fonction des pluies qui tombent. L'arrosage des bégonias, oublié également, hein, entre 8h et 20h partout en Bretagne. 8h43, allez, pour se donner du baume au cœur, il y a quelque chose à visiter absolument, c'est le musée Yann d'Argent à Saint-Servais, en breton, tiens, en langue bretonne, et même avec une chanteuse qui s'est inspirée des toiles de ce peintre qui est né il y a plus de 200 ans dans le Nord Finistère. Pour en parler, Ronan Hérien sera avec nous dans 7 minutes. Avant cela, les petits bonheurs, c'est un petit moment de grâce. On parle de Bretagne, de choses intimes, c'est drôle. Et c'est Pierre qui se confie à Laurent Limontour aujourd'hui.
3: Salut Brice Zizel.
4: Attends, mais c'est qui ce mec?
3: Je m'appelle Pierre, j'ai 26 ans et je suis chargé d'affaires.
5: Bon, attendez, je vais chercher mes affaires. J'essaierai d'être le plus discret possible. De toute façon, c'est juste pour 2-3 nuits, hein, le temps que je trouve quelque chose.
3: Je suis dans les petits bonheurs.
5: Bon, je vois que vous avez à discuter, alors je vais aller faire un tour. Hein. Mais d'où tu viens comme ça?
3: Alors moi, à la base, je suis de Brest et j'ai débarqué à Quimper il y a 3 jours pour emménager dans cette belle ville. Je viens de la découvrir, c'est très joli. En plus, on a le soleil qui nous accueille, donc ça fait vraiment plaisir.
5: Heureusement que vous n'avez pas compté sur moi, hein, parce que sinon, il fera ça le temps.
6: Alors, où est-elle ton île?
3: Si je devais finir mes vieux jours sur une île bretonne, ça serait, je pense, l'île de Bréa, en Côte d'Armor, que j'ai découvert il y a quelques semaines. C'est vraiment une île magnifique où il n'y a pas de voiture, on s'y balade à pied ou à vélo.
7: Pour aller plus vite, vous allez garder le mien qui ne marche pas, ou moi je vais prendre le vôtre.
3: Il y a le côté sauvage, le côté aussi très floral au printemps. C'est très très joli, des belles petites maisons et des décors qui sont vraiment merveilleux à voir pour passer quelques jours de vacances sur place. C'est vraiment magnifique. Et pour moi, ça pourrait être une belle destination de fin de vie, effectivement, où on commence à se détacher un peu du continent et sur une petite terre isolée. C'est vraiment presque paradisiaque.
8: Ouais. Un petit coin parapluie, autre coin de paradis. Quelque chose d'un ange.
9: Dites, vous en avez fait des folies?
3: La chose la plus dingue que j'ai fait par amour, c'est de me mettre en couple avec une Italienne.
10: Écoute, l'Italienne est libre, je sens que c'est pour moi, alors t'es gentil, tu laisses tomber.
11: Dans ces trucs-là, il n'y a pas d'amitié qui tienne, hein, c'est chacun pour soi.
3: On se voyait en prenant des avions et en vivant à distance, malgré le travail, les études, etc. Et finalement, aujourd'hui, on s'est retrouvés, ça va bientôt faire 8 ans qu'on est ensemble.
12: On voit bien que c'est pas toi qui es allergique à l'oxyde de carbone, hein.
3: Aujourd'hui, je fais pas trop mon bilan carbone sur cette expérience. Aujourd'hui, l'important, c'est qu'on puisse vivre ensemble et on n'a plus besoin de prendre des avions pour se voir.
13: On est jaloux, les mecs, ils assurent les Italiens.
14: C'est pas possible, on va faire ça toute la nuit, on voudrait bien dormir.
3: Allez, salut.
0: Salut Pierre, qui a enfin trouvé la Dolce Vita. Il se confie dans les petits bonheurs à Laurent Limontour. Les autres portraits, évidemment, se réécoutent sur l'appli ici, sur le site ici.fr, Brice Zizel, 8h46.
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0: Mais qu'est-ce que c'est que ça? C'est un chanteur belge, Pierre Demar. Je pense à vous, 8h47.

0: avec une nouvelle chanson, le chanteur belge, et il penche toujours à nous, Pierre Demar, 8h49. Allez-y, allez-y, c'est vraiment un morceau du patrimoine important du Finistère avec le musée Yann d'Argent, ce peintre Léonard, dont on fêtait en 2024 les 200 ans de la naissance à Saint-Servais. Il est à l'honneur avec notamment la visite du musée en breton et de l'enclos paroissial. Renan Hirien, bonjour.
1: Bonjour, voilà. Oui, c'est vendredi après-midi à 15h que je propose une visite en breton du musée Yann d'Argent, des expositions temporaires consacrées à Alain Lenost et Roger Moisan, photographe, et Alain Lenost, artiste peintre qui est décédé en janvier 2023, qui a consacré toute sa vie à la peinture. Et d'ailleurs, Edmond Lenost, sa veuve, et Roger Moisan, le photographe, viendront rencontrer le public mercredi après-midi à 15h. Voilà. Et donc vendredi, vous disiez, vendredi après-midi à 15h, visite en breton du musée de l'enclos paroissial, et puis à 18h30, un concert exceptionnel.
0: Avec une voix merveilleuse de Bretagne. Marthe Vassallo. Alors Marthe Vassallo, pour un concert dans les paysages de Yann d'Argent, c'est-à-dire qu'elle s'est inspirée du graveur et du peintre?
1: Oui, tout à fait. En fait, l'été dernier, déjà, on avait invité Anne Offret à donner un concert autour de tableaux de Yann d'Argent. On projetait des images de tableaux de Yann d'Argent, et à chaque image, elle donnait un chant qui correspondait au tableau, à l'ambiance du tableau. Et puis, cet hiver, on a adressé un catalogue, donc un livre à Marthe Vassallo, qui a choisi dedans des paysages de Yann d'Argent qui l'inspiraient et qui a cherché dans le répertoire de la chanson traditionnelle bretonne, des chants qui correspondaient à ces paysages. Donc on va voyager, on va se balader dans des paysages de Yann d'Argent. C'est une nouvelle façon de voir donc des tableaux de Yann d'Argent, les paysages, Yann d'Argent paysager.
0: C'est-à-dire que les chansons peut-être que Marthe interprète sur les légendes de Bretagne vont se retrouver aussi dans certaines peintures. Enfin, je pense au Lavandière de la Nuit, l'un des célèbres tableaux de Yann d'Argent peut-être.
1: Il n'est pas dans le programme, celui-là. C'est vrai que Marthe Vassallo a été soliste et narratrice d'un très beau spectacle donné par l'ensemble Mélisme sur les Lavandières de Nuit. Mais il n'est pas dans le programme cette année. Et puis d'ailleurs, il n'y a pas un seul tableau commun avec le concert d'Anne Offret de l'été dernier. C'est vraiment un très beau concert. Des tableaux de Yann d'Argent qui sont peut-être pas si connus et que des paysages. Donc on n'est pas dans le légendaire breton. On n'est pas non plus dans le portrait, voilà. Et on est dans, on rencontre Yann d'Argent paysagiste et on se balade en Léon, dans les rochers. On voit beaucoup de paysans isolés dans la nature par des beaux ciels de crépuscule, et on entend un répertoire de chants traditionnels bretons.
0: Alors je rappelle, ce vendredi 15h, la visite en langue bretonne du musée, c'est à Saint-Servais dans le Finistère, et à 18h30 le concert de Marthe Vassallo dans les paysages de Yann d'Argent. Puis un dernier rendez-vous pour terminer, Renan Hirien.
1: Oui, c'est mercredi après-midi à 15h. Edmond Lenost, veuve du peintre Alain Lenost, et Roger Moisan viennent présenter leurs expositions. Alain Lenost au Pays des Enclos, d'une part, ce sont des œuvres, ce sont des paysages aussi de Bretagne, et puis des œuvres aussi inspirées par la foi en Bretagne. Et puis Roger Moisan, rendez-vous avec l'âme, ce sont des photos prises en Bretagne depuis les années 70, 80, 90, en noir et blanc, en Bretagne et en Irlande d'ailleurs. Et donc cette rencontre, c'est mercredi à 15h.
0: Voilà, Saint-Servais entre Landivisiau et Landerneau dans le Nord Finistère. Merci beaucoup Renan Hirien, président de l'association des Amis du musée Yann d'Argent. À bientôt.
1: Merci à vous.
0: Canavo.
1: À bientôt.
0: Canavo. Bon IM, 8h53 avant de retrouver le docteur Kirzek et son conseil.

0: Salut cool, bon IM, il est 8h56. Bonjour docteur Kierzek, vous êtes là tous les matins pour un conseil santé. Alors c'est bientôt le retour des vacances, et oui, c'est la fin malheureusement. Vous allez nous livrer quelques conseils pour manger, remanger équilibré quand on est sur la route en rentrant à la maison.
1: Bonjour à toutes et à tous, soleil, farniente, apéro et spécialité locale, ça c'était les vacances. Et puis vient le moment, c'est peut-être le vôtre, du retour. Souvent long, parfois éprouvant, on s'arrête sur une aire d'autoroute, on n'a pas préparé grand-chose et hop, on se jette sur le premier sandwich industriel ou le menu fast-food. Pour faire comme tout le monde, mauvais réflexe pour éviter le coup de pompe et arriver chez soi en pleine forme, mieux vaut adopter quelques astuces simples. On planifie ses vacances, son itinéraire, mais on planifie pas vraiment ses repas. Avec un peu d'anticipation, on peut pourtant transformer le voyage-retour en un moment agréable, sans stress, ni kilos en trop. Et pour cela, l'un des meilleurs investissements santé pour les longs trajets, je vous le donne en mine, c'est la glacière. Une glacière isotherme bien préparée permet d'emporter des aliments sains directement depuis son réfrigérateur et ainsi de résister aux tentations des aires de repos. Concrètement, on peut y glisser des fruits frais faciles à manger, des légumes découpés en bâtonnets, des œufs durs, du fromage blanc. On ajoute des petites bouteilles d'eau, éventuellement une boisson sans sucre et hop, on a un vrai repas équilibré, complet et on évite les restos trop gras ou trop salés. Vous n'êtes pas glaciaire, bah sur les autoroutes françaises, il y a aussi depuis plusieurs années des menus qu'on appelle croque-malin qui sont proposés et qui respectent les normes nutritionnelles du programme national nutrition santé.
0: Alors c'est vrai que sur la route, en plus, pour tenir le coup, on prend souvent soda, café, boisson énergisante. On a tort, docteur ?
1: Les boissons trop sucrées, soda, jus industriels vont provoquer en fait un pic de glycémie et puis derrière une chute brutale, ce qui va accroître la fatigue, c'est embêtant si on conduit, ou l'irritabilité, là aussi c'est embêtant pour tout l'habitacle de la voiture. Le café en excès déshydrate et ça peut causer des palpitations. Donc l'idéal, ça reste vraiment l'eau plate à température ambiante et bu régulièrement. On peut aussi aromatiser l'eau avec des petites rondelles de citron ou de concombre et si on veut un peu de tonicité, on peut préparer une eau citronnée maison, on en avait parlé, sans sucre ou boire un thé froid non sucré. Et on n'oublie pas que l'alcool est à proscrire formellement quand on conduit. Donc même en petite quantité, il va altérer les réflexes et amplifier la somnolence. Bref, vous mettez tout ça dans votre glacière et vous allez passer une bonne route de retour. Allez, bon été, bonne santé à l'écoute d'ici, bien sûr.
0: Docteur, le concombre rentre pas dans la bouteille d'eau. 8h58.
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0: Estelle Gasse, bonjour.
5: Bonjour Axel Perret, bonjour à tous.
0: Ça va bien ?
5: Bah, et c'est surtout à vous.
0: Ah bah, il fait frais, je suis content.
5: On est content de vous retrouver.
0: Ah oui, on a eu chaud. Hein.
5: Bah oui. Ça y est, il fait un petit peu plus frais, ça va faire du bien. Et justement, 8h59, vous êtes peut-être en train de nous écouter, en train de prendre le petit déjeuner. Axel, je sais que vous adorez boire du thé. Vous aimez quel thé ?
0: Le thé à la bergamote.
5: À la bergamote.
0: Le matin, oui.
5: Eh bien, je vais vous demander à vous aussi, quel est le thé que vous aimez boire ? Est-ce que vous préférez thé vert, thé noir,
0: thé blanc ?
5: J'adore
0: le thé vert, ça dépend des heures, en fait.
5: Mais oui,
0: tout à fait. Et après, c'est la tisane.
5: On va voir justement à quelle heure faut arrêter le thé. Mais moi, ça ne joue pas sur mon sommeil, moi, le thé, par exemple.
0: Ah bon ? Non. Pour boire toute la nuit, c'est bon.
5: Ah bah, c'est bon.
0: Ça fait pipi, quoi.
5: Voilà, il n'y a aucun souci. Et vous, quel thé vous aimez ? 02 98 53 65 65. C'est la deuxième boisson la plus consommée au monde après l'eau. Ben, on va en parler pendant une heure de thé.
0: Il y a de plus en plus de théiers, enfin de fabricants de thé en Bretagne.
5: Et oui, et il y a même des plantations
0: des
5: de thé à Quimper, notamment au Stangala, on en parle.
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5: Belle matinée à tous, ici Bray Zizel, il est 9h. Et à 9h, le journal est présenté par vous. Emma Dewey, bonjour.
6: Bonjour Estelle, bonjour à tous.
5: À partir d'aujourd'hui, les habitants sont appelés à donner leur avis sur le projet de parc éolien dans le Morbihan.
6: Un projet titanesque, 1,6 milliard d'euros pour faire sortir de l'eau près d'une quinzaine d'éoliennes au large de Groix et de Belle-Île dans 6 ans. Alors ce matin, et cependant un mois et demi, ceux qui habitent les 9 communes concernées, Plouarnel, Erdeven, Groix, pour donner quelques exemples, sont appelés à participer à l'enquête publique. Léo Rosé, qui concerne l'installation des piliers électriques en mer et sur terre.
7: Le raccordement électrique confié par l'État à RTE comprend une partie en mer, près des futures éoliennes des deux parcs, à 19 km à l'ouest de Belle-Île. La construction d'un poste électrique est nécessaire sur des pieds métalliques posés sur le fond marin, une plateforme de près de 60 mètres de haut qui mesure 70 mètres de large. De là, trois gros câbles sous-marins de 225 000 volts doivent rejoindre le continent à Erdeven en étant enfouis sur la majeure partie des 50 km, sauf pour certaines parties rocheuses. Direction ensuite Pluvigné, 25 km en souterrain, vers un second poste électrique, construit lui sur une parcelle agricole avec une emprise de 8 hectares et relié à une ligne haute tension. Une étude d'impact sur l'ensemble du projet est adossée à cette enquête publique pour le raccordement électrique. Mais les éléments disponibles ne sont pas définitifs, insiste Penavel, qui pilote le premier parc éolien. L'appel d'offres du second n'est pas encore attribué.
6: Et cette consultation ravive les tensions autour de ce projet. Des recours ont déjà été déposés par des élus, dont David Lapartient, le président du département du Morbihan, qui dénonce un saccage du patrimoine.
5: On pensait que la récolte du vin en Bretagne serait épargnée par la sécheresse.
6: Oui, bien dans les régions viticoles de France, en Alsace, dans le Var, en Aquitaine, les vendanges ont déjà commencé. Mais c'est aussi le cas chez nous. Ce week-end, dans le sud du Morbihan, on a entendu les premiers sécateurs avec deux ou trois semaines d'avance. Situation critique pour ce vigneron argentin dans le pays de Quimperlé, à Moëlan-sur-Mer, Satian Ambroise, qui a pourtant décidé de s'installer en Bretagne à la recherche d'un temps humide.
8: Ses plants ont à peine 5 ans. Lucas, vigneron depuis 20 ans, a zappé ses vacances pour se consacrer à ses raisins.
9: On est tous sur des jeunes vignes, du coup ils sont pas hyper enracinés encore. 3 mois sans pluie avec des sols drainants et avec des canicules, bon c'est une combo qui est un peu compliquée. Et au niveau de la racole c'est compromis parce que mes pépins ils sont restés très très petits.
10: Regardez là, ça c'est des feuilles basales.
8: Lucas a décidé de ne pas travailler son terrain, ce qui lui permet de gagner une dizaine de degrés dans le sol, mais ça ne suffit pas.

0: Les vendanges à Moëlon-sur-Mer auront bel et bien lieu, mais avec 10 jours d'avance par rapport à l'année dernière.
1: Des vendanges rendues plus précoces par le manque de pluie, les prochaines averses tardent à tomber. Elles doivent arriver dans le Finistère Sud vendredi selon Météo France. Profitez-en à ce moment-là de préparer votre récupérateur d'eau. Enfin, si vous en avez un. À Landerneau, le groupe d'opposition de gauche veut mettre en place une aide à l'achat pour des récupérateurs d'eau. Ces cuves hors sol peuvent coûter jusqu'à 500 euros, 3000 euros pour un récupérateur en terre.
2: Et on est loin de l'image de Gandalf ou Merlin l'Enchanteur.
1: Mais les druides continuent leur croisade vers plus de crédibilité après l'arrivée ce week-end de nouveaux mouvements dans la charte éthique commune. 22 nouveaux signataires, certains venant de Suisse, d'Italie ou du Portugal. Cette charte a été écrite il y a un an et demi à Carré par Père Varric Erlor, le grand druide de Bretagne, pour éviter les arnaques, mais pas sûr que cela fasse fuir tous les charlatans.
3: Je ne sais pas si ça permet d'éviter les arnaques, c'est pas un texte miraculeux, ça donne des éléments aux gens pour juger et donc effectivement de pouvoir soupçonner des arnaques. Les différents groupes qui ont signé la charte sont sur le site de la charte éthique des druides, donc ça permet au public, après lecture de la charte, de voir effectivement quels sont les groupes qui ont adhéré. On espère qu'effectivement cela guide leur jugement. Si en plus ces personnes ne sont pas signataires, on ne pourra pas en tout cas nous assimiler à ces arnaqueurs.
1: En effet, certains ordres mal intentionnés vous proposent d'être druide en 6 mois, en payant 400 euros, c'est-à-dire sur le site ici.fr. En foot, le Stade Brestois finit sa préparation par une défaite à Nottingham Forest, 2-0 face au club anglais. Bilan de cette préparation, une victoire, 3 matchs nuls et 2 défaites avant le premier match du championnat de Ligue 1 face au Mans, ce sera samedi. Il a fait frais ce matin, mais cet après-midi, ça grimpe un petit peu les températures.
2: Tout à fait, Emma. C'est un ciel nuageux pour débuter la journée avant un beau soleil cet après-midi. 20-22 degrés ce matin. Cet après-midi, il va continuer de faire bon, mais plus aussi chaud en tout cas que la semaine dernière. Ça va faire du bien, 23 degrés à Lannion, 25 à Lorient, 26 à Quimper, 27 à Pontivy, jusqu'à 28 degrés attendus à Quimperlé. Et puis à 9h05, on fait un petit point sur nos conditions de circulation. Ça sent toujours un petit peu les vacances en Bretagne, puisque il n'y a pas grand monde sur la route, que ce soit à Brest, Quimper ou encore Lorient sur le reste des routes bretonnes. 02 98 53 65 65 si vous êtes témoin d'une perturbation.
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2: On débute la semaine ensemble à 9h06 sur votre radio, ici Bray Cizel. La musique, c'est Marc Lavoine qui nous la donne avec Pour une Begin avec toi.

0: Marc Lavoine pour une Begin avec toi à 9h09.
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0: C'est peut-être l'heure du petit déjeuner chez vous à 9h10, on y va tranquillement pendant ces vacances et vous avez bien raison. Il y en a qui préfèrent le café et d'autres qui préfèrent le thé. Est-ce que c'est votre cas justement? Est-ce que le matin vous préférez boire peut-être du thé vert, du thé blanc, du thé noir, du thé aromatisé? Vous venez nous en parler, ça se passe au 02 98 53 65 65. C'est tout de même la deuxième boisson la plus consommée au monde après l'eau. Et puis peut-être que vous buvez du thé 100% breton, peut-être qu'il pousse sur notre sol justement, à Quimper, peut-être au Stangala justement. Vous venez nous en parler aussi au 02 98 53 65 65. On en parle dans un instant avec mon invitée Nalouen Jean, fondatrice de la maison du thé breton à Quimper. Bonjour Nalouen.
3: Bonjour.
0: On revient juste après Soprano avec DJ.

0: titre qui nous ambiance cet été. Je suis sûre que c'est le nouveau titre préféré de vos enfants ou de vos petits-enfants avec DJ.
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0: On parle de thé ce matin. Qu'est-ce que vous aimez, vous, comme thé au petit déjeuner? Tenez, 9h13, je suis sûre que vous prenez le petit déjeuner en nous écoutant 02 98 53 65 65 ou encore par WhatsApp au même numéro. On en parle avec vous, Nolwenn Jean. Ce matin, vous êtes la fondatrice de la maison du thé breton à Quimper. Comment est née l'idée de cette maison du thé?
3: J'ai tout simplement décidé de réunir mes passions, le thé, la gastronomie et la Chine. Et donc j'ai décidé, j'ai eu envie de faire un truc un petit peu fou, en fait, cultiver du thé bio à Quimper, pas loin de la mer.
0: Il est vrai qu'on imagine surtout les plantations de thé en Chine, en Inde ou au Japon. Pourquoi Quimper et est-ce que ça fonctionne? Enfin, du coup, oui, mais j'ai la réponse.
3: Oui, ça fonctionne très, très bien. Et on le sait depuis très longtemps, puisque, en fait, même la Bretagne a une histoire avec le thé. On le sait depuis 1839 que le thé, en fait, peut être implanté en Europe. Et ça fonctionne très bien parce qu'on a un superbe climat. Il pleut tout le temps.
0: Oui, c'est vrai. Mis à part cet été, mais sinon, c'est vrai que l'humidité est plutôt présente. Vous avez planté vos premiers théiers il y a combien de temps maintenant, Nolwenn?
3: Le premier théier qu'on ait planté en fait au Stangala, c'était en 2003, mais la plantation a été réalisée en 2021.
0: Voilà. Pourquoi autant de temps?
3: Parce que j'ai une autre vie professionnelle tout simplement auparavant.
0: Et alors aujourd'hui, vous en avez tout de même plus de 20 000.
3: Oui.
0: Ça représente quelle surface au Stangala justement?
3: Alors j'ai 7500 m² de théiers qui sont vraiment productifs et les autres sont trop petits pour l'instant pour être récoltés, mais ça fait à peu près aujourd'hui à peu près 2 hectares.
0: Faut attendre combien de temps justement pour récolter un théier qu'on a planté?
3: À peu près 2 à 3 ans, en fait, à partir de sa plantation en terre.
0: Le gel, les tempêtes, les grosses chaleurs, on connaît hein, finalement le
3: oui.
0: temps, la météo bretonne, notamment cet hiver, on n'a pas été épargné non plus. Qu'est-ce qui vous fait le plus peur, justement, à vous, productrice de thé?
3: Les grosses chaleurs, en fait. Depuis mai, on n'a pas eu du tout une goutte de pluie et le camélia est comme un breton, il a besoin d'eau. Voilà. Donc, aujourd'hui, c'est de la grosse problématique du thé en Bretagne. Alors, on espère les pluies cette semaine très fortement.
0: Bon, normalement, ça devrait arriver vendredi.
3: Oui.
0: Par chance pour vous, alors. Et alors, vous êtes basée et implantée au Stangala sur un site classé tout de même. Est-ce que ça impose des contraintes particulières pour vous à respecter?
3: Alors, ça n'impose pas vraiment de contraintes particulières. Par contre, en fait, on est sur un site naturel et tous les habitants du quartier participent en fait à la naturalité de ce quartier. Et donc, on a envie véritablement de participer à un quartier extrêmement vert et c'est pourquoi en fait on a implanté à côté du manoir tout simplement de Quadbilly ces 20 000 théiers également quoi.
0: Un théier justement peut vivre combien de temps, Nolwenn?
3: Ça peut vivre en Chine, moi j'en ai vu qu'il y avait à peu près 1000 ans, donc effectivement ce sont des arbres qui dans la nature, si on les laisse tels quels, peuvent aller jusqu'à 19 mètres, mais ça peut être des arbres qui peuvent vivre très très longtemps.
0: Et quand est-ce qu'on récolte, quand est-ce que vous récoltez en Bretagne le thé? Est-ce que c'est une saison comme le vin?
3: Oui, il y a une saison. Les meilleurs thés sont les thés de printemps et on récolte à partir de début avril en Bretagne les récoltes s'échelonnent jusqu'à fin septembre, début octobre.
0: On va voir avec vous justement comment ça se passe une récolte de thé. Et vous, est-ce que vous aimez le thé chez vous? Quel thé vous aimez? Peut-être que vous buvez du thé 100% breton. Vous venez nous en parler. Ça se passe au 02 98 53 65 65 ou encore par WhatsApp au même numéro. Bon, on reste bien en Bretagne, ne vous inquiétez pas. Ma 9h17, on fait un petit détour par l'Italie avec Sarah Perchettiamo.

0: Ecce Poveri avec Sarah Perchettiamo à 9h20.
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0: 9h20, on parle de thé, on prend le petit déjeuner ensemble ce matin et on boit notre thé avec vous, Nolwenn Jean. Vous êtes fondatrice de la maison du thé breton à Quimper. Quel est le thé que vous aimez particulièrement, vous? Bah, vous venez nous en parler, ça se passe au 02 98 53 65 65 ou encore par WhatsApp au même numéro. Nolwenn, on parlait de récolte, donc le thé se récolte au printemps, si j'ai bien compris. Comment cueille-t-on une feuille de thé, justement? Ça m'intrigue un petit peu.
3: Alors, si on fait une récolte manuelle, comme on fait en fait en Europe, on cueille le bourgeon plus deux feuilles classiquement. Maintenant, si on part sur des thés qui sont beaucoup plus industriels, on peut utiliser effectivement un taille-haie tout simplement pour récolter. En Bretagne, on reste toujours sur du manuel pour avoir un produit très très haut de gamme et très sélectionné, donc on reste avec le bourgeon et en général deux feuilles.
0: Vous faites appel généralement à des saisonniers justement pour vous aider, parce que je me dis 20 000 théiers, il faut en ramasser des feuilles.
3: Alors en fait, ce ne sont pas vraiment des saisonniers, c'est une petite équipe que j'ai formée et qui aujourd'hui sait vraiment récolter le thé, parce qu'il faut beaucoup, beaucoup, beaucoup de patience, beaucoup, beaucoup de précision et beaucoup, beaucoup de ténacité.
0: Oui, je veux bien vous croire. Et justement, combien il faut de feuilles de thé? Combien vous devez ramasser de feuilles de thé pour faire peut-être un sachet de thé ou...
3: Alors, le ratio, c'est de 5 pour 1. Donc, on ramasse à peu près 5 kilos de feuilles fraîches. Il faut quand même s'imaginer, bourgeon plus deux feuilles, pour faire 1 kilo de thé sec.
0: C'est énorme.
3: C'est énorme.
0: Et alors, combien de temps s'écoule aussi entre la cueillette et le thé prêt à consommer? Combien de temps ça vous demande?
3: Alors, tout dépend en fait du type de thé. Si c'est un thé vert, ça peut être très très rapide, c'est-à-dire 24 heures. Si c'est un thé noir, au contraire, on va essayer de faire maturer le thé. Donc, on processe le thé, on en a pour 24-48 heures. Et après, en fait, on attend 2 à 3 mois que le thé se stabilise et on peut ensuite le retorréfier derrière. Donc, ça peut être très très long. Pour les thés blancs, ça peut être des thés de garde. Et là, on parle en années entre la cueillette et vraiment la consommation d'un thé vieilli, d'un thé blanc vieilli.
0: On va voir un petit peu les différences avec vous, justement, sur le thé vert, le thé noir ou encore le thé blanc dans un instant. Et vous, justement, qu'est-ce que vous préférez entre le vert, le noir, le blanc? Est-ce que vous buvez du thé toute la journée? Est-ce que, justement, ça a une incidence, vous, sur votre sommeil, le thé aussi? Vous venez de nous en parler, 02 98 53 65 65 ou encore par WhatsApp au même numéro.
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0: On aime écouter nos artistes d'ici à 9h25 sur votre radio ici Brézizel. C'est Gavigny avec Un peu plus loin.

0: accompagner avec un peu plus loin. Et d'ailleurs, si vous voulez aller voir son clip, bah, il a été tourné sur la pointe de la Torche.
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0: On continue de parler de thé ce matin. Et vous, quel thé appréciez-vous? Notamment, bah, peut-être là, à 9h28, pendant le petit déjeuner. Vous venez nous en parler au 02 98 53 65 65 ou encore par WhatsApp au même numéro. On en parle avec vous ce matin, Nolwenn Jean, fondatrice de la maison du thé breton à Quimper. Vous proposez 20 000 théiers qui sont plantés au Stangala, justement, à Quimper. Donc, du thé 100% breton. Justement, après la récolte, c'est quoi la phase juste ensuite?
3: En général, le thé, quand on le cueille, il ne sent absolument rien du tout.
0: Ah, il sent même pas l'odeur du thé que nous on
3: peut avoir. Ça sent un peu l'herbe coupée. Et justement, ce qu'on veut, c'est en fait enlever cette odeur d'herbe coupée. Donc la première en fait phase lorsqu'on fait du thé, c'est de poser en fait toutes ces feuilles-là sur des immenses claies de bambou d'un mètre de diamètre, mm-hmm, pour en fait que l'humidité parte et que cette odeur d'herbe coupée parte.
0: Et alors, tout est transformé aussi à Quimper. Vous faites tout 100% à Quimper?
3: Alors oui, je fais tout 100% à Quimper pour une seule et unique raison, c'est qu'en fait, lorsqu'on veut faire du thé de très haute qualité, on doit en fait minimiser le trajet entre la plantation et le lieu de fabrication.
0: Pourquoi?
3: Parce que tout simplement, par exemple, lorsqu'on veut un thé vert, on ne veut pas qu'il s'oxyde. Donc, on veut avoir un local qui a à moins d'une demi-heure, une heure en fait de la plantation pour le transformer immédiatement. Sinon, le thé vert devient un thé noir et un mauvais thé noir. Quoi.
0: Un mauvais thé noir. On va parler avec vous justement. C'est quoi un petit peu la différence entre thé vert, thé noir et thé blanc?
3: Tout réside en fait entre ces trois thés là dans la différence d'oxydation et je dirais de façonnage. Le thé blanc, c'est un thé qui est extrêmement naturel.
0: Mmh.
3: Voilà, on va le laisser sur ces fameuses claies, on va ensuite le sécher, on va même pas le rouler. Voilà, donc c'est un thé vraiment très très naturel, très délicat, mais aussi très complexe aromatiquement, puisque c'est aussi un thé qu'on va faire vieillir de nombreuses années. C'est le thé en fait de la médecine traditionnelle chinoise par excellence. Le thé vert, lui, par contre, en fait, on va essayer d'empêcher cette oxydation. Et donc on le passe au wok pour ça, pour arrêter un processus de dégradation enzymatique. Et le thé noir, et ben au contraire, on va favoriser cette oxydation en le mettant en fait dans une étuve.
0: Est-ce que le terroir breton se retrouve un petit peu justement là dans le thé, le goût?
3: Et oui, en fait, on a vraiment une spécificité sur notre thé. Notre proximité en fait avec l'océan fait que les feuilles sont baignées par des embruns marins, et les feuilles, ben comme les racines, absorbent l'humidité, ces embruns marins, et donc c'est cette iode, et donc ça fait des thés extrêmement iodés, donc très délicats en bouche, très très salins. Voilà.
0: Et d'ailleurs, à vos thés, vous avez donné des noms bretons.
3: Ouais.
0: Je vous laisserai les dire, mais comment vous est venue l'idée de les nommer en breton, et pourquoi ces noms-là?
3: En fait, ces noms-là représentent tout simplement leurs caractéristiques. Le thé vert que je fais, qui s'appelle Glisne Douce, ça s'appelle donc en français, la traduction c'est Douce Rosée, et c'est un thé qui est façonné à la sichuanaise. Dans le Sichuan, on a une petite région qui s'appelle le Mendinganlu, et cette région-là m'a permis en fait de faire mon premier thé vert. Donc c'est pour ça que je l'ai appelé comme ça. C'est un thé très torréfié, très spécifique, avec un façonnage très particulier au wok qui a récolté une petite médaille à l'international. Donc voilà, c'est quelque chose qui est apprécié. Donc c'est un thé qui a une petite particularité. Voilà.
0: Le thé blanc et le thé noir, pourquoi ces noms-là?
3: Le thé blanc s'appelle Boke Nguyen parce que le thé blanc en fait apporte des notes très très fleuries, donc Boke Nguyen pour dire bouquet tout simplement blanc de fleurs blanches. Voilà. Et le thé Penduic, Penduic, c'est la mésange en breton, mais c'est aussi, ça veut dire aussi petite tête noire, tout simplement. Et donc, c'est un petit clin d'œil en fait à Tabarly, qui effectivement a passé pas mal de temps en Cornouailles.
0: Les trois qui ont reçu quand même de belles médailles, ça doit être une fierté pour vous aussi.
3: Oui, parce que c'est surtout montrer que le terroir breton a vraiment une spécificité, une singularité. Et vraiment est unique au monde en fait et a un goût très très particulier.
0: Voilà. Le thé, c'est la deuxième boisson la plus bue au monde, juste après l'eau. Et vous, quel thé vous aimez? 02 98 53 65 65 ou encore par WhatsApp au même numéro. Juste avant ça, 9h33 sur votre radio ici Brésil, on va savoir un petit peu ce qu'on peut faire autour de chez nous.
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4: On débute la semaine avec une idée sortie à manquer sous aucun prétexte. Et pour cela, direction Guingamp. À partir de mercredi jusqu'à dimanche, Guingamp devient la capitale de la danse et de la culture bretonne. Au programme de la 69e édition du Festival de la Saint-Loup, découverte de la lutte bretonne, le Gouren, des concerts, dont celui d'Annie Ebrel en quartet. C'est ce vendredi à 19h30. La soirée concert Efesnos est au prix de 16 €. Ne manquez pas non plus la finale du championnat national de danse bretonne. Le programme complet de la 69e édition du Festival de la Saint-Loup à Guingamp, qui débute ce mercredi, est à retrouver sur leur site internet. Vous êtes en vacances? Vous comptez envoyer des cartes postales? Un conseil, faites-le plein de timbres. Le prix va grimper à partir du 1er janvier 2027.
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0: vous rappelle peut-être vos souvenirs. Si vous avez regardé Flashdance, c'était Maniac à 9h38.
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0: Et peut-être que certains thés vous rappellent aussi des souvenirs. Quand on boit des boissons comme ça, des thés, peut-être que ça vous rappelle le thé que vous preniez par exemple chez votre grand-mère. Vous venez nous en parler au 02 98 53 65 65 ou encore par WhatsApp au même numéro. On en parle avec vous ce matin. Nolwenn Jean, fondatrice de la maison du thé breton à Quimper, vous proposez du thé 100% breton avec vos 20 000 théiers qui sont implantés au Stangala. Est-ce que il y a des années un petit peu meilleures que d'autres, un petit peu comme pour le vin finalement?
3: Oui, en fait, toutes les années qui sont extrêmement sèches, donc avec peu de pluviométrie, en fait, l'hiver ne sont pas forcément des années excellentes. Par contre, si on a un bon équilibre, si on a beaucoup de pluie l'hiver, un peu de soleil tamisé au printemps, ça fait des thés vraiment excellents. Voilà, très très doux, très concentré, voilà, et pas du tout plat en fait, avec une expression aromatique assez complexe, donc très intéressante pour un thé de terroir comme le nôtre, quoi.
0: Bon, je suis sûre qu'on fait quelques erreurs, nous, quand on boit du thé. Je vais vous poser comme ça quelques questions, comme ça vous allez pouvoir nous aiguiller pour mieux apprécier notre thé que l'on boit. Justement, est-ce qu'une autre eau chaude peut gâcher un bon thé?
3: Oui, l'autre eau chaude au-delà de 70-75 degrés pour un thé vert va faire en sorte que tous les tanins sortent dans l'eau. Donc ça fait des thés extrêmement amers. Il vaut mieux préférer une infusion beaucoup plus douce et avec une température beaucoup plus basse. 70-75 degrés pour les thés verts, les thés blancs ou même les thés jaunes, c'est préférable. Pour les thés noirs, on peut aller jusqu'à 90-95 degrés, mais tout est une question en fait de solubilité en fait des tanins dans l'eau et la température, voilà.
0: Et combien de temps faut laisser un petit peu infuser notre thé justement?
3: Alors tout dépend si vous avez un bon thé ou un mauvais thé.
0: On parle d'un bon thé forcément ce matin.
3: Alors les miens se réinfusent déjà 3 fois.
0: Ah.
3: Voilà, donc avec les mêmes feuilles, on peut faire à minima 3 infusions et 3 infusions à minima de 3 minutes. Mmh. Maintenant, quand on est en Chine, on peut faire des infusions beaucoup plus courtes et encore faire de multiples infusions. Voilà.
0: Oui, ça dépend de l'intensité du thé aussi, je suppose.
3: Ça dépend surtout en fait de la du maintien de l'arôme en fait dans la feuille de thé, et tout dépend également de la variété en fait de thé que vous cultivez. Moi je cultive en fait un camélia qui est le camélia qu'on cultive plutôt dans le nord de la Chine, le camélia sinensis, et à Ceylan et en Inde ils cultivent un camélia qui est le sinensis assamica, qui tient moins bien en fait les infusions et les réinfusions. Voilà.
0: Et alors qu'est-ce que vous nous conseillez entre thé en vrac ou sachet? Est-ce qu'il y a une vraie différence?
3: Alors tout dépend pareil en fait du type de thé. Si le thé en fait est un thé déjà bio, sans pesticides, sans engrais en fait, et qu'il a été façonné de la meilleure des façons, qu'il soit en sachet ou en vrac, peu importe. Maintenant, si c'est un thé qui est cultivé avec pesticides, voilà, et qui est récolté aux tailles haies et réduit en poudre, effectivement, c'est aromatiquement, c'est pas terrible, quoi.
0: C'est pas fou. On continue de parler de thé. Du thé 100% breton sur votre radio ici Brésil jusqu'à 10h.
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1: 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C'était quand même mieux avant. 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
0: 9h43, c'est notre groupe préféré en Bretagne, l'un de nos groupes préférés, Matmata.

0: Enrico Condis fidèle à 9h46.
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0: On continue de parler de thé ce matin, du thé 100% en breton avec vous, Nolwenn Jean. Vous êtes fondatrice de la maison du thé breton à Quimper. On retrouve notamment votre thé au stand Gala. Vous avez 20 000 théiers aujourd'hui. Alors, et en plus de cela, en plus de vendre votre thé qu'on peut retrouver chez vous directement tous les vendredis après-midi, dans votre boutique, vous avez aussi décidé d'ouvrir la plantation au public. Pourquoi ?
3: C'est une question de transmission, c'est aussi une question en fait de faire découvrir une plantation et de thé, parce que ça reste quand même exceptionnel en fait en France, et également en fait de permettre aux gens de se rapprocher un petit peu de la nature, de comprendre ce qu'ils boivent.
0: Qu'est-ce qu'on découvre justement pendant cette visite avec vous ?
3: On découvre l'histoire du thé, en général dans le monde, les histoires d'espionnage, puisque le thé a fait l'objet en fait d'espionnage pour aller récupérer des graines en Chine. On découvre également en fait l'histoire singulière du thé en Bretagne, puisque le thé a été introduit en fait en France métropolitaine par le port de Brest, et notamment par le jardin d'acclimatation de l'hôpital de la Marine, donc, et ce depuis le 19e siècle, dès 1839. On découvre également tout ce qui est aspect botanique, qu'est-ce qu'un bourgeon, pourquoi c'est indispensable dans les thés de qualité, et également donc, la façon de cueillir, les différents façonnages, puisque une seule plante également permet en fait, de faire tout l'été, et donc c'est aussi de découvrir en fait les différentes méthodes de façonnage qui permettent de faire les 6 couleurs de thé. Et enfin, peut-être la partie la plus intéressante,
0: c'est la dégustation.
3: C'est la dégustation.
0: Forcément. Voilà. Je terminerai avec cette question, Nolwenn, est-ce que le thé s'aspirime ?
3: Et non. Ça ne se périme pas, sauf le thé vert qui a une durée de vie à peu près d'un an à un an et demi. Mais en général, le thé, s'il est bon, c'est un thé de garde. S'il a été bien réalisé, c'est un thé de garde. Il y a des thés qui atteignent des sommes folles parce que effectivement, ils ont été gardés depuis plus de 20 ans ou de 50 ans, en fait. C'est un petit peu l'or vert pour le thé, oui.
0: Merci beaucoup, Nolwenn, d'être venue nous expliquer un
3: Merci
0: petit peu
3: beaucoup,
0: tout
3: Estelle.
0: Sur le thé. Ce matin, on vous retrouve à la maison du thé breton à Quimper. Ça se trouve au stand Gala. Merci beaucoup. Je vous souhaite une belle journée.
3: Merci beaucoup. À vous aussi.
0: 9h49, c'est Florent Pagny qui arrive juste avant qu'on fasse quelques économies. Il arrive avec la dernière chanson du monde.

0: meilleure chanson du monde.
1: À 9h52.
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1: Et c'est l'heure de retrouver Valère Coréard. Aujourd'hui, on parle santé, plus précisément de mutuelle.
4: Exactement. La complémentaire santé, c'est un poste de dépense souvent lourd pour les ménages. En moyenne, plus de 1000 euros par an et par personne selon les niveaux de couverture. Pourtant, beaucoup d'entre nous payent trop cher simplement parce qu'on n'a jamais pris le temps de comparer les offres. Il existe, heureusement, et c'est la bonne nouvelle, un outil indépendant pour le faire facilement. C'est le comparateur de mutuelle de l'UFC Que Choisir. Alors, pour le tester, c'est vrai, il faut vous abonner. Enfin, ça vaut franchement le coup. D'abord, vous soutenez un média indépendant qui fait un travail remarquable. Et ensuite, si jamais ça vous plaît pas, vous vous désabonnez. Mais derrière, vous allez faire de très très belles économies parce que cet outil analyse des centaines de contrats et permet de voir en quelques clics quelles sont les formules les plus compétitives selon votre profil, votre âge, votre lieu de résidence et surtout vos besoins de santé. Donc, d'ailleurs, pour les familles avec enfants ou les personnes âgées, certaines garanties renforcées peuvent vraiment valoir le coup. Et puis, deuxième conseil, attention au contrat collectif. Si vous êtes salarié, votre mutuelle d'entreprise est obligatoire, mais rien ne vous empêche d'assurer vos proches différemment, voire de compléter avec une surcomplémentaire si nécessaire.
1: Mais alors, Valère, on peut facilement changer de mutuelle ?
4: Alors ça, c'est la bonne nouvelle. Depuis la loi sur la résiliation infra-annuelle, vous pouvez désormais changer de mutuelle à tout moment, après un an d'engagement, sans frais ni préavis. La nouvelle compagnie va même se charger souvent de résilier l'ancien contrat à votre place. Et en combinant donc ces leviers, vous voyez, on peut économiser plusieurs centaines d'euros par an sans diminuer sa couverture santé. Alors, avant de renouveler automatiquement votre contrat ou de ne plus y penser, prenez 10 minutes. Comparer, parce que ça peut vraiment valoir le coup. Et si vous aussi, vous avez trouvé un bon plan santé qui va nous faire faire des économies en préservant notre santé, bien sûr. Pensez à le partager, ça va aider tout le monde à la fin. Mon mail, c'est parisileseconomies@radiofrance.com.
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1: Dans 5 minutes, c'est l'actualité présentée par Emma Dewey. Juste avant ça, Super Trump avec Give a Little Bit.

0: 9h59, c'était Supertramp avec Give a Little Bit. Juste après l'actualité de 10h, on va voir avec Pyrine Clément, parce qu'il ne faut pas oublier de mettre dans sa valise. Peut-être que là, vous allez partir en vacances, justement, pour cette dernière semaine, pour ces deux dernières semaines. Qu'est-ce qu'on n'oublie pas de mettre dans sa valise? Bah, peut-être un sac à dos pour la randonnée.
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0: Belle matinée à tous, ici Brézizel, il est 10h. Et l'actualité de 10h est présentée par vous, Emma Dewey, bonjour.
2: Bonjour Estelle, bonjour à tous. Sur le projet de parc éolien au large de Belle-Île et Groix, première enquête publique lancée ce matin pour un mois et demi jusqu'au 28 septembre. Elle concerne la partie raccordement électrique qui va être réalisée par RTE. C'est le réseau et transport d'électricité. Un chantier à 1,6 milliard d'euros. Les premières éoliennes sont prévues d'ici 2032. Le Premier ministre huait ce matin au Porge dans cette commune de Gironde sinistrée par les incendies. Quelques 200 personnes vêtues de noir se sont rassemblées près des maisons brûlées. Il y en a 183. Ce méga-feu est l'incendie le plus grand de France, avec ses 42 000 hectares parcourus par les flammes et ses 220 000 évacuations. Les battues citoyennes dans les Côtes d'Armor à Bourbriac n'ont rien donné. La résidente d'un EHPAD de 81 ans est toujours portée disparue depuis maintenant plus de 3 jours. Elle a quitté sa chambre vendredi sans son téléphone, après la mobilisation de 300 personnes ce week-end en vain. La mairie invite désormais la population à laisser les gendarmes poursuivre leur enquête tout en restant vigilant à certains endroits. Jardins, rivières, cours d'eau. Pour rappel, Hélène, le 8 août, mesure 1m60. Elle a les cheveux blancs, ondulés, les yeux marrons et porte des lunettes. Le week-end dernier, c'était le 15 août et les gendarmes en ont profité pour faire des contrôles sur les routes des Côtes d'Armor. Ils viennent de faire le bilan. Plus de 1000 véhicules arrêtés, une petite quinzaine d'infractions pour des conduites sous l'empire d'alcool, 14 aussi pour usage de stup et une vingtaine pour des excès de vitesse. Un vol de câble à Poulaouen, c'est en centre-Bretagne, dont la gendarmerie a été avisée hier matin. Les auteurs ont forcé et ouvert plusieurs caissons sous la chaussée fermée par des trappes d'accès. Ils ont sectionné et extrait environ 100 mètres de câbles téléphoniques en cuivre, un matériau prisé par les trafiquants pour sa valeur de revente sur le marché noir, contrairement aux câbles en fibre optique qui ne contiennent pas de métal. Pas de métal là pour la pompiste Agathe Guillemot hier soir au championnat d'Europe d'athlétisme de Birmingham. Partie trop vite, la Bretagne a craqué dans les derniers mètres et elle a terminé 4e. Agathe Guillemot, qui était une prétendante sérieuse pour le titre après sa médaille de bronze, c'était il y a 2 ans. Il fait beaucoup plus frais aujourd'hui, mais cet après-midi, je crois que ça va un petit peu augmenter au niveau des températures.
0: Tout à fait, Emma. Un petit peu de fraîcheur, ça fait pas de mal. Finalement,
2: j'ai dû mettre la petite laine ce matin.
0: Bah, pareil, avec quelques nuages ce matin, effectivement. Mais un beau soleil qui devrait arriver pour l'après-midi. 20-22 degrés ce matin, c'est un petit peu plus frais, effectivement. Mais cet après-midi, les températures vont grimper. 26 degrés à Quimper et Gourin. 27 à Pontivy. On attend jusqu'à 28 degrés à Quimperlé. Puis à 10h02, on fera un petit point sur vos conditions de circulation. Ça se passe très bien sur nos routes bretonnes à 7h06, 02, 98, 53, 65, 65 si vous êtes témoin d'une perturbation.
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0: Un petit conseil, on débranche bien évidemment pas la radio à 10h03, mais c'est France Gall quand même que l'on écoute avec des branches. Belle matinée à tous.

0: Gaël avec des branches pour vous accompagner. Il est 10h07.
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0: Vous êtes peut-être en voiture ou en train de continuer à prendre votre petit déjeuner en compagnie d'ici Brice Hizel. Moi je vous accompagne jusqu'à midi et c'est un plaisir pour moi de vous accompagner jusqu'à midi. Entre 11h et midi, on va jouer au cap ou pas cap, on va s'amuser, il faut en profiter là. C'est normalement là-bas la dernière semaine de notre cap ou pas cap, de notre jeu d'été sur votre radio ici Brice Hizel. Et on vous offre votre passe-famille pour 4 personnes pour aller à l'Orangerie de l'Anneron et voir leur spectacle de chevalerie et aussi de corsaire. Merci Jack à la réalisation, j'avais oublié le mot. 10h07, on continue aussi à être bien en Bretagne avec vous, Clémence Sopigou. Vous allez pouvoir nous conter et nous raconter un petit peu justement les légendes et les pierres qui nous entourent ici en Bretagne. On va se poser quelques questions également avec Louise Lempire, ce sera juste après 10h30. Et puis dans un instant, c'est surtout Perrine Clément qui va nous dire ce qu'il ne faut pas oublier de mettre dans sa valise. Et justement, quand on part en vacances sur la route, il faut de la bonne musique. C'est nous. Eh ben oui, on vous la propose. Boulevard Désert et Carbone avec C'est pas si facile. 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

0: Sorbonne et Boulevard Désert. D'ailleurs, si vous voulez aller voir Boulevard Désert à Guy Pava, ce sera le 20 février prochain à l'Alysée.
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0: On prépare nos valises ensemble. Qu'est-ce qu'il ne faut pas oublier de mettre dans sa valise de manière un petit peu ludique? On en parle avec vous, Perrine Clément.
1: Dans ma valise, il y a...
3: Attends, t'as rempli la moitié de la valise avec ça?
4: Oui, je te signale qu'on a de la rando pendant les vacances.
1: Un sac à dos.
3: Oui. C'est pas facile de faire de la rando avec une valise.
5: Je ne sais pas pour vous, mais moi, quand je pars en vacances l'été avec mon sac à dos, on dirait une tortue ou un escargot. Je trimballe toute ma maison sur mon dos.
6: Mon père avait un énorme sac, parce qu'évidemment, il portait deux petites tentes, un réchaud, on n'avait rien, c'était le camping par terre. Et maman, je me souviens que pour mettre le sac à dos sur son dos, elle s'asseyait et mon père lui mettait sur le dos parce qu'après, elle ne pouvait plus le retirer.
5: À qui doit-on l'invention du sac à dos?
7: Un kangourou surchargé.
5: C'est une piste. En fait, depuis la nuit des temps, les humains se déplacent en transportant sur le dos leur nourriture et leur matériel dans des contenants en bois, en osier ou en peau de bête. Il faudra attendre le début du XXe siècle pour qu'un Norvégien, Ole Ferdinand Bergan, dépose le premier brevet d'un sac à dos en toile avec des renforts métalliques. Bien plus léger et confortable.
8: Le sac à dos a évolué, mais jamais vieilli. Au contraire, sa particularité, c'est de prendre chaque année un coup de jeune. Plus de couleurs, plus de poches, plus de tout. Et surtout une obsession, satisfaire une clientèle de plus en plus exigeante.
5: Et vous ? Portez-vous un sac à dos?
9: J'en ai de toutes les tailles de sac à dos, toutes les couleurs. J'ai le tout petit sac à dos, j'ai l'immense sac à dos de voyage qui fait tout pile la taille d'une valise cabine. Et puis j'ai les sacs plus intermédiaires, celui qui sert pour le sport, celui qui va te servir quand tu vas chez des copains pour une soirée. Mais quand tu portes un sac à dos, tu l'as vraiment sur toi, tu crées quelque chose. Et ne serait-ce que la sensation de tenir ses mains sur les lanières et de tirer un petit peu, tu vois. Je sais pas, il y a un truc de proximité que j'aime bien avec le sac à dos.
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0: Il faut un bon sac à dos pour partir randonner sur le GR34, le sentier des douaniers qui longe notre côte, ou encore le GR37 en Bretagne intérieure qui relie le Mont-Saint-Michel à Camaret-sur-Mer.

0: Avec Baby Can I Hold You.
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2: The Winner Takes It All, c'était Matmata, reprise présente sur leur dernier album.
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2: Ouh là là, cette heure est longue. C'était donc Matmata avec The Winner Takes It All, une reprise d'ABBA qui est présente sur leur tout dernier album. Ça s'appelle Lambardé, c'est sorti hier.
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0: Dans un instant, on va écouter la voix des pierres. Juste avant ça, c'est Je t'aime bien, Lily, Philippe Châtel.

0: Philippe Châtel avec Je t'aime bien Lily à 10h21.
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0: C'est l'heure d'écouter l'histoire des minéraux et monuments qui nous entourent. C'est une croix des Côtes d'Armor que l'on voit très souvent en carte postale.
3: Chaque jour, je me noie pour vous permettre de rester au sec.
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2: La croix de milieu.
3: Impossible de vous parler de ma naissance. Puis d'ailleurs, plus personne ne sait depuis quand je suis là. C'est notre particularité à nous, monuments de granit. Nous savons rester discrets quand il le faut. Alors, croix Santer Leo. C'est mon nom car il est évident que ceux qui m'ont dressé là, où je suis, ne parlaient pas un mot de français. Mais maintenant, on me nomme croix de milieu. Et je suis, je vous le donne en mille, au milieu d'une baie, dans l'Estran, entre Saint-Michel-en-Grève et Plestin-les-Grèves, dans ce qui est aujourd'hui le département des Côtes d'Armor. Et ma situation ne doit rien au hasard, car autrefois, passer par la baie, à pied ou à cheval, permettait de gagner du temps. Et moi, fièrement dressé, j'étais un repère et j'en ai guidé des passants.
2: La croix de milieu.
3: Des histoires sur moi, il y en a plusieurs. Pendant longtemps, on pensait que j'étais là pour montrer le lieu où Saint-Eflamme, venu évangéliser l'Armorique, aurait débarqué au 7e siècle. Ça, c'est pour la légende. Par contre, mon histoire moderne, elle est connue. En 1944, patatras, je disparais complètement. Personne ne sait si ce sont les occupants allemands, les bombardements aériens ou les forces de libération, mais ma vieille croix n'est plus. Disparue. Et c'est en 1993 que des amoureux de vieilles pierres décidèrent de me rebâtir, et depuis, je recommence à veiller sur la baie, à jouer avec la brume, les nuages et la mer, et j'espère pouvoir encore pendant de nombreux siècles disparaître à chaque marée montante et revenir vous saluer à marée basse et à la nuit tombée. Vous finirez par m'imaginer flottant sur l'eau.
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0: souvent à 10h27. C'est Nicolas Floch que l'on retrouve pour savoir un petit peu ce qu'on peut faire autour de chez nous à 10h28.
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2: À Concarneau, le château de Kériolet vous invite à une aventure pleine d'énigmes et de mystères. En famille ou entre amis, partez à la recherche du trésor de la princesse Youssoupov. Vous devrez explorer le château, observer les détails du décor, résoudre les énigmes et déchiffrer le code secret qui vous mènera jusqu'au coffre. La chasse au trésor est proposée ce lundi et ce mercredi à 17h30. Le tarif est de 12 euros pour les adultes, 8 euros pour les enfants et c'est gratuit pour les moins de 5 ans. La réservation se fait auprès du château de Kériolet. Et à Bottemeur, les Korrigans ont besoin de vous. Cette randonnée familiale prend la forme d'une véritable chasse au trésor dans les monts d'Arrée. Une créature du monde enchanté a perdu son bien le plus précieux. À vous de suivre les indices et de résoudre les énigmes et de le retrouver avant qu'il ne soit trop tard. Le parcours fait environ 3 km. L'activité est adaptée aux enfants accompagnés à partir de 6 ans.
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0: Dans un instant, on va parler bouteilles en plastique avec Louise Lampire. Juste avant, on parle grenade avec Lara Luciani.

0: Sarah Lucienne avec la grenade. Qu'est-ce qu'on prend plaisir de l'écouter sur votre radio ici Brézizel.
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0: La plage, la mer, leurs mystères et surtout les questions de vos enfants. Les tortues ont du mal à respirer. C'est Louise Lempire qui répond aux interrogations d'un petit curieux.
3: Les morceaux de plastique qui flottent, ils vont où ?
4: Les bouteilles vont dans le ventre des baleines et les pailles dans le nez des tortues.
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4: Aujourd'hui, on ne sait pas recycler tout le plastique que l'on utilise parce qu'il y en a trop. Ou parce qu'ils se trouvent sous forme de microparticules dans les eaux usées. Et ces microparticules font l'épaisseur d'un poil de chat. C'est presque impossible à repérer sans loupe. Les bouteilles d'eau auraient besoin de presque 450 ans pour se décomposer. C'est presque autant que l'âge du grand Schtroumpf. Et en se décomposant, elles deviennent des petits bouts qui flottent dans l'océan et sont bus par les baleines. Et pour les pailles, c'est encore plus embêtant. En 2020, la France a interdit la production de couverts, d'assiettes et de gobelets en plastique, mais aussi des pailles. Les pailles en plastique sont si petites qu'elles s'échappent des poubelles et un jour, des scientifiques en ont retrouvé dans le nez d'une tortue.
3: Les déchets qui vont dans la mer partent en voyage.
4: Ils font parfois même le tour de la planète jusqu'à aller s'échouer sur une plage, en France, en Californie ou en Australie. Est-ce que tu connais les continents du monde ?
3: Oui, l'Europe, l'Amérique, l'Asie, l'Afrique, l'Océanie et l'Antarctique.
4: Eh bien, depuis quelques années, on parle d'un nouveau continent, le 7e continent, connu aussi sous le nom de Grande Plaque de Déchets du Pacifique. Il se trouve au nord de l'océan Pacifique, dans une zone qu'on appelle le vortex. Les courants marins tournent sur eux-mêmes, comme l'eau du bain quand tu enlèves le bouchon. Et dans ce grand continent, il y a des pailles, des bidons, des filets, des bouteilles, des capuchons, des jouets, autant d'objets qui font du mal aux animaux et aussi à nous, puisque nous nous nourrissons de certains de ces animaux. Ce continent de plastique fait 3 fois la taille de la France.
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0: Et demain, avec Louise Lempire, on se demandera à qui est la mer. Finalement, je ne pense pas qu'elle appartienne à grand monde. Et oui, on verra ça avec Louise Lempire demain à la même heure. Juste avant ça, 10h34, c'est Statu Quo in the Heart Me Know.

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7: On va aller se balader dans un instant avec Erel Belloni, un voyage dans le temps. Et oui, on se téléporte au 14e siècle dans le Cap Sizun. Rendez-vous donc dans quelques minutes à l'archéosite de Pont-Croix. Juste avant ça, c'est Yann Muller, les Oies Sauvages.
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0: Yann Muller pour vous accompagner à 10h41 avec les oies sauvages.
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0: Vivez comment, à votre avis, au Moyen-Âge en Bretagne? Eh bien, on essaye cette semaine de répondre à cette question avec vous, Irel Belloni.
3: Une balade aujourd'hui à Pont-Croix. Une balade un peu particulière. On va voyager dans le temps avec William Lenner. Ce qu'on va faire, William, c'est expliquer un peu où on est exactement. On est au centre d'un village.
4: Tout à fait. Donc là, on est au centre d'un village du milieu du XIVe siècle en Bretagne. Donc le village qu'on nomme Pont-Croix 1358, c'est la date qu'on a choisie de ce village. Donc là, on est juste à côté de l'hostellerie, qui est le plus grand bâtiment de ce village, justement. C'est un petit peu le lieu de vie principal, hein, là où on va aller se restaurer le soir, discuter, jouer, etc. Donc c'est vraiment le centre de vie de ces villages.
3: Bon, et c'est un village que vous avez entièrement construit.
4: Alors, avant de construire quoi que ce soit, il faut déjà se renseigner sur le sujet, s'intéresser à l'histoire, aux sources archéologiques qu'on a pu retrouver sur cette période, et préparer le projet. Donc, il y a beaucoup de travail en amont avant de construire véritablement. Ensuite, il faut apprendre les techniques de construction. C'est assez technique, ça diffère beaucoup des techniques modernes. Et ensuite, seulement, on attaque la construction, donc.
3: Il date de quand, ce projet?
4: Alors, le projet date de 2016. C'est Michel Guillou, donc le président de l'association, qui a porté le projet. Il faisait avant de la reconstitution historique. C'est vulgairement porter un costume médiéval et faire des fêtes, tout simplement, ou vivre comme au Moyen-Âge, à une période donnée. Et il s'est dit, se donner le projet fou, finalement, de construire directement un village pour éviter d'aller sur des sites à droite, à gauche, et avoir quelque chose à domicile, finalement.
3: Ici, on va vraiment comprendre comment on vivait au 14e en Bretagne. C'est aussi quelque chose qui nous montre ce qu'on faisait ici en Bretagne.
4: C'est ça. Le problème qu'on a dans la reconstitution historique, c'est qu'il y a très peu de sites qui s'y prêtent vraiment. Il y a des châteaux, des ruines, des sites historiques, mais par contre, des vrais villages, comme il y en avait à l'époque beaucoup, comme aujourd'hui, hein, c'est des villes, il n'y en a plus. Les maisons ont été totalement détruites, hein. C'est du bois et du torchis pour la plupart, donc ça a totalement disparu. Donc il a fallu reconstruire un village comme à l'époque pour avoir un site d'expérimentation pour la reconstitution historique.
3: Et aujourd'hui, qu'est-ce qui s'y passe?
4: Ah bah, plein de choses. On fait à la fois des échanges avec des écoles, du public, tout ça, ça va concerner les gens extérieurs à l'association. Et nous, en interne, on s'intéresse à de la construction, aux costumes, à la nourriture, aux techniques de construction, à l'artisanat, plein de choses autour du XIVe siècle. Donc.
3: Bon, et vous êtes tous historiens?
4: Non, malheureusement, on n'est pas tous historiens, mais on a quand même, en effet, une majorité d'historiens, pour certains qui ont fait des thèses sur le sujet, hein, plus ou moins proches de notre période. Mais c'est en tout cas tous des passionnés de l'histoire, et plus particulièrement du XIVe siècle.
0: Irel Belloni, que l'on retrouve demain pour la suite de la balade. Et demain, on entre dans l'hostellerie pour boire un petit verre, toujours avec modération, bien évidemment. 10h44, c'est la cible forestière, née quelque part.

0: Maxime Le Forestier avec Né quelque part à 10h48.
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0: Et c'est Clément Sobégou que l'on retrouve avec un petit cours breton, avec un mot simple mais très utile, vous allez entendre.
3: Avant de parler architecture, je vais vous apprendre à ramener le calme dans une dispute ou une conversation.
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3: Grit peur, deux mots. Grit peur, ce sera le mot du jour qui vous servira le moins possible, j'espère évidemment. Mais voilà, si vous avez besoin de ramener le calme à la maison, dans un groupe ou une réunion, que vous souhaitez reprendre la main, grit peur, avec plus ou moins d'intonation ou de conviction, suivant le niveau sonore ambiant, grit peur devrait faire son petit effet si besoin. Grit, c'est l'impératif à la deuxième personne du pluriel, en gros, faites, et peur, la paix. Faites la paix, faites silence. L'utilisation que je vous conseille aujourd'hui, évidemment, grit peur. Et si jamais ça ne fonctionne pas, plus qu'une solution, une grande respiration, et puis vous sortez, peur, la paix. Et normalement, le calme devrait revenir. Grit peur, silence, peur, la paix.
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3: Je reviens maintenant à notre fameuse maison bleue, Staget d'Ar Armene, attachée à la colline. Alors si j'en parle, c'est par rapport à des noms de lieux comme Tiglaz. Vous avez peut-être déjà remarqué ça, des hameaux appelés Tiglaz. La maison bleue. Pourtant, si vous êtes dedans, pas de maison bleue, mais des maisons en pierre. C'est un peu logique. Tiglaz, c'est normal, ça signifie deux choses. Alors, dans la grande majorité des cas, c'est une maison qui avait une couverture en ardoise. Alors, ça paraît étrange aujourd'hui, parce qu'elles sont toutes recouvertes d'ardoise, mais autrefois, une maison avec un toit en ardoise ne passait pas inaperçue à cause du coup. Donc, Tiglaz, c'était la maison recouverte d'ardoise. Et dans certains coins, c'est parce que les pierres servant à construire les maisons venaient des carrières de schiste, Menglaz, la pierre bleue. Donc Tiglaz, c'est la maison recouverte de schiste ou faite avec du schiste. Voilà une explication simple. Et désolé, hein, si vous pensiez à Maxime Quader, Maxime Le Forestier, avec sa maison bleue en voyant le mot Tiglaz, eh ben c'est pas la même. À demain, même heure, Canevarhouas.
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0: Donna Lewis vous accompagne à 10h51 avec I Love You Always Forever. 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

Donna Lewis avec I Love You, I Love You Always Forever à 10h55. Dans 5 minutes, on s'apprête à jouer ensemble, justement à cap ou pas cap. Vous savez, si vous me dites cap, vous avez 3 points. Si vous me répondez pas cap, je vous fais 3 propositions et vous remporterez 1 point. Celui qui a le plus de points remporte un joli cadeau. Aujourd'hui, on vous offre votre passe famille 4 personnes pour un jour au choix à l'orangerie de l'Aniron à Quimper. D'ailleurs, si vous ne connaissez pas l'orangerie de l'Aniron, je vous conseille d'aller voir nos petites vidéos qu'on a fait sur notre site Facebook et Instagram, aussi sur le site ici Brazil. On vous offre donc votre passe famille 4 personnes. Vous pourrez notamment aller voir un spectacle sur le grand tournoi de l'Aniron. C'est un spectacle 100% en chevalier. Et puis un spectacle aussi corsaire et légende de mer. Il y a aussi des animaux à découvrir et tout un tas d'autres choses à découvrir à l'orangerie de l'Aniron. C'est sympa pour passer une journée en famille. On vous offre donc votre passe famille pour 4 personnes à Quimper, si vous voulez aller voir notamment ces spectacles, profiter des vacances encore avant la reprise de l'école avec vos enfants ou vos petits-enfants. 10h56, on reste bien en Bretagne, c'est Madeleine Anne qui arrive avec Filles Faciles.

0: facile. Je vous conseille d'ailleurs d'aller les voir en concert. Moi, je les adore sur scène.
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0: Belle matinée à tous, ici Brayzizel. Il est 11h, l'actualité de 11h est présentée par vous, Max Martin.
2: Bonjour à tous. Un homme de 70 ans décédé lors d'un accident de la route hier après-midi en Bretagne. Ce conducteur de sidecar s'est retrouvé piégé lors d'un dépassement à Gaël, à l'ouest de Rennes. Il a été percuté par la voiture devant lui. La passagère de ce sidecar, une femme de 65 ans, a été transportée à l'hôpital en urgence absolue. Une femme de 81 ans, toujours portée disparue ce matin à Bourbriac dans les Côtes d'Armor. Après plusieurs battues effectuées ce week-end, toujours aucune trace de cette résidente d'EHPAD. Elle a quitté sa chambre vendredi sans son téléphone. Sa photo est à retrouver sur ici.fr. Dans le Morbihan, une autre femme avait disparu. Elle a finalement été retrouvée en pleine nuit. À 1h du matin, ses amis présentent avec elle à une soirée à Pénestin perdent sa trace. Elle est retrouvée à 5h, à 1 km du lieu de la fête. Selon le maire, elle n'a pas été blessée. Des chiots et des chatons en cage qui attendent d'être achetés. C'est ce que dénoncent plusieurs associations du Finistère. Elles pointent du doigt les salons du chiot. Elles alertent les élus du département avec une nouvelle pétition lancée ce week-end. Puisqu'aujourd'hui, l'achat de ces animaux est interdit dans les animaleries, mais pas dans ces salons. L'animal n'est pas un jouet et le Finistère ne doit plus être leur foire commerciale, écrivent notamment les associations. Nouvelle défaite en match amical hier pour le Stade Brestois. Les footballeurs finistériens s'inclinent 2-0 face à Nottingham Forest, club britannique. Une défaite avant de retrouver la Ligue 1 ce samedi face au Mans. De son côté, le Stade Rennais se déplace ce dimanche au Parc des Princes pour y affronter le PSG. Et puis, déception hier pour la Bretonne Agathe Guillemot lors des championnats d'Europe d'athlétisme. Elle qui était favorite pour décrocher une médaille, la finistérienne a craqué à la fin de son 1500 mètres. Résultat, elle échoue à la 4e place au pied du podium. Il est 11h02. Tout de suite, votre météo en Bretagne.
0: Et il fait plutôt beau aujourd'hui après un ciel plutôt nuageux ce matin. 20-22 degrés. Et puis cet après-midi, ça va continuer d'augmenter un petit peu. 23 degrés à Morlaé et Crozon. 25 à Lorient, 26 à Quimper, 27 à Pontivy, jusqu'à 28 degrés à Quimperlide. 11h02, on fait un petit point sur vos conditions de circulation. Mais je vous signale que tout roule aujourd'hui. Ça sent encore un petit peu les vacances en Bretagne. 02 98 53 65 65 si vous êtes témoin d'une perturbation ou d'un accident.
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0: On joue dans un instant. Juste avant ça, on poursuit la matinée ensemble et en musique avec les Innocents. Jodie.

0: Les Innocents avec Jody à 11h06.
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0: C'est votre jeu de l'été sur votre radio, ici Brice. La règle est simple, vous êtes plusieurs candidats à vous affronter. Chaque personne a trois thématiques différentes. Ça peut être de la musique, de l'histoire, des mathématiques, du sport, mais aussi concerner la Bretagne. Si cette thématique, elle vous inspire, vous me dites cap. Si vous avez la bonne réponse, bravo, c'est bien joué. Vous remporterez vos trois points. Si vous ne vous sentez pas, vous me dites pas cap. Je vous fais trois propositions et vous remporterez seulement un point. Le but, vous l'aurez bien compris, est de remporter le plus de points possible. Vous allez me dire, mais qu'est-ce qu'on gagne aujourd'hui à jouer à cap ou pas cap? Eh bien, vous remportez votre passe famille pour 4 personnes au jour de votre choix à l'Orangerie de l'Anneyron à Quimper. Vous allez notamment pouvoir voir un spectacle de chevaliers, également un spectacle de corsaires, et puis il y a des jardins, il y a des animaux à voir. Enfin bref, vous pouvez passer une journée à l'Orangerie de l'Anneyron sans vous ennuyer. On vous offre votre passe pour 4 personnes, votre passe famille. Bon courage à tous.
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0: Et ça se passe au 02 98 53 65 65. C'est Aude qui vous accueille avec son plus grand sourire pour qu'on joue ensemble jusqu'à midi. Juste avant ça, c'est Nothing from Nothing.

0: Nothing from Nothing pour vous accompagner à 11h10. Et on nous signale aussi un accident entre deux véhicules légers sur la Nationale 12 de Brest vers Paris dans les Côtes d'Armor. De Pordic à Plérin, ça crée un énorme ralentissement de plus de 3 km. Donc sur la Nationale 12 de Brest vers Paris dans les Côtes d'Armor de Pordic à Plérin. Soyez prudents si vous rentrez dans le secteur.
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0: On joue ensemble pour tenter de remporter votre passe famille de 4 personnes à l'Orangerie de l'Anniron à Quimper. Vous pourrez aller voir notamment le spectacle de chevalier ou encore un spectacle de corsaire avec vos enfants ou vos petits-enfants. On joue 02 98 53 65 65. On joue avec vous, Hubert. Vous nous appelez de Pontivy ce matin. Bonjour.
3: Oui, bonjour.
0: Hubert, vous faites quoi de beau aujourd'hui ce matin ?
3: En retraite, ça va prendre mon temps calmement.
0: Eh ben alors, je n'ai pas tout entendu, mais pas de soucis, Hubert. Hubert, est-ce que vous connaissez les règles de cap ou pas cap ?
3: Oui, on peut en dire cap pour avoir 3 points. Si on ne dit pas cap, on peut avoir 1 point.
0: Oui, voilà, et je vous ferai 3 propositions. Parfait, Hubert. Est-ce que vous êtes prêt ?
3: Oui, je suis prêt.
0: Allez, on y va.
2: Alors, cap
1: ou pas cap ?
0: Hubert, première thématique, littérature. Cap ou pas cap ?
3: Pas cap.
0: Vous m'avez dit quoi, pardon ?
3: Pas cap.
0: Pas cap. Alors, je vous pose la question et je vous ferai les 3 propositions. Hubert, qui a écrit Les Misérables ? Victor Hugo, Guillaume Musso ou Zola ?
3: Oh, Victor Hugo.
0: Oui, bien sûr, Victor Hugo. Ça vous fait 1 point, Hubert. Deuxième thématique, mythologie bretonne. Cap ou pas cap ?
3: Cap.
0: Cap. Alors, qui est l'Ankou dans la mythologie bretonne celtique ? Qui est l'Ankou dans la mythologie bretonne ? Hubert, c'était le serviteur de la mort, l'Ankou.
3: Ah,
0: et oui, vous pouvez d'ailleurs retrouver un épisode de podcast Les Maléfiques qui est dédié à l'Ankou. Irovelli l'anime, c'est à retrouver sur votre application Radio France. Troisième thématique, Hubert, musique blend test. Faut soit me trouver le nom de la chanson, soit me trouver l'artiste. Cap ou pas cap ?
3: Cap.
0: Cap, et bien on écoute. Vous m'avez dit quoi, Hubert ? Hubert, c'était Gypsy King. Et oui, c'était Joby Joba avec les Gypsy King. Bon, bah, ça vous fait qu'un point, Hubert. Tout ça.
3: Mais,
0: écoutez, vous n'hésitez pas à rester près de votre téléphone, on sait jamais.
3: D'accord.
0: Merci beaucoup, belle journée. Merci d'avoir joué avec nous, Hubert.
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0: Vous aussi, vous voulez relever le défi ? Vous pouvez. 02 98 53 65 65. Et vous remporterez peut-être votre passe-famille pour aller à l'Orangerie de l'Anniron. Juste avant ça, c'est Gauvin Serre.

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6: Vous souhaitez remporter votre passe-famille pour 4 personnes pour aller à l'Orangerie de l'Aviron à Quimper voir les spectacles notamment de Chevalier ou encore de Corsaire? Eh bien, vous nous appelez. On joue ensemble. 02 98 53 65 65. Et vous repartirez peut-être avec votre passe-famille de 4 personnes donc pour aller à l'Orangerie de l'Aniron à Quimper. Il faut en profiter pendant ces vacances. Et oui, il reste encore 2 petites semaines là pour les enfants. Si vous les avez en garde, notamment vos petits-enfants, ben ça peut être une jolie sortie à faire en famille. 11h19, on continue de jouer dans un instant. Juste avant ça, c'est Madonna, Holidays. Merci de nous avoir choisi pour vous accompagner tout au long de cette journée aujourd'hui.

0: Pink Holiday pour vous accompagner à 11h23 sur votre radio. 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
0: Tentez de remporter votre passe-famille pour 4 personnes à l'Orangerie de l'Aniron à Quimper, notamment voir les spectacles de chevaliers ou encore de corsaires. On joue ce matin avec vous, Hugues, bonjour.
2: Bonjour.
0: Hugues, vous nous appelez des Côtes d'Armor. Qu'est-ce que vous faites de beau en ce début de semaine?
2: Ben, moi, c'est spécial, c'est début de congé paternité. Ma petite fille vient de naître il y a 2 jours.
0: Oh,
2: là, je faisais un aller-retour au domicile pour récupérer ce qui me manquait pour la maternité.
0: Mais c'est génial, ça, toutes mes félicitations, ouais. Hugues.
2: Merci.
0: Hugues, elle s'appelle comment, votre petite puce?
2: Cassandre.
0: Cassandre, très joli prénom. On embrasse bien évidemment aussi votre femme. Bien joué, Hugues, bravo. En tout cas, félicitations. Bah, et j'espère qu'en tout cas, vous arriverez à avoir ce passe-famille. Vous avez... C'est votre première fille ou vous avez d'autres enfants, Hugues?
2: Non, on a un fils, Arthur, qui va avoir 8 ans demain.
0: Et bah,
2: un super cadeau pour les 4.
0: Et bah oui, ça serait un super cadeau, ça. Mais écoutez, j'espère pour vous alors que vous remporterez ce pass. Hugues, est-ce que vous connaissez les règles de cap ou pas cap?
2: Oui, j'ai entendu tout à l'heure. Cap, 3 points, pas cap, 1 point et 3 propositions.
0: Ouais, c'est ça. Si vous me dites cap, ça veut dire que vous savez la réponse et que donc vous me la dites. Et si c'est la bonne, effectivement, vous remporterez 3 points. Effectivement, si vous ne connaissez pas la réponse, et bah, je vous fais les 3 propositions. Et puis, bah, ça fera 1 point, effectivement, sur la thématique. Hugues, on est prêt, on y va?
2: Oui.
0: Allez, on y va.
1: Alors, cap ou pas cap?
0: Hugues, première thématique, c'est peinture. Est-ce que vous êtes cap ou pas cap?
2: Ah là, je suis pas cap.
0: Pas cap. Qui a peint la célèbre Joconde? Léonard de Vinci, Picasso ou Courbet?
2: Ah, c'est Léonard de Vinci.
0: Bravo, effectivement, c'est bien Léonard de Vinci. Bon, ça vous fait 1 point, Hugues. Deuxième thématique, le thème c'est Bretagne. Cap ou pas cap, Hugues?
2: Je vais prendre le cap, du coup. On va essayer.
0: Allez. Quel est l'hymne national breton?
2: Brazem 3.
0: Et non, malheureusement, c'est pas ça, Hugues. C'est Burgos Mazadou.
2: Ah, bah non, j'aurais pas su.
0: Bon, c'est pas grave. Vous avez toujours un point. Vous pouvez toujours vous rattraper sur cette prochaine thématique. La thématique, c'est musique blend test. Faut soit me trouver le nom de l'artiste, soit me trouver le nom de la chanson. Est-ce que vous êtes cap ou pas cap, Hugues?
2: Je vais être cap.
0: Allez, on écoute.
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0: Alors, Hugues,
2: je me suis fait la peine. Frédéric François, peut-être, mais.
0: Non, malheureusement, Hugues, c'était Louis Chédid.
2: Ah oui, ah bah alors là, non, ah bah alors là, j'aurais pas trouvé, je pensais que c'était beaucoup plus vieux.
0: Et non,
2: ah, non, c'est le père de Mathieu Chédid.
0: Et oui, okay. Tout à fait.
2: Ah oui, ah bah alors là, non, désolé.
0: C'était Louis Chédid avec la belle. Bon, bah c'est pas grave, Hugues, vous êtes à 1 point.
2: Oui, bah, je l'ai essayé au moins, c'est
0: bah,
2: sympa.
0: Et ouais. Bah vous avez bien fait, puis encore toutes mes félicitations. On s'est jamais gardé votre téléphone à côté de vous quand même. Hein.
2: Pas de problème.
0: Merci beaucoup, Hugues, et vous embrassez votre femme et votre puce pour moi.
2: Je vais le faire.
0: À bientôt, au revoir.
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0: 02 98 53 65 65 si vous voulez jouer avec moi et défier Hugues justement à 1 point ou encore Hubert aussi qui a 1 point, vous nous appelez et on joue ensemble juste après Guillaume Grand.
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0: Guillaume Grand avec toi et moi à 11h30. C'est surtout, à 11h30, qu'est-ce qu'on peut faire du côté de chez nous?
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2: C'est une toute nouvelle visite guidée que vous propose cet été l'Office de Tourisme de Morlaix. Saviez-vous par exemple que le train est arrivé à Morlaix en 1865 avec la mise en service de la ligne Paris-Brest et qu'au fil des années, d'autres liaisons sont venues compléter le réseau ferroviaire? Cette visite vous permettra de découvrir comment le chemin de fer a transformé Morlaix et toute la région. Cette visite est proposée tous les jeudis matins jusqu'au 20 août, mais la réservation obligatoire est à faire soit par téléphone, soit sur le site baie-de-morlaix.bzh. C'est gratuit pour les moins de 12 ans. Une belle manière de remonter le cours du temps. Et si vous profitiez de vos vacances aussi pour vous détendre totalement en découvrant par exemple le yoga sur la plage. C'est ce que vous propose cet été un professeur diplômé sur deux plages de Moëlan-sur-Mer. Un moment de relaxation face à la mer. La participation est de 7€ par séance et c'est sans réservation.
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0: Bonne humeur, on est ensemble jusqu'à midi, on vous accompagne, on joue au cap ou pas cap. On continue de jouer tous ensemble à 11h31. Juste avant ça, c'est Laurent Voulzy avec Les Nuits sans Kim Wilde.

0: Laurent Voulzy qui nous chante les nuits sans Kim Wilde à 11h36.
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0: Hugues et Hubert ont fait tous les deux un point. Est-ce que Annie va réussir à faire mieux? Bonjour Annie.
3: Bonjour.
0: Vous nous appelez ce matin de Plouguerneau dans le Finistère. Annie, comment vous allez?
3: Eh bien, je vais bien.
0: Ça fait du bien un peu le retour de la fraîcheur, Annie?
3: Ah oui, franchement oui, ça, c'est bien maintenant.
0: Qu'est-ce que vous faites de bon en nous écoutant ce matin, Annie?
3: De la confiture.
0: Oh, de la confiture à quoi?
3: De mûr.
0: Oh, pas mal ça. Bah écoutez, c'est parfait, on cuisine et on joue ensemble. Annie, est-ce que vous connaissez les règles de cap ou pas cap?
3: Oui.
0: Eh bien,
3: on
0: y va si vous êtes prête. Vous êtes prête?
3: D'accord, Annie. Oui, je suis prête.
2: Alors, cap
1: ou pas cap?
0: Première thématique, Annie, fromage, cap ou pas cap?
3: Bon, on va dire cap.
0: À partir de quel lait fabrique-t-on le Roquefort?
3: Brebis.
0: Bah, trop forte, bien évidemment, c'était bien. Le lait de brebis, bon, ça vous fait 3 points déjà, Annie, pour vous.
3: Oui.
0: Prochaine thématique, symbole breton, cap ou pas cap?
3: On va dire cap.
0: Comment s'appelle le symbole celte à 3 branches répandu en Bretagne?
3: Le triskel.
0: Bah, bravo, effectivement, ça vous fait 3 points de plus, ça vous fait 6 points, ça, Annie. Autant vous dire que déjà, vous êtes qualifiée.
3: Ah.
0: Annie, prochaine thématique, musique Blentes. Faut soit me trouver le nom de l'artiste, soit me trouver le titre de la musique. Cap ou pas cap?
3: Bon, on va dire cap encore.
0: Allez, on y va.
4: Donnez-moi, madame, s'il vous plaît, du ketchup pour mon hamburger.
3: Comment il s'appelle? j'ai son nom, mais pas.
0: Bah, dites-moi, son nom.
3: Ah là là.
0: Vous pensez à qui, Annie?
3: Ben, je vois qui c'est, mais je peux pas vous dire son nom.
0: C'était William Scheller avec Rock'n'Dollar.
3: Oui, bien sûr.
0: Bon, Annie, ça vous fait 6 points, c'est pas mal ça?
3: Bon, ben voilà.
0: Et ben, vous restez près de votre téléphone, on sait jamais si on vous rappelle avant midi?
3: D'accord.
0: Ça marche. Bien, merci d'avoir joué.
3: Au revoir.
0: À bientôt, Annie, sur votre radio. Ici, Brésil, vous faites comme Annie, 02 98 53 65 65. On joue ensemble jusqu'à midi.
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0: 40. On continue de jouer ensemble pour tenter de remporter votre passe famille pour 4 personnes pour aller à l'Orangerie de l'Aviron, voir des spectacles de chevaliers, mais également

0: Mars avec I Just Might à 11h43.
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0: On joue ensemble pour tenter de remporter votre passe-famille de 4 personnes pour aller à l'Orangerie de l'Aniron à Quimper. Vous pourrez notamment aller voir un spectacle de chevalier ou encore un spectacle de corsaire. Agnès fait 6 points. Est-ce qu'on arrivera à la battre? Eh bien, peut-être David. Bonjour David.
3: Bonjour.
0: David, vous nous appelez de Brest. Comment ça va en ce lundi matin, ce début de semaine?
3: Bah, très bien, très bien.
0: Le week-end fut bon?
3: Le week-end fut studieux, mais bon.
0: Oui. Vous avez travaillé?
3: Oui.
0: Vous travaillez dans quoi, David?
3: Là, un peu dans l'informatique. Là.
0: Bon, bah, très bien.
3: Ouais.
0: David, est-ce que vous connaissez les règles de cap ou pas cap?
3: Oui, tout à fait, oui.
0: Est-ce que vous êtes prêt pour qu'on y aille?
3: Je suis fin prêt.
0: Allez, on y va.
2: Alors, cap
1: ou pas cap?
0: Première thématique, David, anatomie, cap ou pas cap?
3: Cap.
0: Quel os débute sous le cou et va jusqu'à l'épaule?
3: La clavicule.
0: Bien évidemment, effectivement, il s'agit de la clavicule. Ça vous fait 3 points, David. Prochaine thématique, géographie, cap ou pas cap?
3: Cap.
0: Cap. Quel village breton aurait inspiré le décor d'Astérix et Obélix?
3: Alors, pouf. Je ne sais pas. Je dirais dans le 22, je... Trébeurdin.
0: Non, David. Il s'agissait d'Erquy.
3: Erquy.
0: Oui, c'est ce village breton qui a inspiré donc le décor d'Astérix et Obélix. Troisième thématique, vous pouvez tenter d'égaliser avec Annie, David. C'est musique Blentes. Faut soit me trouver le nom de l'artiste, soit me trouver le nom de la chanson. Est-ce que vous êtes cap ou pas cap?
3: Allez, on dit cap.
0: Allez, on écoute.
3: Téléphone.
0: Bah, bien évidemment, David, vous êtes trop fort, effectivement. Téléphone avec un autre monde. Et David, vous êtes à 6 points?
3: Oui, c'est bien.
0: Vous êtes à égalité avec Annie. Bon, vous restez pas très long sur votre téléphone. À tout moment, on vous appelle si vous êtes à égalité. On vous posera une petite question supplémentaire, d'accord?
3: D'accord, merci.
0: Merci beaucoup, David. Merci d'avoir joué avec nous. À bientôt sur notre antenne ici à Brice Diesel.
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0: À 11h46, on reste bien en Bretagne avec Azelis Manro, Jalousie.

0: Aziz Manro avec Jalousie. On continue de jouer ensemble jusqu'à midi. Ça se passe au 02 98 53 65 65.
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0: Ensemble à cap ou pas cap pour emporter votre passe famille pour 4 personnes au jour de votre choix à l'Orangerie de l'Anneron à Quimper pour aller voir notamment le spectacle de Chevalier ou encore de Corsaire. Annie a fait 6 points, David a fait 6 points. Est-ce qu'on fera mieux qu'elle? 02 98 53 65 65. C'est Delphine que j'accueille de Vannes. Bonjour Delphine.
4: Bonjour.
0: Delphine, vous faites quoi de beau en ce début de semaine?
4: Alors je suis en vacances actuellement.
0: En vacances à Vannes, du coup?
4: Oui, tout à fait.
0: Eh bien, parfait. Vous venez d'où?
4: Alors, je suis parisienne.
0: Vous êtes parisienne. Delphine, 11h50, est-ce que vous connaissez les règles de cap ou pas cap?
4: Oui.
0: Eh bien, je n'ai pas besoin de vous les rappeler, alors.
4: Ouais, et je me permets de vous dire que je joue avec mon père.
0: Eh bien, vous jouez avec votre papa. Il s'appelle comment, votre papa?
4: Il s'appelle Armel.
0: Armel, eh bien, bienvenue, Armel, à vous aussi. Delphine, comment?
4: C'est un breton.
0: C'est un breton, il vient d'où?
5: De Tarzan, à côté de Vannes.
0: Très bien, bon bah parfait, on reste dans le Morbihan, donc avec vous Delphine et Armel. Et bah si vous êtes prêts, on y va alors?
4: C'est parti.
3: Alors, cap
2: ou pas cap?
0: Première thématique Delphine et Armel, c'est collectionneur. Vous êtes cap ou pas cap?
5: Cap, on est joueur, allez.
0: Que collectionne un boxymusicophile?
4: Des boîtes de musique?
0: Oui, bien joué, dis donc Delphine, effectivement. C'était bien des boîtes à musique, ça vous fait 3 points. Prochaine Allez. Thématique, Delphine Hermel, miam miam en Bretagne. Cap, cap, cap ou pas cap?
4: Cap.
0: La belle Illoise est réputée pour ses conserves de quel aliment?
4: De sardines.
0: Oui, effectivement, c'est de poisson en général, effectivement, de sardines, de thon et de maquereau notamment. Ça vous fait 3 points. En plus, vous êtes à 6 points. Prochaine thématique, soit vous arrivez... Bah vous êtes déjà égalité, donc prochaine thématique, vous pouvez peut-être être au-dessus d'Annie ou encore de David et donc remporter potentiellement la partie. Prochaine thématique, donc Delphine et Hermel, c'est Music Blend Test. Est-ce que donc faut soit me trouver le nom de l'artiste, soit me trouver le nom de la chanson. Est-ce que vous êtes cap ou pas cap?
4: On est archi-cap.
0: Archi-cap, et ben on écoute alors.
6: Qui la faute? Je suis l'un et l'autre. Double jeu.
0: Et Armel, vous m'avez dit quoi?
4: Christophe
0: Willem. Oui, effectivement. Effectivement, c'est bien ça, Christophe Willem. Mais double jeu, ça vous fait 9 points tout ça?
4: Oui.
0: Et ben voilà, bah écoutez, autant vous dire que vous avez remporté le jeu, effectivement. Delphine et Armel, vous remportez votre passe famille pour 4 personnes au jour de votre choix. C'est à l'Orangerie de l'Anneron à Quimper que ça se passe. Vous allez voir, il y a des spectacles. Il y a des spectacles merveilleux, des spectacles de chevaliers, des spectacles de corsaires. D'ailleurs, on vous a un petit peu filmé tout ça hein, sur nos pages Facebook ou encore Instagram sur ici Bray Zizel. Et puis vous allez voir, il y a aussi des animaux à voir ou encore des jardins. Vous allez y aller avec qui?
4: Oh ben on va y aller
5: en famille.
0: En famille, oui. Eh ben c'est parfait ça. Écoutez, vous avez passé un bon moment au moins père-fille.
5: Et vous nous envoyez comment les invitations?
0: Vous inquiétez pas, Armel, je vous repasse à Aude à l'accueil et elle va vous expliquer tout ça. Encore toutes mes félicitations.
4: Merci beaucoup.
0: Pour votre énergie ce matin et nous on rejoue ensemble demain à 11h au 02 98 53 65 65 à 11h53, c'est Louise Attaque qui arrive avec Léa.
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1: Louise attaque avec Léa. Nous, on se retrouve demain entre 9h et midi. Et puis, juste avant l'actualité de midi, c'est Elisa Tovati avec Il nous faut.

0: Katovati Tom Dice avec Il nous faut pour finir cette matinée de lundi ensemble.
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0: Belle matinée à tous, bon déjeuner. Ici, Breizh-Izel, il est midi. L'actualité vous est présentée par Max Martin.
3: Une odeur de fumée encore bien présente, des arbres calcinés sur plusieurs kilomètres, mais le quotidien des habitants de Saint-Just en Ille-et-Vilaine, de retour à la normale après l'incendie. Un feu qui a ravagé plus de 200 hectares la semaine dernière. De nombreux habitants ont été évacués avant de retrouver leur maison. C'est le cas de Laurie. Pour cette Bretonne, après la galère, place à la sérénité.
4: Moi, j'ai eu peur quand il y a eu les premières fumées. Je l'ai dit à mon fils, j'ai dit, regarde là-bas, ça fume et tout. Je le voyais bien là, parce que il y a un poteau électrique baqué là-bas et on voyait bien les fumées. Puis là, en même pas quelques secondes, la fumée a dépassé le poteau. Comme on regardait, ça faisait la ligne de mire, quoi. Et il me dit, mais non, maman, c'est juste qu'il y a quelqu'un qui fait du feu, un barbecue. Ben ouais, le barbecue était un peu trop géant, quoi. Ça paraissait loin, mais en fait, c'était déjà à notre porte. Parce qu'après, c'était au-dessus. Enfin, bref, ça a été hyper rapide, quoi. J'ai pris un sac de course. J'ai mis des bricoles, comme tout le monde, un peu de sous-vêtements, un gel douche. On prend des conneries, quoi. On prend pas des choses importantes. En fait, on sait pas ce qui est important. On sait pas si on a le temps de prendre. La réflexion, elle est noyée dans les émotions. Je me sens mieux aujourd'hui. Ouais, je me sens plus sereine.
3: Un reportage avec les riverains de Saint-Just à retrouver en longueur sur ici.fr. Les gendarmes des Côtes d'Armor ont eu fort à faire ce week-end. Un week-end du 15 août bien chargé sur les routes et les infractions qui vont avec. Plus de 30 conducteurs verbalisés à cause de consommation d'alcool ou de drogue, ou encore 20 personnes flashées avec une vitesse supérieure à 40 km/h. Toujours dans les Côtes d'Armor à Saint-Brieuc, une voiture sans flamme hier en début d'après-midi. Une famille nantaise de retour chez elle après des vacances en Bretagne remarque un gros dégagement de fumée depuis le moteur de la voiture en plein trajet. Par chance, ils ont le temps de quitter le véhicule avant qu'il ne s'embrase complètement. Une histoire à retrouver sur ici.fr. À Pont-l'Abbé, dans le Finistère, peut-être avez-vous remarqué en levant la tête la présence de nombreuses caméras de vidéoprotection. Les bandes vidéo sont utilisées uniquement en cas de suspicion de délit ou de crime. Un projet qui a coûté 172 000 euros, financé par l'État, la commune et le département. Sur place, la plupart des habitants de Pont-l'Abbé sont ravi de voir arriver ce dispositif, Louis Meuriot.
5: Des caméras grises et connectées à de gros boîtiers, même si la criminalité n'a pas explosé.
6: Pas forcément très forte, mais on est quand même un territoire où les cambriolages sont importants.
5: Stéphane Ledoiré, maire de Pont-l'Abbé.
6: Pour deux raisons, parce qu'on a un tissu économique très dense de magasins en centre-ville avec des produits de qualité et qui ont donc une valeur marchande assez importante. Et puis parce que aussi il y a un certain nombre d'habitations. Du coup, c'est très attractif pour un certain nombre de gens qui cherchent de la monnaie, des bijoux et autres.
5: Et ça rassure, à commencer par les commerçants comme Yolanda.
7: Il y a quelque temps, il y a des vols de téléphone, des commerçants, donc c'est très bien de protéger les commerçants comme ça.
5: Des caméras que cette habitante aurait aimé voir plus tôt.
8: Vu la petite aventure qui vient de m'arriver, oui, je trouve ça très très bien.
5: Jocelyne s'est fait voler son chien.
8: J'étais avec elle, je la sortais comme d'habitude et puis en fin de compte, ma chienne, le temps que je me retourne, elle avait disparu et j'ai croisé des gens qui m'ont dit, vous inquiétez pas, de toute façon, il y a des caméras de vidéo, donc on va la retrouver.
5: Elle l'a finalement retrouvée sans. Argument de l'opposition, c'est un gouffre pas très utile, selon Yves Canévet, élu.
9: Aujourd'hui, on estime que le taux de résolution de délits et de meurtres sont de l'ordre de 2% au niveau national avec les caméras vidéo. Donc, est-ce qu'il faut dépenser tant que ça d'argent? Si peu de résolution.
5: Chaque année, la commune versera 4000 euros pour l'exploitation des images.
3: Et le maire de Pont-l'Abbé n'exclut pas d'installer d'autres caméras, un sujet qui sera mis sur la table lors du prochain vote du budget. Des chiots et des chatons en cage qui attendent d'être achetés, c'est ce que dénoncent plusieurs associations du Finistère. Elles pointent du doigt les salons du chiot, elles alertent les élus du département avec une nouvelle pétition lancée ce week-end, puisqu'aujourd'hui l'achat de ces animaux est interdit dans les animaleries mais pas dans ces salons. L'animal n'est pas un jouet et le Finistère ne doit plus être leur foire commerciale. commerciale, écrivent les associations. Elle était une vraie chance de médaille pour la France lors de ses championnats d'Europe d'athlétisme. La Finistérienne Agathe Guimau échoue au pied du podium hier en finale du 1500 mètres. Déception pour la Bretonne, médaillée de bronze sur la même discipline lors des derniers championnats d'Europe il y a 2 ans. Il est 12h04 sur ICI, tout de suite la météo.
0: Et malgré un temps assez nuageux ce matin, pas de panique, normalement le soleil devrait vite revenir, notamment pour cet après-midi, 20 à 22 degrés ce matin. Il a fait plutôt frais, il va continuer de faire un petit peu frais, voire chaud dans certaines zones de Bretagne, ça dépend. Si on se trouve à Lannion, Morlaix, Crozon ou encore Brest, vous aurez 23 degrés. Si vous vous trouvez à Lorient, 25, 26 à Quimper, Callac et Gouin, 27 degrés à Pontivy, 28 degrés à Quimperlé. Il continuera de faire plutôt beau cette semaine avant notamment la pluie qui devrait

0: Daniel Balavoine, mon fils, ma bataille dans la playlist d'ici. Est-ce que vous êtes un petit peu aventureux? Aimez-vous ce qui sort un peu de l'ordinaire? C'est le cas d'Aurélie d'ici Drôme-Ardèche et de Lilian d'ici Gascogne. Tous deux testent des activités que ne feront jamais, mais vraiment jamais, Valérie Damidot et Éric Bastien.
1: Nous sommes au taquet avec Aurélie et Lilian qui ont un point chacun. Aurélie qui va tout remporter car c'est ma deuxième candidate gagnante de la semaine.
2: Bien sûr.
3: J'ai la pression là quand même.
1: Non, n'aie pas la pression ma chérie, je vais tout faire pour que tu gagnes. Alors, en plus, non seulement t'es sportive, t'es prof des écoles, tu as même fait de l'ULM un jour, alors c'était bien ou pas?
3: Oui, mais c'était effrayant. Mais oui, c'était super. L'atterrissage un peu effrayant parce que en fait on est vraiment le corps en fait il y a rien pour protéger devant et donc on a l'impression qu'on va s'écraser sur la piste et donc c'était assez impressionnant mais c'était très chouette.
1: T'étais toute seule dans le à bord de l'ULM ou il y avait un?
3: Non, il y avait mon mari.
1: D'accord.
3: À l'époque n'était pas encore mon mari et puis le moniteur.
1: Ah là là, je ne ferai jamais ça. Alors, autre truc que je ne ferai jamais, parce que je suis claustro dernier degré, tu as fait une sortie spéléologie en Ardèche.
3: C'est ça, oui.

0: Oui.
1: Dans le noir, le froid, la boue, tout ça.
0: Ouais, il fallait ramper. C'était vraiment une expérience géniale. Aucun bruit, aucune lumière. Et puis se sentir comme ça à l'intérieur de la montagne, c'est aussi un petit peu effrayant de se dire zut, s'il arrive quelque chose au moniteur, on est un peu on est coincé.
1: C'est bien, t'aimes bien me faire peur, oui.
2: Je trouve qu'elle a vachement bien vendu l'ULM et la spéléo. Oui, ça donne tellement envie, là.
0: J'aime les expériences, mais je suis quand même toujours un petit peu stressée. J'ai toujours en tête le scénario catastrophe.
2: La mort.
0: J'y vais quand même.
1: Ouais, enfin, t'as fait quand même 400 mètres, t'as rampé 400 mètres, là, dans ton truc de spéléo. T'as débarqué dans une grotte au bout d'un moment ou t'es resté que dans le noir et dans un tunnel?
0: Non, c'était que le noir. L'entrée, c'est pareil, une petite grotte qui a rien d'exceptionnel. Mais après, on avance un petit peu et on s'est glissé dans une faille. Et à partir de là, on était dans le noir absolu. Et c'est vraiment le noir jusqu'au bout. Il n'y a pas d'endroit où on voit. On pourrait imaginer comme la veine d'Orniac là qu'on a en Ardèche,
1: une très belle grotte
0: et tout ça. Non, c'est pas le cas.
1: D'accord, ce n'est pas pour moi.
2: Moi, j'en ai fait de la spéléo longtemps. Il y a des passages qu'on appelle les passages boîte aux lettres.
1: Oui, oui.
2: Y a rien, quoi.
1: Je sais ce que
2: coincé.
1: C'est. Oui, oui, bah, jamais de la vie. Allez, tu vas marquer tout de suite ton deuxième point, ma petite spéléologue. Écoute bien, je te fais écouter un truc. Cette magnifique chanson de Whitney Houston, eh bien, elle a été écrite spécialement pour le film Bodyguard. Est-ce que c'est vrai ou est-ce que c'est faux? Top chrono, 5 secondes.
0: Faux.
1: Et c'est une bonne réponse, parce que c'est une chanson écrite en 73 par Dolly Parton. Et ensuite, Whitney Houston a fait la reprise. Tiens, on écoute Dolly Parton. C'est pas pareil. Voilà, 2 points pour Aurélie, bravo.
2: J'ai un message de la direction, la sortie de fin de saison spéléo ULM pour toute l'équipe d'Otaké.
1: Bien sûr, merci la direction.
2: On a hâte. Lilian est chauffeur poids lourd, dis donc.
3: Exactement.
2: Et je parlais des passages boîte aux lettres, là, en spéléo. Bah, toi, t'es chauffeur poids lourd pour qui?
3: Pour la Poste.
2: Et voilà.
1: Mais tu fais pas de spéléo, Lilian?
2: Non.
3: Non, ça c'est pas mon truc. Par contre, l'ULM, ça m'aurait bien plu.
2: Ouais. T'aimes prendre des risques. Ouais. Alors, t'as travaillé à Bruges en Belgique, mais pourquoi? C'était à quelle occasion? Qu'est-ce que tu faisais en Belgique?
3: Eh ben, parce qu'en fait, je suis originaire du nord de la France.
2: Ok. D'où ça? Où ça? Donc, t'es d'où?
3: De Lille.
2: De Lille, tout simplement. Voilà, on salue tous les habitants de Lille.
3: De Lille, et on est parti, on a déménagé il y a 14 ans pour descendre dans les Landes.
2: Ok. Petit, tu voulais être ingénieur agronome, mais bon, voilà, tu voulais pas trop en faire à l'école. Tu sais qu'on a une instite là en face de nous, hein.
3: Ah ouais. Oui, c'est ça, c'est pour ça que j'ai la pression maintenant.
2: Ah non. Alors, tu fais du sport, surtout depuis que t'es dans les Landes. Qu'est-ce que tu fais comme sport?
3: Ouais, je fais du sport, c'est un bien grand mot. Je fais un peu de surf.
2: Ah oui.
1: Du surf. Ah, c'est dur le surf. Très dur.
3: Non, c'est pas dur.
2: Ah ouais, c'est accessible le surf? Tu conseilles?
3: Non, c'est accessible. Oui, c'est très bien. C'est franchement, on croit que c'est compliqué, mais c'est très très bien. C'est la vague qui porte.
2: Ah oui.
3: Donc, une fois qu'on prend bien au bon moment la vague, après, hop, elle nous emmène jusqu'à la plage.
2: Et tu fais ça avec ton pote Fred le dimanche matin, et tu fais ça, en ce moment, là, d'avril à octobre.
3: Voilà.
2: Ok.
3: Exactement.

0: Runaway, One Republic sur votre radio ici. Cela fait combien de temps que vous êtes avec votre chérie? Valérie Damido et Eric Bastien sont maintenant avec Nicolas et Patricia. L'un est un futur jeune marié au moment de l'émission sur votre radio ici. Quant à l'autre, au contraire, elle a la bague au doigt depuis des dizaines d'années.
1: Alors, Nicolas, tu joues avec ici Touraine, tu as 53 ans, tu habites à Montlouis-sur-Loire.
2: Oui, tout à fait.
1: J'ai bon jusqu'ici?
2: Ah oui, complètement.
1: Alors, on me murmure dans l'oreillette que le 25 avril... Oh. Tu vas passer la bague au doigt de Magali.
2: Oui, absolument.
1: Et que c'est une première mondiale, parce que tu l'as dit à personne.
2: Eh ben oui, c'est ça. C'est qu'en fait, comme on invite très peu de personnes... Il fallait un peu ne pas trop divulguer l'information.
1: Mais on a le droit d'inviter qui on veut. Enfin, qu'est-ce que ça veut dire? On n'est pas obligé d'inviter 300 personnes.
2: Non, mais ça fait des jaloux, c'est pour ça, après.
3: Là, tout le monde est au courant.
1: Tout le monde est au courant.
2: Ah ouais, maintenant, oui. Là.
1: Tant pis pour les rageux. Donc, ça fait combien de temps que tu es avec Magali?
2: Ça fait 10 ans.
1: Oh là là là là. Donc, la robe blanche, le costume blanc, comment ça se passe? On a déjà tout préparé?
2: Oui, mais là, il y a rien en blanc. Hein. C'est trop tard. Hein, 50.
1: mais on fait ce qu'on veut n'importe quel âge.
2: Oui. Ah, oui. Non, c'est pour ça. Donc 53 ans, on parle de mariage plus vieux et effectivement, on est plus vieux que prévu.
1: Eh bah, ben plus vieux, mariage heureux. On le sait.
2: Eh ben on va le souhaiter effectivement. Ce serait bien que ça ne change pas.
1: Et oui, parce que tout le monde pense que c'est plus vieux la pluie, pas du tout. C'est mariage plus âgé.
4: Ah c'est ça.
2: Eh oui.
1: Eh oui.
3: Je savais pas.
1: Non, mariage plus vieux, c'est pas la pluie. C'est mariage plus âgé. Voilà. Okay. Alors, tu es chauffeur pour des enfants polyhandicapés.
2: Tout à fait. Je fais du ramassage le matin et je les ramène chez eux le soir.
1: Ah bah écoute, c'est plutôt sympa, mais t'as fait plein de trucs dans ta vie, hein, parce que tu as été vendeur de vêtements, de matériel de jardinage, c'était vraiment un truc, t'as fait plein de choses, parce que de toute façon, petit, ce que tu voulais, bah, c'était rester à la maison et élever des enfants, voilà.
2: Voilà, tout à fait.
1: J'ai envie de dire, quel beau métier, en fait.
2: Eh bah, c'est ça, surtout qu'à 53 ans, finalement, j'ai fait plein de boulot et je n'ai pas d'enfants.
1: Ah bah c'est pas grave, il n'est pas trop tard, hein. tu peux
2: encore... Ah non. Bon. J'ai vu Anthony Quinn à 85 ans, il est galéré pour le porter, évidemment.
1: Oui, mais enfin, t'as 53 ans, ça te laisse un peu de marge. Bon, voilà. Bon, je vais te faire tout de suite marquer ton premier point. Tiens, on va partir au Japon, hein. C'est de la pop japonaise, hein. Alors écoute-moi bien.
2: D'accord.
1: Il paraît qu'au Japon, si tu donnes un pourboire, eh bien c'est très impoli. Voilà, donner un pourboire au Japon, c'est très impoli. Vrai ou faux? Top chrono, 5 secondes.
2: Vrai.
1: Eh bien, c'est une totalement bonne réponse. Et oui, parce que la qualité du service, c'est considéré comme normal. Bien faire son travail ne mérite pas de bonus. Donner un pourboire, bah, ça peut être perçu comme gênant. Voilà. Un point pour Nicolas.
3: Oh, je vais aller vivre au Japon, j'adore. Pour l'Auvergnat que je suis, c'est formidable. Patricia est avec nous, une schnorr, c'est le schnorr qui est à l'honneur. Bonjour oui. Patricia.
5: Bonjour Eric.
3: Oh, quelle jolie voix, souriante et tout, c'est vrai. Tu as bu, on peut se dire tu, hein,
1: tu
3: mais d'accord.
5: Patricia, oui, bien sûr.
3: Oui, j'ai un peu bu, oui.
1: Tu te rends compte,
5: on est jeunes tous les deux. Hein.
1: Vous êtes jeunes tous les deux, évidemment.
3: Ah bien sûr. Alors, tu habites à Beuvry-la-Forêt, donc je l'ai dit, c'est dans le Nord. Mariée, pas mariée, Patricia?
5: Je suis mariée.
3: Depuis combien de temps? Ouais, à Jean-Paul.
5: Ça fait 45 ans.
3: Waouh, 45 ans.
5: Ah ouais, ça rigole pas.
3: Vous êtes rencontrés, vous êtes mariés quand vous aviez 20 ans, mais on va découvrir avant 13 heures que vous connaissiez depuis déjà tout petit.
5: Ouais, en primaire.
1: Oh, ah oui, ouais. C'est vraiment l'amour de ta vie.
3: C'est
1: quoi.
3: Grosse histoire d'amour.
5: C'est ça, il y a des destins hein, qui sont écrits.
3: C'est vrai. Deux
5: on
3: enfants.
5: On va dire ça comme ça.
3: Mathieu, 43 ans, Rémi, 40 ans, donc c'est des grands. J'imagine qu'ils t'ont offert des petits-enfants.
5: Oui, deux.
3: Qui ont quel âge?
5: Il y a Maïli et Paul, qui a 20 ans et 11 ans.
3: Ah ouais, donc c'est des grands déjà, majeurs, et puis
5: oui,
3: le petit Paul qui a 11 ans. Bon, il y a un petit animal, petite chatte hein, à la maison, comment elle s'appelle?
5: Elle s'appelle Zoé.
3: Zoé, elle est malvoyante, mais elle est extraordinaire.
5: Ouais, c'est super Zoé. Mmh. Encore ce matin, elle m'avait attrapé des souris, des trucs comme ça,
3: sympa.
5: Et franchement, elle est très douée.
3: Tout ce qu'on aime. Puis il y a des petites poules aussi à la maison, voilà, hein, il y a un petit peu de monde.
5: Ouais, on va dire ça comme ça.
3: Bienvenue Patricia, avec une première question. Tu es née quand Patricia? C'est quel mois de l'année?
5: Février,
3: donc c'était il y a déjà deux mois, parce qu'aujourd'hui il y a un anniversaire. Et moi j'affirme, parce que que c'est vrai, est-ce que c'est faux qu'aujourd'hui, lundi 13 avril, c'est l'anniversaire du président de la République, Emmanuel Macron. Aujourd'hui, 13 avril. Oh là là. Top chrono, 5 secondes, oui ou non? Son anniversaire ou pas?
5: Allez, moi je dis oui.
3: Tu dis oui?
5: Ouais.
3: Eh bien...
5: Ah non!
3: Non, c'est anniversaire de sa femme, de Brigitte Macron. Aujourd'hui, on ne donne pas l'âge d'une femme. Mais non, c'est pas le sien, c'est celui de Brigitte. Oh non!

0: 6 mois à attendre avant le début de sa série de concerts à Paris. Céline Dion, le ballet. L'été n'est pas terminé, il y a encore plein d'activités de sorties à faire près de chez vous. Et pour savoir lesquelles, rendez-vous dans quelques secondes avec l'agenda de votre été sur votre radio ici.
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5: À Concarneau, le château de Kériolé vous invite à une aventure pleine d'énigmes et de mystères. En famille ou entre amis, partez à la recherche du trésor de la princesse Youssoupov. Vous devrez explorer le château, observer les détails du décor, résoudre les énigmes et déchiffrer le code secret qui vous mènera jusqu'au coffre. La chasse au trésor est proposée ce lundi et ce mercredi à 17h30. Le tarif est de 12 euros pour les adultes, 8 euros pour les enfants et c'est gratuit pour les moins de 5 ans. La réservation se fait auprès du château de Kériolé. Et à Bottmeur, les Korrigans ont besoin de vous. Cette randonnée familiale prend la forme d'une véritable chasse au trésor dans les monts d'Arrée. Une créature du monde enchanté a perdu son bien le plus précieux. À vous de suivre les indices et de résoudre les énigmes et de le retrouver avant qu'il ne soit trop tard. Le parcours fait environ 3 km. L'activité est adaptée aux enfants accompagnés à partir de 6 ans.
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0: 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Suite des aventures avec nos candidats juste après Johnny Clegg et Savuka, Scartlings of Africa sur votre radio ici.

0: Vous écoutez ici Johnny Clegg et Savuka, Scartlings of Africa. Faisons connaissance à présent avec Lydie d'ici Cotentin qui donne des noms à toutes ses vaches. Valérie Damido lui a donc demandé une faveur et Jacques d'ici Paris-Île-de-France qui a une petite habitude tous les soirs mais il ne veut pas la dire. Eric Bastien a eu un petit peu de mal à lui faire avouer sur votre radio ici.
1: Alors, mes petits chéris, nous allons parler de Lydie. Nous avons tout à l'heure dit qu'elle aimait Céline Dion. Alors, est-ce que tu as tous ces disques? Est-ce que tu l'as déjà vu en concert déjà?
2: Oui, j'ai déjà vu en concert au Stade de France.
1: Oh, pop, pop, pop. T'as tenté d'avoir des places pour
2: ah
1: le...
2: Non.
1: Bah non, bah bien sûr que non.
2: Non, je ne tente rien du tout là, non.
1: Bon, oui, on va pas vendre...
2: J'ai trop peur de me faire avoir.
1: Bon, on va pas vendre 50 vaches pour aller voir Céline en concert. Hein. À un moment donné, oui. Faut mieux garder non. Les 130 vaches. Est-ce que, d'ailleurs, je t'ai pas demandé, tu leur as donné des prénoms aux vaches ou pas?
2: Oui, nous on adore leur donner des petits prénoms parce que comme elles ont chacun leur caractère, donc des fois on change, mais il y a salon, il y a radio, elle a des cornes, donc c'est radio. Et puis... oui.
1: Ah non, mais moi je voudrais je voudrais savoir tous les noms, mais il y a radio, elle a des cornes, mais il y en a d'autres qui ont des prénoms marrants ou pas?
3: Est-ce qu'il y a Valérie surtout?
1: Oh bah Valérie.
2: Non, il n'y a pas Valérie, non. Il y avait Adeline, Adèle...
1: Bon, moi,
2: on adore les nommer.
1: Moi, je veux qu'il y ait une vache qui porte mon prénom. Il faut que tu en trouves une qui s'appelle Valérie.
3: Est-ce que tu peux t'engager?
2: Pas la lever, pas de problème.
1: Oh, bah oui. Eh ben voilà. Une petite Valérie. Alors, la rencontre avec Didier, ça s'est fait parce que c'était un copain de tes frères. Et vous êtes sortis. Et voilà, vous êtes sortis ensemble à 18 ans.
2: Oui.
1: Voilà. Et vous vous êtes séparés.
2: Oui, parce que moi, je voulais faire des études et tout ça. Donc, on voulait voir autre chose. Et puis, en fait, à mes 20 ans, j'étais sortie. Hein, c'était à un bal par chez nous. Et puis, lui, il partait en vacances. Et puis, en fait, en vacances, il y a un accident. Donc, ils sont revenus au bal où j'étais. Et puis, ça s'est fait. On s'est remis ensemble à cette occasion-là. En
1: fait. Et voilà. Et après, ça fait combien de temps
2: ça
1: maintenant?
2: 30 ans.
1: Alors, on va déjà essayer de gagner un week-end en thalasso pour que tu te fasses chouchouter avec Didier, ce serait pas mal. Alors, on va parler, c'est la question à choix multiple, je pose la question, je propose des réponses, et t'as 10 secondes pour me donner ta réponse. Tiens, une petite chanson qu'on adore.
3: Mangez-moi. Billy
1: the Kick. On adorait, elle mangeait des champignons hallucinogènes. Alors là, on parle de champignons, pas hallucinogènes, mais pourquoi pas, on sait pas. Écoute bien. Parmi ces champignons, lequel est comestible? La manite phalloïde, le bolet de Satan, la trompette de la mort ou les champignons de pied d'Éric Bastien? Allez, qu'est-ce qui est mangeable? La manite phalloïde, le bolet de Satan, la trompette de la mort ou les champignons de pied d'Éric Bastien? Top chrono, 10 secondes.
2: Le premier, la manite...
1: Phalloïde.
2: Oui.
1: Oh là là, mais non, c'est le pire, c'est le rouge à pois blanc. Non. C'est le pire de tout, c'est les trompettes de la mort qui sont comestibles. Ah, le balai de Satan, c'est une horreur, et la manie de phalloïde, tu crèves tout de suite. Oh. Bon, pas de points.
3: Bon, Jacques, on a déjà 3 points, on est pas mal. Jacques, dans la région parisienne. Jacques, une petite habitude, Jacques. Hein. Tous les soirs à 18h, qu'est-ce que tu fais, ton petit rituel à toi? Merci beaucoup Jacques pour cette intervention qui nous a beaucoup extraordinaire. Jacques,
4: c'est personnel.
3: Mais tu l'as confié au professeur Coupèze. Alors je ne parle pas de petits, tu manges une poignée d'amandes. Il y a pas de...
4: Oui, mais c'est toujours ma petite poignée d'amandes.
1: Mais pas toute seule la petite poignée d'amandes.
3: Non, elle est accompagnée.
4: Ouais, c'est avec mon épouse, on se partage.
3: Avec un petit verre, aussi quand même.
4: Non, c'est rare.
3: Un petit
4: whisky de temps en temps.
3: Voilà, tous les soirs.
1: Allez, Jacques et Catherine, on sait.
3: Bon, Jacques a déjà été aux États-Unis, en Russie, en Thaïlande, en Nouvelle-Calédonie, mais Jacques rêve d'aller, et il en a parlé à Gwenaël Coupèze, en thalasso, à Saint-Malo. Bah dis donc, ça tombe bien, tu rêves d'aller à Saint-Malo.
4: Ben, disons, découvrir la ville, parce qu'on le voit souvent à la télévision, et Voilà, on n'a jamais eu l'occasion, donc voilà.
3: Bah, je te souhaite de gagner ce beau séjour. Ouais. Ou alors, il y a le Mexique, hein, que tu aimerais bien découvrir.
4: Oui, mais vous ne faites pas de voyage au Mexique.
3: Oh, ça viendra, ça viendra.
1: Ah, on te demande pardon.
3: Toutes les semaines, un voyage différent, tu sais. On ne sait pas. Et puis, ouais. Arsène Lupin, c'est quoi? C'est qui pour toi?
5: Le plus grand des voleurs.
3: Pourquoi j'écoute Arsène Lupin? Pourquoi?
4: Comment?
3: Ben, je dis pourquoi tu aimes Arsène Lupin?
4: Ben, parce que Arsène Lupin, ben, parce que c'est un grand voleur et qu'il se fait jamais prendre.
1: C'est magnifique.
3: C'est un grand voleur, il se fait jamais prendre.
1: Mais tu regardais la série avec Georges Descrières.
4: Oh, oui,
1: Georges
4: Descrières. Oui.
1: Bien
4: oui.
1: sûr. Voilà.
3: Oh là là, ben oui, mais comment il s'appelle aussi? Duris, Romain Duris, qu'il a interprété aussi.
1: Oui, voilà. Non, mais la série, c'était.
4: La première série. C'est Georges Descrières.
1: Chacun sa ref,
3: sa génération.
1: Chacun sa génération, mon petit gars.
3: Exactement, oui, surtout ne le fais pas dire.

0: Maria qui sera sur scène au Creusot le dimanche 30 août, soirée mondaine sur votre radio ici. Alors la France est un pays de râleurs, si si. Et généralement, on en est très fier. C'est le cas de Samuel d'ici Normandie qui le revendique auprès de Valérie Damidot et Éric Bastien. Quant à Isabelle, ce jour-là, elle se souvenait avec nostalgie d'un petit accident de trottinette sur votre radio ici.
1: Alors, Samuel à 6, Isabelle à 6. Alors, tu as une petite, un petit défaut, Samuel. Tu n'es pas que parfait.
2: Non, non, non, malheureusement.
1: Tu es maniaque. Alors, ça veut dire quoi? Tu ranges tout, tu nettoies tout, tu...
2: Pas forcément, mais j'aime par exemple que rien ne traîne par terre. Par exemple, quand je travaille, faut pas qu'il y ait un bout de carton par terre. J'aime bien les regrouper. Enfin, faut pas que ça soit le bordel, quoi.
1: Oh là là là là.
2: Quand je travaille, même en maquettiste, par exemple, quand on travaille, faut être minutieux, faut pas en laisser partout, en avoir partout sur le plan de travail. Voilà, il faut avoir de la place pour travailler. Donc, je vais pousser les petites choses pour que. Voilà, je suis un petit peu maniaque à ce côté-là, quoi. Être organisé, être un défaut, puis je pense en même temps une qualité.
1: Donc, oui, c'est une qualité, voilà, mais par exemple, tu es quand même un gros râleur. Ça, c'est un défaut.
2: Ah ça, oui. Alors la râleur, j'assume. Oui.
1: Ouais. Tu râles sur tout, en fait.
2: Oui.
1: Ah oui, d'accord. Bon, c'est magnifique. Alors écoute-moi, t'es à égalité avec Isabelle. Vous avez 6 points tous les deux. Là, c'est la question à 5 points. Donc, ça serait bien que tu marques. Hein. On y va, c'est parti. Tiens, petite ambiance. Alors, on entend du violon. Et moi, ma question, c'est la suivante. Samuel, comment appelle-t-on une personne qui fabrique les instruments à cordes? Comment s'appelle la personne qui fabrique les instruments à cordes? Top chrono, 10 secondes.
2: Un luthier.
1: Et il s'agit
2: d'un luthier.
1: D'une bonne réponse, oui. Il fabrique, répare, entretient tous les instruments à cordes, les violons, les guitares, les violoncelles. Et le terme vient du luth, qui était un instrument à cordes ancien à la Renaissance. 11 points, sans faute pour toi.
3: Isabelle, on va passer à la flûte.
1: À la flûte?
3: Et la flûte...
1: Ah ouais, c'est beau, hein.
3: La flûte, après avoir visité quelques caves, vous voyez, quand même. C'est, ah oui. Alors, tu reconnais le mariage, hein. C'est la chanson du mariage, ça. Alors, petite anecdote autour du mariage, et surtout, quelque chose... Écoute plutôt. On te parle de ça... Ah si. On t'en parle à chaque fois. Raconte un peu à chaque fois, on te chambre là-dessus.
4: Alors, en fait, à mon mariage, j'ai une de mes tantes chez qui j'allais énormément en vacances et qui était agricultrice. Elle a décidé à mon mariage de m'offrir un seau, sauf que la belle famille n'était pas au courant de cette anecdote. Mmh. Et donc, en fait, il faut savoir qu'à l'âge de 5 ans, quand j'étais en vacances chez elle, à l'heure de la traite, j'étais vraiment avec elle. Et j'ai eu peur de la vache qui arrivait. J'ai reculé, et je suis tombée dans le seau, les quatre fers en l'air. Donc mes fesses dans l'eau, dans l'eau qui permettait de nettoyer les pieds de vache.
3: Ouais, j'ai bien compris. Et du coup, c'est l'épisode qu'on te ressort à chaque fois, cette histoire de la vache. La belle famille te chambre en permanence.
4: La belle famille, pas trop, parce qu'elle est un peu moins au courant, quoi.
3: Là, tout le monde est au courant depuis le mariage. Un petit peu, quand même.
4: Un petit peu, quand même, quoi.
3: Bon, elle est mignonne, ton anecdote.
4: Merci, Tata, quoi.
3: Bah ouais, puis merci ici de l'avoir annoncé à toute la France. Puis t'as un petit côté, quand même, aussi distrait et grande blonde, hein. Oui, grand blond, devient grande blonde. Parce qu'il t'est arrivé quand même quelques petites bricoles. Une fois, tu t'es vautré en trottinette du côté d'Amiens. Alors, t'as voulu faire ta maline, hein. Genre, j'ai rien, quoi.
4: Bah oui, même pas mal, là.
3: Ouais, même pas mal. Ouais, sauf que tu t'es parti plus loin pleurer. Parce que tu t'es rendu compte que le genou était en feu, quoi. Et que t'étais en sang, quoi.
4: Le genou était en sang. Alors, donc, je me suis dépêchée parce que je faisais de la trottinette pour aller récupérer le train pour rentrer à la maison. Sauf que c'est une fois rentrée à la gare de la ville où j'habite que j'ai vu que j'avais plus mes clés de voiture.
3: En plus, la loose, t'avais tout perdu, les clés, la carte bancaire, terrible. Bon,
4: allez. J'ai fini ma journée ce jour-là.
3: Restons joyeux et tentons de gagner 5 points avec Renaud. Écoute.
5: Putain, style et blême, mon HLM.
3: Que signifie l'acronyme HLM? Chanson de Renaud. Allez, top chrono, 10 secondes. Qu'est-ce que ça veut dire HLM? HLM.
4: Je peux répondre ?
3: Bien sûr.
4: Habitation à loyer modéré.
3: Et elle dit ça en toute sérénité. Oui ! Bravo, bien sûr.
1: Alors, ça fait 11 partout. Il ne restera que le bingo pour vous départager. Vous avez fait tous les deux
3: ils
1: un
3: bons,
1: sans
3: hein.
1: faute.
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0: si on chantait avec lui d'ailleurs dimanche prochain, car il sera en concert à Sainte-Anne-d'Auray dans le Morbihan, près de Vannes. Et si on jouait dans quelques instants avec Valérie Damido et Eric Bastien, c'est la question musicale pour Mylène d'ici Maine et Benoît d'ici Poitou. Il faut retrouver les mots manquants sur votre radio ici.
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4: Benoît, tu habites à Saint-Georges-les-Baillargeaux. Et alors Benoît, attention, il a un truc incroyable. Il a un jardin.
5: Dans ce jardin
4: extraordinaire. Alors, il paraît que t'as des 4000 mètres carrés, une piscine, des arbres fruitiers, abricotiers, cerisiers, pruniers, noyers, pop. Et alors, par contre, tu n'as pas de potager parce que t'as plein de lapins.
6: Ah oui, ça c'est clair. Donc il y a plein de lapins tout autour du jardin. Donc quand on arrive principalement le soir, on arrive pour garer la voiture dans le garage, faut voir tous les petits pompons blancs qui courent dans le jardin. C'est assez c'est assez impressionnant.
4: Bon, c'est mignon.
6: Donc pas de potager.
4: Pas de potager, sinon les lapins ils boufferaient tout. Bon, tu as deux points. Je vais te donner l'occasion de remarquer deux points de plus. C'est le mot manquant. On va écouter une chanson qui va pas nous rajeunir, mais c'est Édith Piaf. Il y a deux mots qui manquent. Ça va s'arrêter, ça va faire. Et tu vas devoir me trouver les deux mots qui manquent. Édith Piaf, c'est parti.

0: Allez, venez Milord vous asseoir à ma table. Il fait si froid dehors, ici c'est...
1: confortable.
0: Ok, laissez-vous faire Milord et prenez bien vos aises, vos sur mon cœur et vos pieds sur une chaise.
1: Vos mains.
0: Eh ben, t'as dit confortable.
2: Et mains, ouais.
0: Et mains, eh ben on écoute tout de suite la réponse, vas-y, c'est parti.
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0: Il fait si froid dehors, ici c'est confortable.
2: Bravo, point. Laissez-vous
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0: mon cœur et vos pieds sur une chaise. Tu as un point parce que tu as trouvé confortable. Bravo Benoît, tu as trois.
2: Bon, Mylène, avant de jouer au quiz musical, Mylène qui est maman d'une petite fille de 1 an et demi qui s'appelle Blanche, qui vit à Luard dans la Sarthe. Mylène, elle est fan, elle a une passion. C'est pour Disney, Mylène. Hein. Ah oui. Alors raconte un peu, tu collectionnes des figurines?
4: Ouais, j'en ai à peu près 90 figurines.
2: Pas mal.
4: Et j'ai quelques tatouages aussi en lien avec Disney.
2: Ah, est-ce qu'on peut connaître les tatouages? Qu'est-ce qu'ils représentent?
4: Alors, sur les deux mains, j'ai Simba et Nala.
2: Ok.
4: Sur le bras, j'ai Peter Pan, Mickey, la petite sirène. J'ai la rose éternelle de la Belle et la Bête.
2: Ah ouais.
4: Sur la cuisse, je me suis tatouée Dream, c'est-à-dire rêve en anglais, bien mais sûr. Avec la calligraphie de Disney.
2: Ah, mais fan de Disney, là. Franchement, t'as cité au moins 10 ou 12 tatouages de Disney. Du coup, t'y vas au parc, souvent, j'imagine, plusieurs fois dans l'année?
4: Bon, j'essaye d'y aller une ou deux fois dans l'année, ouais, mais après, ça fait quelques années que je suis pas allé, là.
2: Okay.
0: Bah, faut y aller, là. Il y a la Reine des Neiges.
2: Ouais. Ben oui, il y a une belle zone, oui. La Reine des Neiges, libérée, délivrée, tout ça.
0: Ah oui, notre réalisatrice, elle a acheté des billets pour 10 ans, pour aller tous les jours pendant 10 ans voir la Reine des Neiges.
2: Délivrée. Bon, Mylène, on va essayer de se délivrer et essayer de récupérer surtout 2 points de plus avec un quiz musical. C'est le même principe. C'est une chanson, c'est pas Edith Piaf. On va jouer avec un classique et un tube de Barbara. À 2 reprises, tu l'as compris, on a les put-put qui fait que la chanson s'arrête. Il y a 2 mots manquants à identifier, on y va.
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2: Facile, hein, ils sont très rapprochés. Alors, un beau jour, ou peut-être une nuit, près d'un lac, je m'étais endormi. Quand soudain,
4: semblant
2: crever le
4: ciel
2: et venant de nulle part. J'ai bien enregistré tes 2 propositions. Vérifions.
5: Bonjour. Ou peut-être une nuit. Près d'un lac.
2: Oui.
5: Je m'étais endormi.
2: Attention.
5: Quand soudain, semblant crever le ciel.
2: Ah bah voilà.
0: Voilà,
2: crever le ciel, tu as les 2 mots.
0: Ça fait 4.
2: C'est bien ça, Mylène, bravo.

0: parfait pour cet été. Fields, Calvin Harris, Katy Perry et Pharrell Williams. Et voilà, les meilleurs moments d'attaque sont terminés pour ce lundi. Nous recommençons demain sur votre radio ici.
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2: Sébastien Lecornu lance la reconstruction en Gironde après le méga feu, 42 000 hectares brûlés. Nous n'avons rien à cacher sur le déroulé des opérations, martèle le Premier ministre qui tient en ce moment une conférence de presse après avoir été hué ce matin par des habitants sinistrés dans le village du Porge. Il annonce une aide de 12 millions d'euros pour la Gironde et pour les Landes. Les Landes, justement, où l'incendie est désormais fixé. La moitié des évacués ont l'autorisation de rentrer chez eux. Dans le Pas-de-Calais, toujours 90 pompiers mobilisés sur des opérations de noyage du feu sur les dunes du littoral. Êtes-vous concerné par le piratage du site internet du fisc? 678 000 contribuables victimes, des particuliers et des entreprises. Si c'est votre cas, vous allez être contacté à partir d'aujourd'hui. Le Premier ministre doit réunir une cellule de crise sur le sujet cet après-midi. Un homme jugé cet après-midi devant le tribunal du Puy-en-Velay, 4 mois après avoir visé un groupe d'enfants avec sa carabine. C'était dans une cité HLM en Haute-Loire. Il a tiré à plusieurs reprises en proférant des insultes racistes. Le sexagénaire encourt jusqu'à 4 ans de prison. Impressionnante image à Salon de Provence. Un petit avion militaire s'est crashé et a atterri en urgence ce matin sur la route pour éviter de heurter des habitations ou de la végétation. Le pilote et son copilote sont légèrement blessés. Un bilan très positif, estime le président de la Fédération française de natation après les championnats d'Europe. Les Bleus ont remporté 11 médailles, dont 4 en or. Les Bleus portés par Maxime Grousset et Léon Marchand.
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4: Du côté de la météo, cet après-midi, les passages nuageux sont là, mais de belles périodes ensoleillées continuent d'alterner cet après-midi. Les nuages sont bien plus présents au nord qu'au sud. Il fait 22 degrés à Douarnenez, 23 à Brest, Morlaix et Perros-Guirec, 24 pour Calac et Guingamp, 26 aujourd'hui pour Quimper, Gourin et Lorient. Si on regarde demain, eh bien ce sera dominé par des nuages. Le temps va quand même rester sec, quelques rayons de soleil de temps à autre. Le vent va rester faible, orienté ouest, et les maximales devraient tabler entre 22 et 25 degrés.
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0: Michel Polnareff avec son classique « On ira tous au paradis ». Moi, je peux pas m'empêcher de penser à Zinedine Zidane quand j'entends cette chanson. Le nouveau sélectionneur de Bleu qui a d'ailleurs annoncé son staff dernièrement. C'était dans le documentaire « Les yeux dans les bleus » en 98 où il chantait ce morceau. Bienvenue à vous qui nous rejoignez à l'écoute d'ici Brice Hizel. Pour bien démarrer cet après-midi, je vous propose vos trois artistes français à la suite. Et on a du beau monde avec Gold, Ville de Lumière, Le Petit Pêcheur de Manon Lisa et L'Envie de Johnny Hallyday.
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1: C'est une toute nouvelle visite guidée que vous propose cet été l'Office de tourisme de Morlaix. Saviez-vous par exemple que le train est arrivé à Morlaix en 1865 avec la mise en service de la ligne Paris-Brest et qu'au fil des années, d'autres liaisons sont venues compléter le réseau ferroviaire. Cette visite vous permettra de découvrir comment le chemin de fer a transformé Morlaix et toute la région. Cette visite est proposée tous les jeudis matins jusqu'au 20 août, mais la réservation obligatoire est à faire soit par téléphone, soit sur le site baie-de-morlaix.bzh. C'est gratuit pour les moins de 12 ans. Une belle manière de remonter le cours du temps. Et si vous profitiez de vos vacances aussi pour vous détendre totalement, en découvrant par exemple le yoga sur la plage. C'est ce que vous propose cet été un professeur diplômé sur deux plages de Moëlan-sur-Mer. Un moment de relaxation face à la mer. La participation est de 7€ par séance et c'est sans réservation.
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savez, c'est la chanson officielle de la Red Avec. Elle aborde le thème des minorités, de la langue et de la place qu'on leur fait. Elle donne aussi envie de chanter et courir, pour la langue bretonne bien sûr.

0: Dénaise avec son titre Tatimato. Et bien évidemment, c'est dans votre playlist bretonne, ici Bray Zizel. L'actualité du jour à 15h. Avant ça, la musique revient avec un duo féminin, Jermaine Jackson et Piazzadora, When the Rain Begins to Fall. Et il serait temps qu'il commence à pleuvoir, ça c'est sûr, hein, avec le soleil qu'on a et la sécheresse depuis ces derniers jours. Avant ça, on aura aussi Benjamin Biolay et son nouveau single, et puis Mécano.
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1: Il est 15h sur votre radio, on s'intéresse aux actus du jour.
2: Des mesures de soutien, 10 millions d'euros pour la Gironde, 2 millions pour les Landes, annonce Sébastien Lecornu. Pour permettre aux collectivités de lancer des travaux, il faut reconstruire après les gigantesques incendies. Plusieurs ministres à ses côtés pour annoncer des aménagements fiscaux pour les entreprises touchées ou encore des permis délivrés en un mois pour les sinistrés. Pour reconstruire en équivalence, ces mesures d'aide pourraient dépasser, selon le Premier ministre, les 100 millions d'euros. 5 départements du Grand Est sont désormais concernés par la procédure d'alerte à la pollution atmosphérique à cause des fumées et des odeurs de brûlés provoquées par les incendies virulents en Belgique. Il est recommandé de limiter les activités physiques en extérieur en Moselle, Meurthe-et-Moselle, dans la Meuse, le Bas-Rhin et les Ardennes. Triste découverte ce matin dans le Morbihan, le corps d'un jeune touriste retrouvé ce matin au large de Belle-Île-en-Mer. Sa famille avait signalé sa disparition hier, il était parti pêcher. D'importants moyens nautiques et aériens ont été déployés pour le retrouver. Attention aux tentatives de hameçonnage après le piratage du site internet du fisc, alors que les personnes victimes du piratage des impôts vont être contactées à partir d'aujourd'hui. Les spécialistes mettent en garde contre de faux mails, appels ou encore SMS qui pourraient se faire passer pour l'administration fiscale. Félix Lebrun est désormais numéro 2 mondial à 19 ans. Le Montpelliérain est devenu le premier pongiste français à remporter un tournoi du Grand Smash. C'est l'équivalent d'un grand chelem pour le tennis de table.
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4: Du côté de la météo, cet après-midi, les passages nuageux sont là, mais de belles périodes ensoleillées continuent d'alterner cet après-midi. Les nuages sont bien plus présents au nord qu'au sud. Il fait 22 degrés à Douarnenez, 23 à Brest, Morlaix et Perros-Guirec, 24 pour Callac et Guingamp, 26 aujourd'hui pour Quimper, Gourin et Lorient. Si on regarde demain, eh bien ce sera dominé par des nuages. Le temps va quand même rester sec, quelques rayons de soleil de temps à autre. Le vent va rester faible, orienté ouest, et les maximales devraient tabler entre 22 et 25 degrés.
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0: L'indémodable Queen avec Another One Bites the Dust. Merci de nous avoir choisis pour vous accompagner en musique cet après-midi. On enchaîne avec des artistes français que vous connaissez bien. Daniel Balavoine, aimé plus fort que d'être aimé. Amel Bent aussi avec son nouveau single. Et les Innocents qui nous chantent L'autre Finistère.
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Premier extrait de l'album Toenvor, le chant des sept mers, Trianno évoque l'histoire d'un naufrage pareil à ceux qui ont marqué l'imaginaire breton. Une chanson qui scelle la rencontre entre le maître de la Gwerz et la tradition des chants de marins.

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0: La rennanaise Nolwenn Leroy à l'instant sur ici, Bray Zizel, ma Bretagne quand elle pleut. On aimerait bien la revoir sous la pluie, notre tendre et chère Bretagne, ça c'est sûr. Vos infos du jour arrivent à 16h. Avant ça, je vous propose de retrouver Alain Souchon, le nouveau single de Tame Impala et Jenny avec le titre Dracula. Et puis Morane qui nous propose un prélude de Bach.
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1: Il sonne 16h en ce lundi 17 août, on se met à la page des actualités du jour.
2: On a sorti l'artillerie lourde, assure Sébastien Lecornu, pour aider les collectivités face aux défis de la reconstruction après les incendies. Il annonce 10 millions d'euros pour la Gironde, 2 millions d'aides pour les Landes. Le Premier ministre promet aussi des aménagements fiscaux pour les entreprises touchées, un plan de communication cofinancé par l'État pour relancer le tourisme et des permis délivrés en un mois pour la reconstruction des logements des sinistrés. Ce sont des rustines, des mesurettes d'urgence, dénonce le maire de Saint-Médard-en-Jalles, l'une des communes évacuée lors du méga-feu en Gironde. Et à cause de l'incendie qui frappe la Belgique, des fumées qui se propagent, 5 départements du Grand Est déclenchent la procédure d'alerte à la pollution atmosphérique. La Meurthe-et-Moselle, la Meuse et le Bas-Rhin rejoignent la Moselle et les Ardennes qui sont déjà concernés depuis hier. Le procès vient de démarrer au Puy-en-Velay. Un homme jugé 4 mois après avoir visé un groupe d'enfants avec sa carabine. C'était dans une cité HLM en Haute-Loire. Il a tiré à plusieurs reprises en proférant des insultes racistes. Le sexagénaire encourt jusqu'à 4 ans de prison. Une énorme frayeur à Salon de Provence. Un petit avion militaire s'est crashé ce matin et a atterri en urgence sur la route pour éviter de heurter des habitations ou de la végétation. Le pilote et son copilote sont légèrement blessés. 11 médailles, dont 4 en or, c'est un bilan très positif, estime le président de la Fédération française de natation après les championnats d'Europe. Bilan d'autant plus satisfaisant que les deux piliers des Bleus, Maxime Grousset et Léon Marchand, revenaient tout juste de blessures.
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4: Du côté de la météo, cet après-midi, les passages nuageux sont là, mais de belles périodes ensoleillées continuent d'alterner cet après-midi. Les nuages sont bien plus présents au nord qu'au sud. Il fait 22 degrés à Douarnenez, 23 à Brest, Morlaix et Perros-Guirec, 24 pour Callac et Guingamp, 26 aujourd'hui pour Quimper, Gourin et Lorient. Si on regarde demain, eh bien ce sera dominé par des nuages. Le temps va quand même rester sec, quelques rayons de soleil de temps à autre. Le vent va rester faible, orienté ouest, et les maximales devraient tabler entre 22 et 25 degrés.
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2: De la nouveauté dans votre playlist, ici Bryce Hizel avec Estelle et son titre « Te rencontrer encore ». Soyez les bienvenus à l'écoute de votre radio en ce début de semaine. On vous accompagne tranquillement en musique avec Terence Trent d'Arby et Gilles Servat qui nous rejoignent. Installez-vous confortablement et tendez l'oreille. On écoute l'histoire des minéraux et des monuments qui nous entourent. Que peut bien cacher une pierre dégoûtante? C'est étrange, non?
3: Chaque jour, je me noie pour vous permettre de rester au sec.
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5: La croix de milieu.
3: Impossible de vous parler de ma naissance. Puis d'ailleurs, plus personne ne sait depuis quand je suis là. C'est notre particularité à nous, monuments de granit. Nous savons rester discrets quand il le faut. Alors, croix Santer Leo. C'est mon nom, car il est évident que ceux qui m'ont dressé là, où je suis, ne parlaient pas un mot de français. Mais maintenant, on me nomme Croix de Milieu. Et je suis, je vous le donne en mille, au milieu d'une baie, dans l'Estran, entre Saint-Michel-en-Grève et Plestin-les-Grèves, dans ce qui est aujourd'hui le département des Côtes-d'Armor. Et ma situation ne doit rien au hasard, car autrefois, passer par la baie, à pied ou à cheval, permettait de gagner du temps. Et moi, fièrement dressé, j'étais un repère et j'en ai guidé des passants.
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3: Des histoires sur moi, il y en a plusieurs. Pendant longtemps, on pensait que j'étais là pour montrer le lieu où Saint Eflamme, venu évangéliser l'Armorique, aurait débarqué au 7e siècle. Ça, c'est pour la légende. Par contre, mon histoire moderne, elle est connue. En 1944, patatras, je disparais complètement. Personne ne sait si ce sont les occupants allemands, les bombardements aériens ou les forces de libération, mais ma vieille croix n'est plus. Disparue. Et c'est en 1993 que des amoureux de vieilles pierres décidèrent de me rebâtir. Et depuis, je recommence à veiller sur la baie, à jouer avec la brume, les nuages et la mer. Et j'espère pouvoir encore, pendant de nombreux siècles, disparaître à chaque marée montante et revenir vous saluer à marée basse. Et à la nuit tombée, vous finirez par m'imaginer flottant sur l'eau.
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0: souvenir de l'année 87. On voyait décoller l'Airbus A320 pour la première fois et on écoutait Sign Your Name de Terence Trent D'Arby. Vos bons plans sortis de la semaine à venir d'ici quelques instants et votre musique préférée qui revient. On a un programme chargé, je vous préviens, on embarque sur le cargo d'Axel Bauer. On fait un braquage des sentiments avec Florent Pagny, puis on part en voyage avec Desireless, histoire de bien terminer.
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1: À Concarneau, le château de Kériolet vous invite à une aventure pleine d'énigmes et de mystères. En famille ou entre amis, partez à la recherche du trésor de la princesse Youssoupov. Vous devrez explorer le château, observer les détails du décor, résoudre les énigmes et déchiffrer le code secret qui vous mènera jusqu'au coffre. La chasse au trésor est proposée ce lundi et ce mercredi à 17h30. Le tarif est de 12 euros pour les adultes, 8 euros pour les enfants et c'est gratuit pour les moins de 5 ans. La réservation se fait auprès du château de Kériolet. Et à Bottmeur, les Korrigans ont besoin de vous. Cette randonnée familiale prend la forme d'une véritable chasse au trésor dans les monts d'Arrée. Une créature du monde enchanté a perdu son bien le plus précieux. À vous de suivre les indices et de résoudre les énigmes et de le retrouver avant qu'il ne soit trop tard. Le parcours fait environ 3 km. L'activité est adaptée aux enfants accompagnés à partir de 6 ans.
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0: Tai Tai, Taylor Swift avec son titre Opalite à l'instant sur ICI Braizizel. Et j'ai une question pour vous. En ce lundi après-midi, comment savoir si on est vraiment à sa place? On s'est tous demandé un jour si on avait vraiment trouvé notre place dans la société et on n'a pas toujours trouvé la réponse. Alors dans l'humour en tube, Fred Ballard va nous donner quelques indices pour savoir si oui ou non, on est dans notre élément.
1: Il y a un serveur qui vient, je lui demande, je peux avoir deux œufs au plat, s'il vous plaît. Et il me sort une phrase, j'avais pas vu venir, il me dit, et vous voulez que on cuise seulement un côté ou les deux? Et j'étais là, bah, surprenez-moi, franchement. Faites-moi voyager.
2: Alors, c'est l'exemple typique de celui qui a grimpé trop vite l'échelle sociale et qui n'a pas encore imprimé tous les codes des ultra-riches. C'est sûr que quand on est habitué à casser un œuf dur sur le zinc, autre quai du coin, l'œuf au plat cuit des deux côtés dans un palace, c'est très déstabilisant.
1: Il y a un vieux riche à côté, il dit comme ça, je voudrais des œufs brouillés, s'il vous plaît, mais vous me les brouillez pas trop, d'accord? C'est à toi, frère, ça fait trop longtemps que t'as accès au luxe, quoi. Franchement, ils font un système. Non, ils font un système de rotation. C'est à ton tour d'aller dans une favela, quoi. Vraiment, tu vois, on va voir s'il va te brouiller les œufs.
2: Bon, bah là, typiquement, hein, Guillermo Guizet est monté trop haut, trop vite. Il n'est clairement pas à sa place dans un palace et son voisin aurait également beaucoup de mal à survivre dans une favela. Donc, chacun sa place et les œufs seront bien brouillés. Mais un bec, par exemple, a-t-il sa place sur une scène de théâtre?
3: Avant de faire du stand-up, pendant 10 ans, j'ai fait du théâtre classique. Déjà que Molière, c'est bien ta casse-couille, mais avec moi, quoi, c'est pire.
2: Voilà, bon, bah, au moins il est lucide, hein, Valentin Reinhardt. Il a quand même trouvé sa place sur scène malgré un léger défaut d'élocution, comme quoi l'autodérision, ça mène à tout. Donc rions un peu en attendant de trouver notre place.
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Le groupe breton livre ici le dernier extrait de son album L'IS, une chanson dans un style pop-rock atmosphérique qui parle d'écologie et d'avenir.

0: Un titre qui réunissait plus de 40 artistes francophones, avec par exemple Jane Birkin, Axel Red, Florent Pagny ou encore Johnny Hallyday. C'était en faveur de la lutte et de la recherche contre le VIH, ensemble avec leur titre « Sa raison d'être ». Restez bien avec nous à l'écoute d'ici, Braille Zizel, vos actus du jour à 17h avec un point météo sur la soirée et la journée de demain. Et votre musique qui revient en force avec Michel Berger, mais aussi le nouveau single de Bruno Mars.
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1: Très bel après-midi, il est 17h, l'heure de faire le point sur l'actualité en Bretagne avec Max Martin.
2: Deux femmes sont décédées aujourd'hui à Port-Louis dans le Morbihan. Selon les pompiers, leur voiture était garée proche du quai. Le véhicule est tombé dans l'eau après une mauvaise manœuvre. Les deux femmes de 78 et 58 ans n'ont pas pu s'extraire de la voiture. Elles sont mortes noyées. Voiture dans laquelle se trouvait un jeune homme de 25 ans. Il a réussi à s'en sortir et a été transporté à l'hôpital. Selon nos informations, ces personnes font partie de la même famille. On en reparle dans le journal de 18h. Un autre mort ce matin dans le Morbihan. Le corps d'un touriste a été découvert au large de Belle-Île-en-Mer, parti pêcher depuis hier. Ses proches ont contacté les gendarmes, ne le voyant pas rentrer. De nombreux pompiers, sauveteurs en mer ainsi qu'un hélicoptère de la Marine nationale ont notamment été mobilisés. Plus d'informations sur ici.fr. Le Bagad, Cesson Sévigné, dénonce des propos sexistes et misogynes. Dans un communiqué publié ce week-end, l'orchestre breton soutient sa pensionnaise. Selon le Bagad, elle est victime de remarques sur ses réseaux sociaux. Ses propos ont été transmis à Sonerion, la fédération associative de musique bretonne. Le maire de Saint-Médard-en-Jal, en Gironde, loin d'être satisfait des annonces du Premier ministre. Sébastien Lecornu est en visite dans la commune du Sud-Ouest. Aujourd'hui, un déplacement pour annoncer des mesures après l'incendie d'ampleur qui a ravagé 42 000 hectares. Des millions d'euros annoncés pour aider les établissements touristiques, ainsi qu'une exonération de cotisations sociales pour les entreprises qui ont dû évacuer. Mais pour le maire de Saint-Médard-en-Jal, ça ne suffit pas. Il réclame des aides durables. La France a besoin d'investissements énormes pour que notre pays continue d'être un pays vivable, dit le premier édile. En Ille-et-Vilaine, à Saint-Just, l'incendie est maîtrisé et les habitants du village retrouvent de la sérénité. L'incendie qui s'est déclenché mercredi a ravagé 230 hectares de forêt. De nombreux pompiers sont encore sur place actuellement. Ils surveillent les potentielles reprises de feu. Tous les habitants évacués sont rentrés chez eux. Notre reportage à Saint-Just à retrouver sur ici.fr. Peut-être allez-vous toucher une aide de l'État pour acheter des fournitures scolaires. Un coup de pouce qui concerne en France 5 millions d'enfants scolarisés entre 6 et 18 ans. L'ARS, l'allocation de rentrée scolaire, sera versée demain partout sur le territoire. En Ille-et-Vilaine, elle concerne 37 000 familles. En Bretagne, certainement l'avez-vous remarqué, il fait plus doux aujourd'hui. La vague de chaleur, ça y est derrière nous et ça sera pareil partout dans le pays. Météo France annonce qu'aucun département ne sera placé en vigilance orange canicule à partir de demain matin. Aujourd'hui, ça concernait uniquement des territoires du sud-est. Il est 17h02 sur votre radio ici. On parle justement tout de suite de votre météo en Bretagne.
1: Merci beaucoup Max, à tout à l'heure 18h. Alors la météo, eh bien quelques passages nuageux, mais de belles périodes ensoleillées hein, qui alternent encore cet après-midi. Des nuages bien plus présents sur la moitié nord que sur la moitié sud. Il fait 22 à Douarnenez, 23 à Brest, Morlaix, Perros-Guirec, 24 à Calac et Guingamp, 26 à Quimper, Gourin et Lorient. Et pour demain, la journée sera encore dominée par des nuages, mais ça va rester sec avec un vent d'ouest et des maximales comprises entre 22 et 25 degrés. 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
1: Profitez bien de Bretagne Beach ou de Canary Bay. Voici Indochine.

0: Canary Bay, 1985 pour Indochine.
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0: Eh oui, mais je ne suis pas tout seul cet après-midi. Gaël Guéguin vient de me rejoindre dans quelques instants pour parler d'une ambulance miraculée. On parlera également de ces articles que vous mettez dans votre valise pour partir en vacances ou, si vous ne choisissez pas la valise, le sac à dos. Le sac à dos qui est un indispensable et dont Perrine Clément nous parlera tout à l'heure. Et puis on s'intéressera également au premier festival queer et féministe dédié aux langues bretonnes. Ce sera vendredi à Lorient et pour tout le week-end, l'organisatrice sera avec nous tout à l'heure. Un beau cadeau à gagner, un grand sac de voyage pour faire vos courses à l'effigie de « On n'est pas là pour trier les bigordeaux ». C'est un cadeau signé Géronimo Lagadec que vous pourrez gagner juste avant 18h.

0: Escroc Marine, il est de retour, c'est un peu notre escroc des mots, c'est Gaël Guéguin. Bonjour Gaël, ça va bien ?
1: Bonjour Laurent, mais je m'appelle pas Marine.
0: Non, c'est vrai. Par contre, vous ne tirez pas non plus sur les ambulances, j'ai pu remarquer.
1: Non, comme diraient les jeunes, t'as la ref.
0: T'as la ref.
1: Ouais, Françoise Hardy.
0: Oui,
1: quoi.
0: Bien sûr.
1: Salut donc Laurent, aujourd'hui un hommage à ceux qui passent leur vie sur la route à transporter des patients d'un hôpital à un autre. Donc, puisque vous avez vendu la mèche, vous voyez de quel métier je parle, ambulancier. Mmh. Ambulancier n'est pas un métier de tout repos, si je peux dire. Il n'y a pas de temps mort. J'en connais un qui est un miraculé de la route nationale 165, la fameuse voie express que tout le monde connaît par ici. Alors, par curiosité, avant d'aller plus loin, je vais demander à l'IA... C'est fou, finalement, ce qu'on peut lui demander à l'IA.
0: Oui, plein de choses, plein de trucs.
1: Quatre trucs... On peut passer sa journée à lui demander des trucs et il a toujours, ou elle a toujours une réponse. Alors, je lui ai demandé quoi ? De me donner approximativement une fréquentation de l'axe routier qui relie Brest à Nantes. Et même, j'ai précisé sur la portion Lorient-Quimper. À votre avis, combien de véhicules jour circulent entre Lorient et Quimper ? À peu près, quoi.
0: Je dirais 300 000.
1: Ah non, quand même pas.
0: Non.
1: Non, c'est quand même 10 fois moins.
0: Ah oui, 30 000.
1: 30 000 à 40 000, mais ça fait quand même pas mal. Mmh. En gros, c'est la moitié de la population de Lorient ou de Quimper. Et donc, sur cette route, a eu lieu un accident, heureusement sans gravité, parce que sinon, j'en parlerai pas ici, hein, c'est pas le lieu pour ça. Un accident exceptionnel dans les circonstances, à tel point que la victime miraculée à qui je dédicace cette chronique, qui est donc ambulancier, m'envoyer le lien de l'article paru dans la presse ce week-end. Vous avez peut-être vu ça, une histoire d'ambulance.
0: Oui, j'ai vu ça. Alors, certains disaient que c'était plutôt VSL qu'ambulance.
1: Oui, alors, il y avait peut-être un VSL. Mais entre ambulance et VSL...
0: C'est ça, les journalistes ont dit deux ambulances, mais il y avait ambulance et VSL. Mais de toute façon, on est sur des professions similaires.
1: Bah dites-nous alors, pendant qu'on y est, c'est quoi la différence ?
0: Ah bah non, je suis incapable de vous le dire.
1: Bon, bah ça tombe bien, parce que moi non plus.
0: Tout va bien.
1: Donc, je continue l'histoire. Sur la route nationale 165, un VSL ou une ambulance a perdu une roue du véhicule qui, en se décrochant, a traversé la chaussée. Faut le faire quand même, hein, pour heurter de l'autre côté... de la route, un véhicule, soit une ambulance ou un VSL, et a heurté le pare-brise. Donc le chauffeur a miraculeusement évité de prendre la route dans la figure, mais le passager a été légèrement blessé, mais beaucoup plus de peur que de mal. D'autant plus que le passager qui était conduit venait de passer un examen à l'hôpital, donc c'était aussi bien de ne pas y retourner tout de suite. La probabilité d'un tel événement est finalement assez minime, hein, que ça se produise, il faut quand même y aller, qu'une roue se décroche déjà, et que ça soit une roue d'ambulance sur une autre ambulance, c'est rarissime, même si les chauffeurs d'ambulance circulent beaucoup. Donc il y a une probabilité, évidemment, plus grande. Alors pourquoi ils circulent beaucoup ? Sûrement pour faire plaisir à leur patron,

0: parce qu'ils aiment les cadences infernales. Et sinon, quelle différence y a-t-il entre une roue de voiture et un ambulancier, Laurent?
1: Non, aucune idée.
0: Eh bien, normalement, l'ambulancier est increvable.
1: Merci beaucoup, Gaël.
0: Ça tombe à plat. Hein.
1: Ouais, ça tombe. Oui, ça fait pchit, c'est ça. À demain.
0: À demain.

0: La musique de vos vacances sur ici Brésil, Il Volo, c'était Zucchero. On se retrouve dans un instant avec Gaëtan Roussel, c'est son tout nouveau titre, ça s'appelle Tout s'en va. Bah oui, tout fout le camp, madame.
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0: Tous en bas, Gaëtan Roussel. Bah, nous aussi, on va s'en aller dans quelques instants grâce à la valise de Perrine Clément.
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0: Et c'est l'heure de votre série Dans ma valise qui dévoile les secrets, l'histoire et l'évolution de ces objets qui nous accompagnent chaque été, des objets qu'on glisse dans la valise et parfois un sac à dos, même si on ne met rien dedans, parce que ça peut être pratique en rando.
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4: Attends, t'as rempli la moitié de la valise avec ça ?
5: Bah oui, je te signale qu'on a de la rando pendant les vacances.
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4: Ah bah oui. C'est vrai que c'est pas facile de faire de la rando avec une valise.
6: Je ne sais pas pour vous, mais moi, quand je pars en vacances l'été avec mon sac à dos, on dirait une tortue ou un escargot. Je trimballe toute ma maison sur mon dos.
7: Mon père avait un énorme sac, parce qu'évidemment, il portait deux petites tentes, je sais pas, un réchaud. On n'avait rien, c'était le camping par terre. Et maman, je me souviens que pour mettre le sac à dos sur son dos, elle s'asseyait et mon père lui mettait sur le dos parce que après, elle ne pouvait plus le retirer.
6: À qui doit-on l'invention du sac à dos ?
8: Un kangourou surchargé.
6: C'est une piste. En fait, depuis la nuit des temps, les humains se déplacent en transportant sur le dos leur nourriture et leur matériel dans des contenants en bois, en osier ou en peau de bête. Il faudra attendre le début du XXe siècle pour qu'un Norvégien, Ole Ferdinand Bergan, dépose le premier brevet d'un sac à dos en toile avec des renforts métalliques. Bien plus léger et confortable.
9: Le sac à dos a évolué, mais jamais vieilli. Au contraire, sa particularité, c'est de prendre chaque année un coup de jeune. Plus de couleurs, plus de poches, plus de tout. Et surtout une obsession, satisfaire une clientèle de plus en plus exigeante.
6: Et vous ? Portez-vous un sac à dos ?
10: J'en ai de toutes les tailles des sacs à dos, toutes les couleurs. J'ai le tout petit sac à dos, j'ai l'immense sac à dos de voyage qui fait tout pile la taille d'une valise cabine. Et puis j'ai les sacs plus intermédiaires, celui qui sert pour le sport, celui qui va te servir quand tu vas chez des copains pour une soirée. Mais quand tu portes un sac à dos, tu l'as vraiment sur toi, tu crées quelque chose. Et ne serait-ce que la sensation de tenir ses mains sur les lanières et de tirer un petit peu, tu vois. Je sais pas, il y a un truc de proximité que j'aime bien avec le sac à dos.
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0: Dans ma valise, une série signée Perrine Clément à retrouver tous les jours sur votre radio ICI Bray Zizel, mixée par Stéphane Crochet avec des archives de l'INA et des scénettes interprétées par la compagnie brestoise Impro Infini à Brest. Perrine qui nous accompagne tout au long de l'été, c'est un peu la fille qui nous accompagne, comme le dit et le chante très bien Francis Cabrel, juste avant de retrouver les Bee Gees dans un instant avec Tragédie. Belle fin d'après-midi, sous le soleil, parfois voilé, mais il est là et on le sait.

0: Francis Cabrel, qui passe de bonjour, on l'a vu notamment avec des photos de vacances sur les réseaux sociaux récemment. Il est tranquille, en famille, pas forcément d'actualité. L'actualité, c'est sur Ici Brésil, quand vous êtes en vacances et que vous avez envie de passer du bon temps dans la région.
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2: On débute la semaine avec une idée sortie à manquer sous aucun prétexte. Et pour cela, direction Guingamp. À partir de mercredi jusqu'à dimanche, Guingamp devient la capitale de la danse et de la culture bretonne. Au programme de la 69e édition du Festival de la Saint-Loup, découverte de la lutte bretonne, le Gouren, des concerts, dont celui d'Annie Ebrel en quartet. C'est ce vendredi à
3: 19h30.
2: La soirée concert et fest-noz est au prix de 16 euros. Ne manquez pas non plus la finale du championnat national de danse bretonne. Le programme complet de la 69e édition du Festival de la Saint-Loup à Guingamp, qui débute ce mercredi, est à retrouver sur leur site internet. Vous êtes en vacances? Vous comptez envoyer des cartes postales? Un conseil, faites-le plein de timbres. Le prix va grimper à partir du 1er janvier 2027.
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0: 1979, la fièvre du samedi soir. Vous vous souvenez évidemment de Tragedy, des Bee Gees, avec ce bruit d'explosion en plein milieu de la chanson, qui n'est d'ailleurs pas un effet de synthétiseur. Ça a été rajouté, ça a été fait avec les mains autour du micro. Un bruit d'explosion avec la bouche, qui a été transformé ensuite par une chambre d'écho et ça a donné cet effet. Voici Tragedy. Écoutez bien le pfff au milieu, c'est vraiment du son micro.

0: Tragédie, évidemment, Bee Gees, c'est un morceau culte. Vous connaissez l'expression « on n'est pas là pour trier les bigorneaux » Figurez-vous que c'est ce qui a marqué sur ce sac de plage Geronimo Lagada que vous allez pouvoir gagner dans quelques minutes au 02 98 53 65 deux fois.
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0: Le premier festival queer et féministe dédié aux cultures bretonnes démarre vendredi du côté de Lorient. Entre le 21 et le 23 août, Lorient accueille pour la première fois à la Guinguette, au pied de la tour de la découverte, ce premier festival organisé par une association qui s'appelle Les Singulières. Ce week-end gratuit propose des concerts, des festounos, des conférences, des ateliers, des podcasts ainsi que des projections. Au programme, un documentaire qui s'appelle « Et en plus, il danse ». Il y aura une conférence-concert avec Maëlys Pincé et Briec Guervéno, le chanteur que vous entendez régulièrement sur notre antenne. Il y aura un podcast féministe et breton. Et ce rendez-vous, donc, c'est à la guinguette à Dreuze, pour être précis. C'est donc au pied de la tour de la découverte et c'est gratuit. Ça va durer pendant 3 jours, ces ateliers, ces fest-noz et ces concerts. Avec notamment Ennead, qui est récemment programmé d'ailleurs au Festival des Vieilles Charrues 2026. Ne manquez pas ce rendez-vous. Donc le premier festival queer et féministe, c'est Craze en Oz, et ça commence vendredi.

0: trois ans après son dernier album, Zazie est de retour avec ce nouveau single. Peu importe dans la playlist, ici Bray Zizel.
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0: Et pour vous accompagner sur la Bretagne en plein été, un sac de plage, Géronimo Lagadec, avec la mention « On n'est pas là pour trier les bigorneaux ». C'est un sacré beau cadeau qu'on vous offre maintenant, la marque brestoise née un soir d'apéro. C'est un sac à pression, un sac de plage, vous pouvez aussi l'utiliser pour faire des courses, hein, puisque c'est, vous pouvez l'agrandir en souplet. C'est un sac en coton recyclé assez lourd, avec une petite poche interne pour les clés, le téléphone, le paquet de demi-beurre, demi-sel. Bref, élégant, pratique, stylé pour la plage cet été. La marque Géronimo Lagadec est née en 2016 à Brest. Mais je vais vous poser la question, au cours de quel équipement urbain brestois cet apéro a eu lieu? Oui, parce que la marque est née à l'occasion de l'inauguration d'un équipement urbain à Brest, mais lequel? En 2016, le nouveau stade Francis Leblé, le tramway de Brest ou le téléphérique des Capucins? Vous avez la réponse? Alors vous repartirez avec le sac de plage. 02 98 53 65 deux fois, parce qu'on n'est pas là pour trier les bigorneaux.

0: Qu'est-ce qu'on peut bien faire après ça, après un Jean-Jacques Goldman pareil, bah, peut-être accueillir Hélène.
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0: Hélène qui est notre gagnante ce soir du côté de Guy Pabat. Bonsoir Hélène.
2: Bonsoir Laurent.
0: Ça va bien?
2: Très bien.
0: Ouais, on profite un petit peu de l'air un peu plus frais.
2: Ah oui, on aère les maisons.
0: Oui. Vous avez rangé le brumisateur?
2: Ah oui, tout à fait, oui. Oui, ça fait du bien.
0: Ouais, oui, ça, effectivement. Bon, ça va continuer de descendre, peut-être en deçà des températures de saison. Mais enfin, vu ce qu'on a vécu, ça fait pas mal. Ça,
2: effectivement, on a fait des provisions.
0: C'est pas mal. Bon, j'ai pour vous un sac de plage, Geronimo Lagadec. Vous connaissez la marque?
2: Oui, oui, oui, tout à fait.
0: Vous connaissez,
2: oui,
0: donc c'est...
2: Sur Brest,
0: ouais,
2: c'est on y va de temps en temps, oui.
0: En bas de la rue de Siam.
2: Tout à fait.
0: Une marque brestoise née un soir d'apéro. Alors, je ne sais pas dans quel état ils ont fini. Mais en tous les cas, on sait que c'était à l'occasion d'un équipement brestois, un équipement urbain. De quel événement s'agissait-il?
2: Alors, du téléphérique.
0: Oui, effectivement, c'était à l'occasion de la naissance du téléphérique des Capucins. C'est une bonne réponse. Vous repartez donc avec le sac de plage pour frimer sur la plage, avec marqué sur le sac, en gros, on n'est pas là pour trier les bigorneaux.
2: Ça, c'est super, très bien.
0: L'humour breton qu'on adore, signé donc Geronimo Lagadec, et puis il y a plein d'autres objets, évidemment, de Geronimo. Sac de plage qui peut servir aussi de sac de course, hein, parce que vous pouvez l'agrandir. C'est un sac en coton recyclé, et vous allez voir la qualité, vu le poids, il y a de quoi mettre. Bon, eh ben, écoutez, on est ravis de vous offrir ce sac.
2: Merci beaucoup.
0: Qu'est-ce que vous comptez faire là d'ici la rentrée, Hélène?
2: On part en Irlande bientôt, début septembre.
0: En Irlande? Et vous avez choisi quel coin d'Irlande?
2: Alors, Dublin,
0: oui.
2: Et la Chaussée des Géants, après l'Irlande du Nord.
0: D'accord.
2: Oui.
0: Bon, eh ben, écoutez, vous allez voir le Connemara ou pas?
2: Non, ça c'est déjà vu.
0: Ça c'est déjà vu.
2: On se concentre sur autre chose maintenant.
0: Bon, eh ben, écoutez, bon voyage, bon séjour.
2: Merci
0: et puis à très bientôt, Kenavo.
2: Merci, Kenavo.
0: Alan Stivell, qui ne chôme pas, hein, puisque après avoir sorti ce titre cette année, une version assez moderne d'un titre de Marianne Faithfull.

0: Dan Civil, qui est encore dans une autre actualité, puisqu'il a sorti au mois de juin Da Weekend, qui est un hommage à Frank Darcel, un album qui d'ailleurs fait s'impliquer Étienne Dao, qui rendait également hommage à Frank Darcel. Dans un instant, dans 10 minutes, le retour de l'actualité. Juste avant cela, Simple Minds et Céline Dion avec son tout nouveau titre.
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Nous étions en 1985 avec ce titre de Simple Minds, Don't You Forget About Me. Dans 3 minutes, le retour de l'actualité en Bretagne avec Max Martin. En attendant, voici Céline. Bonjour Céline. Pardon Céline. Et merci Céline.

0: Bonjour, pardon, merci. Céline Dion, qui est un peu devenue la roue de secours, notamment des organisateurs du festival d'Ille-et-Vilaine à Passé, qui manque de moyens et qui s'est dit, on va faire gagner des places pour Céline. Comme ça, on va vendre des places. Voilà, Céline est devenue comme ça la roue de secours des organisateurs de festival en Ille-et-Vilaine.
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0: Bonne soirée, il est 18h, l'heure de faire le point sur l'actualité en Bretagne avec Max Martin.
2: Bonsoir à tous. Une famille décimée après un accident mortel aujourd'hui à Port-Louis dans le Morbihan. Leur voiture est tombée dans le port de Plaisance cet après-midi. À bord, un homme de 25 ans qui a réussi à s'extraire du véhicule en train de couler. Les autres passagères, des femmes de 58 et 78 ans, sont mortes, noyées. Selon Cyril Aubert, premier adjoint à la mairie de Port-Louis, c'est une mauvaise manœuvre qui est à l'origine du drame.
3: Une voiture est tombée dans le port, a priori une fausse manœuvre de la conductrice qui malheureusement a fait par erreur tomber sa voiture dans le port avec deux passagers. La personne aurait fait une marche avant, une marche arrière et la voiture a percuté un panneau de signalisation qui aurait pu la retenir, mais ce panneau-là de toute façon n'a pas suffi et la voiture est tombée dans le port. Est tombé en plus le toit vers l'eau, ce qui est visiblement très complexe pour ensuite sortir, puisque après la voiture s'enfonce et donc la difficulté, c'est encore plus difficile de pouvoir s'extraire de la voiture. C'est tragique la première fois que je vois ce type d'accident dans le port, c'est extrêmement surprenant. C'est un phénomène extrêmement rare.
2: Et les précisions quant aux circonstances du drame doivent être détaillées lors de l'enquête en cours menée par la gendarmerie. Toujours dans le Morbihan, à quelques kilomètres plus au sud, un touriste retrouvé mort ce matin, repêché au large de Belle-Île-en-Mer. En vacances en Bretagne, sa famille a donné l'alerte hier puisqu'il n'est pas revenu de sa sortie de pêche. Plus de précisions sur notre site internet ici.fr. Le Super-U de Guichen, au sud de Rennes, évacué à cause d'une fuite de gaz ce matin. Par sécurité, près de 200 personnes, clients comme employés, ont dû quitter le magasin. Finalement, le gaz était non toxique. Le supermarché a pu rouvrir une heure plus tard. Les incendies marquent les paysages, mais également les pompiers, ces soldats du feu, toujours en première ligne pour protéger la population, comme actuellement à Saint-Just, toujours au sud de l'Ille-et-Vilaine. Même si l'incendie qui a ravagé 230 hectares est maîtrisé, ils sont encore 90 sur place pour le surveiller. Certains d'entre eux en ressortent touchés physiquement, mais également mentalement. Et c'est là qu'entre en jeu le service d'aide psychologique aux pompiers, que ce soit en caserne ou par téléphone, ils sont pris en charge. Alain Cornillon, médecin-chef des sapeurs-pompiers, d'Ille-et-Vilaine.
4: Au sein du service de santé, on a, comme dans pratiquement tous les départements, une équipe de psychologues qui sont formés à ce qu'on appelle la victimologie, c'est-à-dire à s'occuper des personnes ayant eu un traumatisme psychologique. Donc on a une astreinte de psychologues. Il y a une augmentation des demandes, puisque c'est pas très ancien, on va dire, comme démarche de faire de la prévention telle que c'est fait actuellement. L'année dernière, il y a eu quasiment 400 personnes qui ont parlé avec. Et puis, alors ça peut être simplement au téléphone pour dire non, tout va bien, j'ai pas besoin. Mais effectivement, il y a une centaine de personnes qui ont été prises en charge. Il y a 10 ans, c'était peut-être 10 prises en charge et 100 qui parlaient au téléphone. Donc il y a effectivement une augmentation de ce versant.
2: Une aide psychologique disponible donc pour les pompiers et sapeurs-pompiers qui ont fait face aux incendies. Les pompiers, justement, qui sont actuellement mobilisés à Auray, dans le Morbihan. Un appartement a pris feu en début d'après-midi dans la grande zone commerciale à l'ouest, au-dessus du restaurant La Girafe qui boite. L'intervention est toujours en cours. Le maire de Saint-Médard-en-Jalles, en Gironde, loin d'être satisfait des annonces du Premier ministre. Sébastien Lecornu était en visite dans la commune aujourd'hui. Il a annoncé des mesures après l'incendie d'ampleur qui a ravagé 42 000 hectares, avec notamment une exonération des cotisations sociales pour les entreprises qui ont dû évacuer. Pour le maire de Saint-Médard-en-Jalles, ça ne suffit pas. Lui réclame des aides durables. La France a besoin d'investissements énormes pour que notre pays continue d'être un pays vivable, dit le premier édile. Le Bagad, c'est son Sévigné, apporte son soutien à sa pensionnairesse. Dans un communiqué publié ce week-end, l'orchestre d'Ille-et-Vilaine dénonce des propos sexistes et misogynes reçus par la musicienne sur ses réseaux sociaux. Aucune forme de discrimination et d'insulte ne serait toléré, écrit le Bagad. L'ARS, l'allocation de rentrée scolaire, sera versée demain partout en France. Une aide pour acheter les fournitures à 2 semaines du retour en classe. En Ille-et-Vilaine, elle concerne 37 000 familles. Elle concerne les enfants âgés entre 6 et 18 ans, selon le revenu des parents. Cette 5e vague de canicule de chaleur touche à sa fin. Météo France annonce qu'aucun département français ne sera placé en vigilance canicule à partir de demain matin. Il est 18h04. Tout de suite, votre météo en Bretagne.
0: Du côté de la météo, c'est assez nuageux. Ce soir en Bretagne, surtout sur la partie nord Finistère, ensoleillé encore sur les côtes d'Armor, le sud Finistère et le Morbihan. Les températures ont grimpé jusqu'à 22 degrés aujourd'hui à Douarnenez, 23 à Brest, 24 à Guingamp, 26 à Lorient et Gourin en passant par Quimper. Pour demain, on aura une journée dominée par les nuages, mais le temps devrait rester sec, nous assure Météo France, avec un vent faible, un vent d'ouest et des maximales qui vont continuer légèrement de reculer. On n'aura plus demain qu'entre 22 et 25 degrés sur la pointe bretonne.
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0: C'est vrai qu'entre la canicule et la sécheresse, on rêve d'un autre monde, comme nous le chantait en 84 Jean-Louis Aubert, qui traversait une période de dépression, de grande solitude. Il regardait le plafond parce qu'il venait de se faire opérer, et puis il venait d'acheter un synthétiseur. Cette dépression, plus un nouveau synthétiseur, ça lui a donné l'idée d'une mélodie, d'une nappe qui allait mener vers le plus grand succès du groupe Téléphone, avec un album vendu à 800 000 exemplaires. C'est un autre monde qui se dessine devant vous sur l'antenne d'ici Bray Zizel.

0: Un autre monde, téléphone sur ici Brahim Zizel, il est 18h10, ça sonne, c'est dans la radio.
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0: Et vous allez voir comment ça sonne bien avec la musique qu'on vous a préparée dans les minutes qui viennent. Nos petites balades également, on ira du côté de Pont-Croix avec R.L. Belloni qui nous emmènera dans le 14e siècle, un voyage dans le temps, dans le Cap Sizun, avec ce site du Moyen-Âge en Bretagne qui est absolument magnifique. C'est un archéosiste. Alors vous allez me dire, il s'est planté. On ne dit pas archéosiste, on dit archéologiste. Non, un archéosiste, c'est un site archéologique aménagé pour le public. Voilà, c'est à Pont-Croix et on ira le visiter tout à l'heure dans une demi-heure. Et puis, en attendant, on reviendra sur cet album devenu culte de Cécile Corbel, l'album Graal. Cécile qui est dans l'actualité puisqu'elle a participé à la musique d'un jeu vidéo dont je vous parlerai dans quelques minutes. Un jeu vidéo auquel vous avez peut-être déjà joué. C'est un jeu d'aventure magique où vous jouez à la sorcière boulangère. Alex Warren dans votre radio, voici Fever Dream.

0: Alex Warren avec Fever Dream. C'est l'heure de votre Breizh Musique Actu. Et aujourd'hui, retour sur une légende en Bretagne.
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0: Pourquoi on fait ça? Parce qu'on est en plein été, que vous êtes de très nombreux à venir visiter la Bretagne. Et s'il y a bien un objet qu'il faut absolument acheter pour revenir à la maison avant de quitter la Bretagne, c'est bien l'album Graal de Cécile Corbel, sorti il y a plus d'un an. Cécile Corbel qui va bientôt d'ailleurs être dans l'actualité puisqu'elle a participé donc à la musique d'un jeu vidéo

0: qui s'appelle The Witch Bakery, qui est un jeu d'aventure en 2D où vous vivez une aventure de sorcière boulangère à Paris. Oui, c'est un peu notre Emily in Paris boulangère. Vous gérez la boutique, vous visitez des rues emblématiques et guérissez le cœur des gens avec vos croissants. Voilà, Cécile Corbel de retour dans les jeux vidéo après avoir évidemment interprété la bande originale du film Les Légendaires. Retour sur cet album Graal avec cette interview qui avait été accordée par Baptiste Maybrook.
1: Bonjour à tout le monde.
2: Ravi de vous retrouver, Cécile Corbel.
1: Mais de même, merci de l'invitation.
2: Graal, inspiré des légendes arthuriennes, de la légende arthurienne, on est heureux, voilà, toujours quand un projet finalement voit le jour, Cécile.
1: Bah, particulièrement toujours... celui-là, parce que c'est un album qui m'a habité véritablement presque pendant 2 ans, parce que je me suis plongée au cœur des légendes arthuriennes que je connaissais, mais de façon tout à fait peut-être superficielle, comme beaucoup de monde, hein. Mais j'avais toujours eu en tête cette idée de faire un album thématique, c'est la première fois que je fais ça, et d'aller un peu plus loin, explorer ces légendes arthuriennes, parce qu'autour de la quête du Graal, il y a énormément d'histoires connexes, des histoires dans l'histoire, donc c'est absolument passionnant. Je suis loin d'en avoir fait le tour.
2: Quels sont les personnages que l'on retrouve aussi dans vos chansons? Il y en a pas mal, j'ai cru comprendre que c'est des personnes connues, comme le roi Arthur, Merlin, mais on y retrouve aussi des personnages moins connus.
1: Des personnages en tout cas que moi je connaissais pas, notamment un personnage comme le roi pêcheur, qui est un personnage secondaire dans la geste arthurienne et qui est un personnage tout à fait fascinant, un peu mystique. C'est le dernier roi qui veille sur le Graal, mais il est un peu spécial ce roi, il est très malade, il est tout recroquevillé et son royaume partage son sort, donc le royaume devient aussi stérile, aride. Plus il est malade, plus les terres autour de lui deviennent... C'est un personnage assez fascinant. Et son château, c'est un peu un château magique qui va apparaître ici ou là, dans les monts d'Arrée, à l'autre bout du monde, pour les voyageurs égarés. Donc il y a vraiment un parfum de conte et de légende là-dedans.
2: Quand on ouvre ce bel objet, on découvre des préfaces. La préface de Pierre Chausse. Qui est Pierre Chausse?
1: Alors Pierre Chausse, c'est le patron d'une société qui s'appelle Première Partie et qui organise notamment des tournées de concerts en église, d'où aussi cette connexion pour moi, parce qu'on va sans doute faire des belles choses ensemble autour de cet album. Moi, j'ai toujours joué dans les églises, dans les vieilles pierres, je suis assez connectée à ça, mais particulièrement pour ce projet-là. Le jouer en église, ça fait vraiment du sens d'amener les chansons. On a déjà commencé pas mal de concerts depuis cet été.
2: À Brocéliande, notamment, enfin,
1: obligé,
2: Pimpon.
1: Mais oui.
2: C'est ça, c'était en août dernier.
1: Exact.
2: La tournée des églises, c'est vrai que ça a la cote. En ce moment, on l'a vu avec Laurent Voulzy, Dénèse aussi, le fait. Il y a plein d'artistes de plus en plus qui font ça. Ouais.
1: Moi, en tout cas, depuis mes débuts, sans vouloir suivre une mode, hein, j'ai toujours eu cette connexion de jouer soit dans des petites chapelles ou grandes églises, abbayes, châteaux. Je pense que c'est des lieux, les vieilles pierres me correspondent bien. et les notes de harpe se marient assez bien avec ce genre de lieu.
2: C'est pas difficile, des fois, d'avoir des autorisations comme ça pour jouer dans les églises, avec le clergé, avec...
1: Alors il y a toujours des démarches à accomplir, parfois c'est même moi qui les ai accomplies, donc je sais de quoi je parle. Oui, il y a un petit peu, faut réussir à convaincre parfois des paroisses qui veulent, c'est normal, hein, s'assurer qu'on va pas blasphémer dans les lieux, mais je pense que les paroles de mes chansons sont loin d'être vulgaire, donc ça passe dans je passe bien dans les
2: mais
1: églises.
2: C'est pas Rammstein dans une cathédrale, quoi.
1: Non, quoique ça pourrait être sympa, faudrait tester.
2: À creuser.
0: Voilà, Cécile Corbel qu'on va retrouver dans quelques instants. Cécile Corbel qu'on retrouve habituellement fin août, hein, dans le concert, dans différentes églises en concert. Bon, pas cet été, puisque là, la date où on parle, elle est en Chine. Donc ça paraît difficile d'être à la fois en Chine et dans les chapelles bretonnes. En tous les cas, s'il y a un bel objet à ramener chez soi quand on est en vacances en Bretagne, c'est bien cet album Graal. On va continuer à l'évoquer dans un instant, juste après cet extrait. Morgane.

0: Quand la musique bretonne s'exporte à merveille au Japon, en Chine, c'est signé Cécile Corbel. Bah oui, on leur achète tellement de choses. Faut bien qu'on leur envoie aussi notre culture bretonne. Suite de cet entretien accordé à Baptiste Mébrouck, c'est Cécile Corbel qui est dans le Braise Musique Actu.
1: Cette quête arthurienne m'a occupée pendant plusieurs mois, donc j'avais envie de présenter les choses pas seulement comme un disque, mais comme un vrai livre, un peu comme un carnet de notes, carnet de voyage, parce que j'ai accompagné mes recherches de notes personnelles, et puis même, tu l'as dit tout à l'heure, de croquis, de dessins, moi j'appelle ça des gribouillages parce que je suis pas dessinatrice, mais c'est un objet très très personnel, comme on ferait un carnet d'exploration. Alors c'est une exploration intérieure, hein, même si je me suis rendue un peu en forêt de Brocéliande, je me suis beaucoup baladée, mais c'est un objet qui existe, je suis contente qu'il existe, pas que des chansons, mais aussi ce livre qui l'accompagne.
2: Il y a l'objet, mais il y a aussi l'album qui est à l'intérieur. On est parti sur la légende arthurienne, sur différents personnages. Le type d'instrument utilisé, il n'y a pas que l'harpe. Il y a quel instrument sur cet album aussi, Cécile Corbel?
1: Alors, ceux qui connaissent mon univers vont reconnaître des sonorités auxquelles je suis fidèle, hein. Moi, j'aime bien le mot folk, parce que ça me correspond bien. Donc, il y a bien sûr une palette de couleurs celtiques et vous allez entendre du low whistle, tin whistle, du violon irlandais. Il y a ces instruments-là. Mais pas que. Donc, il y a le côté folk avec la guitare, des percussions un peu world, un peu une écriture parfois classique avec un quartet à cordes. Donc, c'est des sonorités qui me suivent et que j'utilise au fil des albums. Cet album-là, il est peut-être un peu plus retour aux sources, musique celtique, musique bretonne, je trouve. En tout cas, c'est ce que disent les fans aussi depuis qu'il est dans leurs oreilles.
2: Il a été enregistré où exactement cet album, Cécile?
1: Alors, comme tous mes albums, ou presque, j'ai la chance depuis quelques années d'avoir mes studios. Donc c'est parfois compliqué parce qu'on se dit qu'on va au travail mais on est à la maison. Le studio est à quelques mètres de là où je vis. Et donc on a nos studios d'enregistrement avec Simon Cabi qui collabore avec moi depuis mes débuts. Et on a enregistré chez nous et tous les musiciens sont venus enregistrer à la maison. Ce qui est souvent l'occasion aussi de passer des bons moments avec eux en marge de la séance d'enregistrement.
2: On peut dire que Graal, Cécile Corbel, est finalement une invitation à rêver, à s'évader aussi à l'heure où finalement le monde ne va pas très bien. Ça peut être un échappatoire. Finalement.
1: Bah, ça a toujours été le fil conducteur de mon écriture, même pour tous mes autres albums, d'être une parenthèse enchantée vers les imaginaires avec un grand I et de pouvoir faire s'évader l'auditeur et les gens qui viennent me voir en spectacle aussi pour une heure ou une heure trente de s'échapper un peu du tumulte du monde. Ouais.
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0: Cécile Corbel que vous entendrez dès le 20 août dans la musique d'un jeu vidéo en 2D pour les gamers, ça s'appelle The Witch Bakery et ça sort là dans une semaine pour celles et ceux qui aiment jouer l'aventure magique en tant que sorcière boulangère à Paris, The Witch Bakery. Voilà, après les mangas, les jeux vidéo, Cécile Corbel est dans tous les univers. Voici Pourvu qu'elle soit douce, Mylène Farmer.

0: On était en 1988 avec Mylène Farmer, et puisque vous semblez apprécier les petites douceurs, on en a une pour vous qui arrive dans quelques instants. Le duo Marc Lavoine-Patrick Fiori pour une chanson en commun, ça s'appelle « Occupé ». Me demandez pas où cette chanson a été écrite, je suis incapable de vous le dire.
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0: Occupé, c'était Marc Lavoine et Patrick Fiori. 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
0: Si vous êtes dans le secteur de Douarnenez, vous connaissez sans doute le festival La Vie en Rose. Eh bien, du côté de la côte de Granit Rose, La Vie en Rose, R-O-Z, existe également. C'est proposé par Yann Arthus Bertrand, du côté de Perros-Guirec. Le célèbre photographe s'invite sur la côte pour une exposition qui prend de la hauteur. Vous allez admirer la beauté de notre planète à travers son regard unique, le tout dans un cadre enchanteur à Perros. C'est beau, c'est grand, ça fait réfléchir sur l'environnement et c'est avoir absolument notamment des clichés monumentaux sur les paysages du monde entier. Ça se passe à la maison Trauerro du côté de Perros-Guirec et c'est gratuit. Vous pourrez par exemple y aller demain. À Plougastel, il y a le musée de la fraise qui se la raconte, la fraise. Le musée du pays de Plougastel vient de réouvrir ses portes après 20 mois de travaux et en plus c'est aussi frais qu'un sorbet à la fraise. Vous allez pouvoir découvrir l'incroyable merveille de ce fruit et une scénographie moderne avec en plus une salle interactive cette année qui vous donne vraiment, vraiment faim. Ça se passe au musée de la fraise à Plougastel et là aussi c'est ouvert demain.
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0: Vous vous souvenez de ces barbus? Ah ouais, il y avait ZZ Top, pour ceux qui s'en souviennent. Et puis il y avait Midnight Oil, autre référence.

0: 1987, Beds Are Burning par Midnight Oil. Je me souviens, en 87, on regardait ça sur des vidéodisques, généralement dans les bistrots ou dans les salles de bowling. Ah, c'était une belle génération, le vidéodisque laser. Allez, on se balade grâce à RL Belloni chaque semaine. Et aujourd'hui, RL nous emmène dans le Cap Sizun. Est-ce que vous saviez comment on vivait au Moyen-Âge? Eh bien, on va essayer de répondre à cette question dans la balade de la semaine.
1: Une balade aujourd'hui à Pont-Croix, une balade un peu particulière. On va voyager dans le temps avec William Lenner. Ce qu'on va faire, William, c'est expliquer un peu où on est exactement. On est au centre d'un village.
2: Tout à fait. Donc là, on est au centre d'un village du milieu du XIVe siècle en Bretagne. Donc le village qu'on nomme Pont-Croix 1358, c'est la date qu'on a choisie de ce village. Donc là, on est juste à côté de l'hostellerie, qui est le plus grand bâtiment de ce village, justement. C'est un petit peu le lieu de vie principal, hein, là où on va aller se restaurer le soir, discuter, jouer, etc. Donc c'est vraiment le centre de vie de ces villages.
1: Ouais. Bon, et c'est un village que vous avez entièrement construit.
2: Alors, avant de construire quoi que ce soit, il faut déjà se renseigner sur le sujet, s'intéresser à l'histoire, aux sources archéologiques qu'on a pu retrouver sur cette période, et préparer le projet. Donc, il y a beaucoup de travail en amont avant de construire véritablement. Ensuite, il faut apprendre les techniques de construction. C'est assez technique, ça diffère beaucoup des techniques modernes. Et ensuite, seulement, on attaque la construction, donc.
1: Il date de quand, ce projet?
2: Alors, le projet date de 2016. C'est Michel Guilloux, donc le président de l'association, qui a porté le projet. Il faisait avant de la reconstitution historique. C'est vulgairement porter un costume médiéval et faire des fêtes, tout simplement, ou vivre comme au Moyen-Âge, à une période donnée. Et il s'est dit, se donner le projet fou, finalement, de construire directement un village pour éviter d'aller sur des sites à droite, à gauche, et avoir quelque chose à domicile, finalement.
1: Ici, on va vraiment comprendre comment on vivait au 14e en Bretagne. C'est aussi quelque chose qui nous montre ce qu'on faisait ici en Bretagne.
2: C'est ça. Le problème qu'on a dans la reconstitution historique, c'est qu'il y a très peu de sites qui s'y prêtent vraiment. Il y a des châteaux, des ruines, des sites historiques, mais par contre, des vrais villages, comme il y en avait à l'époque beaucoup, comme aujourd'hui, hein, c'est des villes, il n'y en a plus. Les maisons ont été totalement détruites, hein. C'est du bois et du torchis pour la plupart, donc ça a totalement disparu. Donc il a fallu reconstruire un village comme à l'époque pour avoir un site d'expérimentation pour la reconstitution historique.
1: Et aujourd'hui, qu'est-ce qui s'y passe?
2: Ah ben, plein de choses. On fait à la fois des échanges avec des écoles, du public, tout ça, ça va concerner les gens extérieurs à l'association. Et nous, en interne, on s'intéresse à de la construction, aux costumes, à la nourriture, aux techniques de construction, à l'artisanat, plein de choses autour du XIVe siècle. Donc.
1: Bon, et vous êtes tous historiens ?
2: Non, malheureusement, on n'est pas tous historiens, mais on a quand même, en effet, une majorité d'historiens, pour certains qui ont fait des thèses sur le sujet, hein, plus ou moins proches de notre période. Mais c'est en tout cas tous des passionnés de l'histoire, et plus particulièrement du XIVe siècle.
0: Voilà, la balade du côté de Pont-Croix pour redécouvrir le Moyen-Âge. Demain, on entrera dans l'hostellerie pour boire un coup. Oui, parce que dans l'hostellerie, c'est un lieu où se divertissent les gueux, figurez-vous. Reportage demain et en intégralité sur ici.fr.
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0: Elle nous a présenté cet été un nouveau titre qui annonce la venue d'un nouvel album. C'est Madeleine Anne qui sera d'ailleurs en concert le 29 août du côté de Quai Ménévin pour le festival Fromfest.

0: Madeleine Ann, donc le 29 août, hein, du côté de Quémenévin, juste en pays Porzay, pour le festival Fromfest, qui a une belle affiche hein, cette année. Il y aura Soon, il y aura également Toxic Frog ou encore le groupe Télégraphe. Vous pouvez vous rendre hein, sur le site. C'est un festival qui allie musique et dégustation fromagère made in Bretagne. Allez, on jette un petit coup d'œil sur notre dictionnaire.
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0: Le petit cours de breton présenté comme chaque jour par Clément Soubigou qui aujourd'hui a décidé de faire la paix.
2: Avant de parler architecture, je vais vous apprendre à ramener le calme dans une dispute ou une conversation.
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2: Grit peur, deux mots. Grit peur, ce sera le mot du jour qui vous servira le moins possible, j'espère évidemment. Mais voilà, si vous avez besoin de ramener le calme à la maison, dans un groupe ou une réunion, que vous souhaitez reprendre la main, grit peur, avec plus ou moins d'intonation ou de conviction, suivant le niveau sonore ambiant, grit peur devrait faire son petit effet si besoin. Grit, c'est l'impératif à la deuxième personne du pluriel, en gros, faites, et peur, la paix. Faites la paix, faites silence. L'utilisation que je vous conseille aujourd'hui, évidemment, grit peur. Et si jamais ça ne fonctionne pas, plus qu'une solution, une grande respiration. Et puis vous sortez, peur ! La paix. Et normalement, le calme devrait revenir. Grit peur, silence, peur, la paix.
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2: Je reviens maintenant à notre fameuse maison bleue, Staget d'Arar Mene, attachée à la colline. Alors si j'en parle, c'est par rapport à des noms de lieux comme Tiglaz. Vous avez peut-être déjà remarqué ça. Des hameaux appelés Tiglaz. La maison bleue. Pourtant, si vous êtes dedans, pas de maison bleue, mais des maisons en pierre. C'est un peu logique. Tiglaz, c'est normal, ça signifie deux choses. Alors, dans la grande majorité des cas, c'est une maison qui avait une couverture en ardoise. Alors, ça paraît étrange aujourd'hui, parce qu'elles sont toutes recouvertes d'ardoise, mais autrefois, une maison avec un toit en ardoise ne passait pas inaperçue à cause du coup. Donc, Tiglaz, c'était la maison recouverte d'ardoise. Et dans certains coins, c'est parce que les pierres servant à construire les maisons venaient des carrières de schiste, Menglaz, la pierre bleue. Donc Tiglaz, c'est la maison recouverte de schiste ou faite avec du schiste. Voilà une explication simple. Et désolé hein, si vous pensiez à Maxime Quader, Maxime le forestier, avec sa maison bleue en voyant le mot Tiglaz, et ben c'est pas la même. À demain, même heure, Canevarhouas.
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une chanson qui a eu un sacré parcours, hein, puisque c'était d'abord la bande originale d'un film de James Bond, Vivre ou Mourir. Et d'un James Bond, on est passé à le générique d'une émission politique qui s'appelait Le Jeu de la Vérité. Alors c'est vrai que parfois, entre politiques, ça peut paraître un peu similaire à l'univers du James Bond, en termes de règlement de compte. Dans 8 minutes, le retour de votre émission en langue bretonne, ce sera avec R.L. Belloni. D'ici là, on essaiera d'aller plus haut avec Tina Arena, mais pour aller encore plus haut que Tina, niveau tempo, je vous propose du soprano. Oh,

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0: Ici Brice Gisèle, la radio parfaite pour prendre de la hauteur. Si vous voulez un grade au-dessus, il y a l'émission en langue bretonne qui arrive, puisqu'il est déjà 19h.
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0: Bonne soirée et à demain.
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1: Un sacré gang formé autour de Pascal Obispo pour son nouvel album. Un album de chansons originales interprété en duo avec Julien Clerc, Francis Cabrel, Zazie, Renaud, Axel Bauer, Michel Jonas, Benabar.
2: Reste Thierry Bonnard.
1: Le nouvel album de Pascal Obispo, c'est Héritage, volume 2. Mais j'ai raté le volume 1, vous demandez-vous, incrédule, car normalement la carrière de Pascal Obispo n'a aucun secret pour vous. Eh bien non, les amis, Jurisprudence Star Wars, le volume 2 de ce nouvel album de Pascal Obispo vient de sortir avant le volume 1, qui arrivera à la rentrée. Mais vous en faites pas, il va tout vous expliquer. Il est pas loin, il est assis à côté de moi. Bonsoir Pascal.
3: Bonsoir, ça va bien.
1: Comment ça va?
3: Oui, bah ça va, l'album est sorti, c'est...
1: Oui.
3: C'est toujours, une joie, parce qu'avec depuis 2 ans et demi, c'est vrai que...
1: C'est un boulot, hein.
3: Beaucoup de travail, ouais, c'est beaucoup de travail. Je pense que les gens qui écoutent de la musique et qui adorent écouter des chansons, je suis pas sûr qu'ils se rendent compte à quel point on passe énormément de temps à s'écouter. C'est d'ailleurs pour ça que je ne m'écoute plus une fois que c'est sorti. J'adore écouter les autres, d'où cet album Héritage, en
1: bah
3: fait.
1: Oui. Ouais. Parce que c'est vraiment des chansons qui sont écrites sur mesure. En fait, c'est la haute couture. Ce que vous avez fait, Pascal,
3: c'est gentil, merci.
1: Mais c'est vrai, c'est de la haute couture, puisqu'en fait, chaque chanteur, chanteuse, et à la fois, bonjour, je parlais de Star Wars, mais c'est aussi un peu les Avengers de la chanson française qui sont là, et donc, non seulement les textes, ce sont des textes qui leur parlent, et qui ont été associés donc à des mélodies que vous avez composées, des musiques que vous avez composées, en pensant à eux, à leur voix, à ce qui leur correspondrait, enfin c'est, oui, c'est de la haute couture, et c'est aussi beaucoup d'amour.
3: D'abord, c'est le boulot d'un compositeur de pouvoir s'adapter à l'interprète.
1: Quoique, Gainsbourg, il faisait l'inverse. Hein. Il faisait exprès de taper des notes très hautes pour faire souffrir Jane Birkin.
3: Ouais, mais sauf que là, le problème, c'est que je me suis positionné en tant qu'un compositeur, sauf qu'eux, ils n'avaient pas besoin de moi.
1: Ah.
3: C'est le principe. Parce qu'ils sont aussi auteurs-compositeurs. Oui. En fait, c'est ça le concept, c'est rendre hommage à une stylistique un peu des années 70. Mon album est complètement organique. Un album, comme je dis pour rigoler, INA, une intelligence non artificielle.
1: C'est bien.
3: Et le reste, c'est vrai que, voilà, remercier des icônes de ces années-là et puis des héritiers aussi comme Bruno Benabar, comme Icar. Alors, pour vous répondre à votre question, parce que, voilà, vous savez pas, peut-être pas pourquoi c'est le volume 2, c'est parce que quand vous enregistrez 26 duos, on répartit un peu en fonction.
1: On fait 2 disques.
3: Ouais. On fait 2 disques, on essaye d'équilibrer entre les plus anciens, les plus jeunes, un peu de génération, etc. Équilibre de générationnel. Et puis surtout que, il faut quand même avoir un peu d'élégance parce qu'ils sont tous venus quasiment au même moment dans la période de 2 ans et demi.
1: Ouais.
3: Donc en fait, l'élégance était que le volume qui sortait en octobre s'appellerait le volume 1.
1: Oui,
3: tout simplement.
1: J'aime bien. Oui, mais c'est bien comme ça, ça fait pas. Ah, tiens, il reste un fond du tiroir, on vous le met.
3: Exactement.
1: Là, c'est le volume 1.
3: Surtout que dans le volume 1, il y a.
1: On le dit ou pas?
3: Oui, moi, je à chaque fois qu'on vient.
1: Oui, c'est vrai, on balance des noms.
3: On dit. Il y a Véronique,
1: Sanson, William Scheller, ouais. Eddie Mitchell, Serge Lama. Donc voilà, vivement la rentrée.
3: Calogero, Robin Cers, il y a pas mal d'artistes.
1: Santa, Adjani.
3: Ouais.
1: Ah non, ça va être beau. Mais là,
3: je suis en train de le finir.
1: Voilà.
3: Concentrons-nous sur celui-là, mais de toute façon, oui, c'est beaucoup de travail.
1: Donc effectivement, composer pour des auteurs-compositeurs qui, en plus d'habitude, ne chantent que sur leur propre musique.
3: Ils s'en foutent complètement de vous.
1: Voilà. C'est ça. Prenons l'exemple de Cabrel. Cabrel, il écrit ses paroles, il écrit ses musiques, il est tranquille, il n'a rien à personne. Il est venu chanter. Il faudrait que pleuve l'amour.
2: Il

0: Cabrel. Si c'est de la drague, je sais pas.
1: Bah déjà, on se connaît depuis les Restos du Cœur, parce qu'il est, voilà, on s'est croisés beaucoup. Je l'avais invité déjà pour l'album pour le sida. Et puis là, grâce à l'application, parce que tout a été déclenché par mon application Obispo All Access, que vous pouvez avoir sur Apple Store ou sur Google Play, si c'est, voilà, avec
0: et sur laquelle
1: des choses. Voilà, je fais une anthologie de la chanson française. Et à chaque fois que je fais une petite anthologie, c'est-à-dire je fais un album sur un artiste,
0: je lui envoie.
1: Ouais. Donc j'ai envoyé à Francis, est-ce que ça l'a influencé, je sais pas.
0: Bah en tout cas ça lui a pas déplu.
1: Le truc c'est que la qualité principale d'un compositeur, quand il décrète qu'il veut écrire pour quelqu'un, c'est qu'il faut au moins aimer d'abord l'artiste, connaître son répertoire. Donc déjà c'est le truc, ouais c'est la base quoi, c'est aimer l'artiste. Donc à partir du moment où un artiste sait que vous le respectez, vous aimez son répertoire, vous le connaissez bien, vous chantez, vous produisez pour rien, c'est-à-dire que moi je le fais juste pour le plaisir avec mes sous, ça, peut-être que ça fait quelque chose. Après, je pense que je suis aussi heureux que d'être reconnu par ces artistes, ces auteurs-compositeurs. C'est vrai que c'est un projet un peu ambitieux, mais finalement ils sont venus, donc je suis hyper fier et je suis hyper touché, hyper fier, et je leur en dois une.
0: Il y a Renaud aussi.
1: Ouais.
0: Bah oui, là encore. Alors pareil, Renaud qui chante pas des mots qu'il a écrits.
1: Ouais.
0: Alors ça c'est dingue.
1: Ça n'existe pas, ouais.
0: C'est que chez Obispo qu'il y a ça. Le dernier des rugissants.

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2: Le dernier des rugissants. Ah oh là là, la chair de poule, Pascal.
1: Bah oui, c'est un enfant.
2: Quand il vient en studio, justement, ou quand vous allez l'enregistrer, d'ailleurs, je sais pas comment ça s'est passé pour Renaud spécifiquement, mais il y a aussi toute l'admiration. Il y a le Pascal, peut-être gamin, qui écoutait Renaud et tout. Il faut qu'il se taise à ce moment-là, parce que sinon, on est trop fan, on est trop impressionné, non?
1: Alors, au début, quand ça commence, on est comme ça.
2: Ouais.
1: Et après, je deviens un despote.
2: Vous avez engueulé Renaud?
1: Non, pas du tout. Bah, je rigole parce que c'est Pierre qui m'appelle comme ça.
2: Le despote.
1: Non, pas du tout. Mais il me dit, on aurait dit un commandant,
2: ah oui.
1: Quoi. On
2: oui.
1: aurait dit un,
2: mais il faut,
1: un militaire.
2: Temps.
1: Et en fait, voilà, et le fan laisse place au producteur en studio. Et j'ai de la chance d'avoir un acolyte qui s'appelle Yuri Benaïs qui fait le son, qui mixe. Et puis aussi d'avoir des super musiciens avec qui j'ai fait l'album. Fred Nardin, Romain Saron, Zizou Sadki, Seb Chouard, Michel Aimé, Christophe Deschamps. J'ai eu une équipe de musiciens de folie. Donc ils sont là, donc voilà, tout va bien. Je suis pas tout seul pour dire non.
2: Ouais.
1: Et en fait, l'idée c'est que ouais, pour Renaud, je lui ai demandé de parler. Je trouvais que c'était plutôt pas mal d'entendre sa voix parler sur cette chanson, le dernier des rugissants, qui lui va bien. Plutôt ce que ça dit, c'est vraiment lui.
2: C'est Lionel Florence et Pierre-Dominique Burgot qui ont écrit des textes.
1: Ouais.
2: Les textes sont nés avant les musiques.
1: Oui, c'est-à-dire que... En fait, au début, je voulais faire un album tout simplement dans la stylistique des années 70.
2: Un peu comme l'Archipel des séquelles qu'on avait écouté avant.
1: Album, Archipel des séquelles, c'est plus un album de femmes, où on mettait en exergue le silence, un peu jazz.
2: Et c'était un peu 70s aussi, moi je trouvais. Le duo avec Carla Bruni.
1: Ouais, c'est 70s, mais là on utilisait beaucoup plus de piano, alors
2: d'accord,
1: que là vraiment, ouais. C'est un 70s de 66 à 77 qui est plus basé sur les guitares, okay. Sur les 12 cordes, sur l'orgue. Voilà, c'est vraiment des éléments de langage particuliers à cette période-là, avec des solos de guitare qui sont plus près de George Harrison que de Scorpion. ou de David Gilmour par exemple, voilà,
2: ah ouais.
1: c'est vraiment un élément, des éléments de langage de cet album. Donc je suis parti comme ça, et puis après, de fil en aiguille, comme je faisais en même temps les chansons pour des artistes, voilà, je faisais mon anthologie à droite à gauche, ben je fais des albums comme ça enchaînés. Ben j'ai osé. Je me suis dit oui, c'est ça. La vraie question, c'est si j'osais leur envoyer, et j'ai osé.
2: Et ben vous avez bien fait.
1: J'ai osé, et puis je trouve que ça fait un... Et puis c'est bien, la musique, c'est du partage. Dans un monde qui tend à se fragmenter et se communautariser, je sais pas si ça existe ce mot.
2: Ouais, s'archipéliser, puisqu'on parlait de l'archipel.
1: Ouais, voilà.
2: Des petits archipels.
1: Et en fait, voilà, il y a un peu... Voilà, je trouve que l'artiste est là pour faire des ponts justement entre ces ouais. communautés, et l'artiste est là pour résister et proposer comme Zazie elle le dit aussi, mais il faut qu'on s'aime quoi, enfin
2: ouais.
1: c'est juste ça, c'est juste

0: hérité de cette, comment dire, de cette appétence pour l'autre, ouais. Tout simplement.
1: Alors quand l'autre, c'est Julien Clerc, et que, je vous cite, ouais. Pascal Obispo, c'est l'un des plus grands mélodistes français.
0: Ah oui, sans aucun doute.
1: Sans aucun doute. Et que donc, tu vous proposez une chanson qui s'appelle Nénuphar. Alors, on va
0: c'est dans la merde.
1: Vous vous rendez compte quand même qu'il n'était pas vraiment dans la merde, c'est, Pascal Obispo, ouais, parce que vous avez bien soigné votre histoire. Ouais.

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1: 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Là, quand je parlais tout à l'heure de haute couture, de surmesure, c'est vraiment ça. C'est-à-dire que vraiment, c'est une chanson de Pascal Obispo, c'est une chanson de Julien Clerc.
0: Mais c'est le boulot d'un compositeur.
1: Ouais, mais là, c'est un exemple criant, c'est un exemple frappant. Et personne d'autre, on peut la filer à personne d'autre, celle-là.
0: Tiens, on peut la chanter, mais c'est une chanson qui est faite pour Julien.
1: Mais ça s'entend.
0: Enfin, moi, je l'ai fait pour Julien, donc. J'ai tellement de respect pour lui, c'est tellement un gars qui m'a inspiré quand j'ai commencé à faire de la chanson en français, ouais. Après ma période rock évidemment, quand j'ai commencé à mettre les mains dans de la chanson française, d'où la pop, ce que vous voulez, c'est vrai que...
1: Ouais, c'est lui.
0: T'écoutes Julien Clerc, tu dis, oh, mais c'est compliqué quoi, parce que là il va falloir travailler un peu, et j'ai mis 35 ans. Honnêtement, c'était un des premiers, s'il refusait, c'est vrai que je pense que j'aurais pas fait l'album. En fait, enfin, j'aurais pas continué, ouais, à demander des duos. Et quand Julien a accepté, je me dis, ah, c'est franchement merci, c'est une vraie reconnaissance et ben, c'est sans doute touchant pour lui parce qu'on a envie d'être reconnu par d'autres générations. Et c'est aussi touchant pour moi, donc en fait c'est gagnant-gagnant cette histoire.
1: En fait, ça se sent, c'est exactement ça. Ça se sent dans tout l'album, dans tout ce volume 2 Héritage, que je vous recommande. Hein. C'est ça, c'est que tout le monde est heureux d'être là, et tout le monde se donne des choses très positives, vous ne tirez pas la bourre.
0: Alors
1: que parfois il y a des duos que je ne citerai pas. Non mais on sait que c'est toi qui as la plus grosse, là c'est pas le cas, vois.
0: Non mais le truc c'est que moi je suis qu'un compositeur qui chante. Donc en fait, je vais pas me mettre au niveau de ces auteurs, compositeurs, interprètes, qui sont aussi des supers interprètes. Ouais. En fait, je me mets pas au niveau. Moi, je me mets vraiment dessous et derrière. J'ai pas de souci avec ça. Moi, je veux que la chanson soit belle. Il y a pas de compète. Il y a juste, allez, on va essayer d'harmoniser nos deux voix et essayer de faire en sorte que ce soit la plus belle chanson qu'on ait écrite. Et à chaque fois, je fais la même chose pour chacun. Quoi, ouais. J'essaye.
1: Alors, il y a aussi vos fantômes bienveillants, ceux que vous avez aimés, que vous aimez encore, même s'ils ne sont plus là sur ce disque. Il y a Philippe Pascal, le chanteur de Marquis de Sade.
0: Ah oui.
1: Sade, c'est un de vos groupes de jeunesse, quoi.
0: C'est mon groupe
1: hyper formateur.
0: Ouais, c'est ce qui m'a construit.
1: Philippe Pascal était devenu votre ami.
0: Ouais.
1: Il n'est plus là, mais il est là sur l'album. La chanson s'appelle Les Roses.

0: pas la première fois qu'on entend vos voix ensemble. Vous aviez chanté en vrai dans la vraie vie, mais là, de faire ce duo...
1: J'avais trois chansons. On avait fait un album avant qui refonde Marquis de Sade avec Franck. Ouais. Voilà, j'ai dû avoir une petite influence aussi parce qu'en fait, ils se sont revenus habiter dans la même ville 15 ans après à mon concert. J'avais fait chanter Philippe, on avait fait une reprise de Marquis de Sade et j'avais invité Franck. Donc, ils s'étaient revus, j'avais un peu déclenché tout ça. J'espère que ça n'a pas signé son départ parce que j'ai toujours une forme de culpabilité par rapport à ça depuis qu'il n'est plus là. Mais donc on avait fait quelques chansons et puis j'en avais gardé trois où il chantait. Il en reste encore une qui est sur mon application, sur un poème de Charles Cros. Là c'est un texte de Lionel Bourg parce que Philippe cultivait des roses, il adorait son rosier.
0: Voilà, c'est important pour vous de le mettre sur ce disque. Oh bah,
1: s'il n'y a pas Philippe, il n'y a personne.
0: Ouais, c'est ça. En fait, c'est la source.
1: S'il n'y a pas Franck. Alors, le début, quand j'ai commencé la musique, mais avant, moi, j'étais Marie-Tigbert Carpentier. Ouais. Et cet album, il est très comme ça. Il est très, la musique avant Rennes. Mais,

0: pouvais pas faire le même héritage sans mettre aussi ceux qui m'ont donné envie de la faire physiquement. Donc c'était Marc Itzad, c'était Philippe, c'était Franck Darcel. Et il nous manque sérieusement.
1: Ouais. Mais c'est beau qu'il soit là.
0: C'est ce qui m'a construit, donc je veux pas. Y a pas de, moi, j'ai pas de posture. De toute façon, j'ai pas de posture, j'ai pas de carte. Donc, comme j'ai pas la carte, je peux pas avoir de posture. Moi, je suis. Je suis de toutes les musiques. Philippe, il aimait pas tout ça. Il s'en foutait de tous ces trucs-là.
1: Les chapelles musicales.
0: Bah oui, il s'en foutait. C'était la plus grande icône du rock français indépendant des années 80 et 90. Et lui, il voulait que je vienne chanter, jouer du piano avec Marc Itzad. Je lui dis, mais non, je peux pas. Ce que je raconte toujours, cette anecdote. Je lui dis, mais non, mais je. L'ami te dit oui, mais le fan te dit non. Tu vas pas avoir Pascal Obispo avec Marc Itzad, Philippe, c'est pas possible.
1: Les gens vont pas comprendre.
0: J'ai quand même été chanter, il a insisté pour que je vienne chanter au festival des Inrecuptibles.
1: Ouais.
0: C'était chaud.
1: Et c'était Vanda's Loving Boy.
0: Exactement. Je me souviens très bien. T'es sûr ou quoi de... Et il faut que tu viennes et tout. Tu viens. Voilà. Donc ça c'était Philippe. Et puis voilà. Et puis Michel Delpech. Lui,
1: oui.
0: Lui, il était fan de rock. Donc tout va bien.
1: Ouais.
0: Tout va bien. Ils sont tous ensemble avec la même envie de faire la musique avec la même culture, quoi. Quelque part. Avec des nuances, évidemment. Mais bon.
1: Et vous, ça vous procure un peu de réconfort d'avoir ces bandes-là, de travailler sur les bandes de Delpech, j'imagine, oui, vous l'avez beaucoup, beaucoup aimé, parce que là, carrément, pour l'anniversaire de sa mort, il y a carrément.
0: On a fait un album,
1: un album. Voilà, il y a Daniel Lévy, aussi, ouais. Daniel Lévy, avec qui vous avez fabriqué la comédie musicale de l'an 2000. Les 10 commandements. Et Daniel Lévy, il est là, sur Héritage, la chanson s'appelle L'amour qu'il faut. On

0: Daniel Lévy, il est mort hyper jeune, il avait encore plein de choses à faire. Vous aviez peut-être des trucs à faire ensemble.
1: Oui, ben, c'est sûr.
0: Est-ce que c'est réconfortant de les mettre dans un disque, dans votre disque?
1: Ce serait vraiment bizarre de ne pas considérer qu'il puisse être dedans, en fait. C'est évident que Daniel, c'était une partie de ma vie très importante.
0: Oui. Mais je ne demande pas si c'est bien, je demande si ça vous fait du bien.
1: Ouais, ça me fait du bien, en même temps ça me fait du mal, mais c'est impossible qu'il ne soit pas là, quoi. Voilà, okay. J'ai des bandes, je dois le faire. C'est tout, j'ai les bandes de Philippe, j'ai les bandes de Michel Delpech, j'ai travaillé avec lui, j'ai les bandes de Daniel, c'est normal. En plus, cette chanson a été sortie d'une manière différente, il y a 10-15 ans. Elle n'avait pas marché, c'est impossible que cette chanson ne marche pas. Enfin, je veux dire, c'est une super chanson. Et je l'ai refait avec justement la stylistique de cet album. Elle est un peu soul comme ça, et avec la voix de Daniel, c'est vraiment magnifique. Alors lui, pour le coup, lui c'est un chanteur, moi je suis vraiment un compositeur qui chante.
0: Il y a aussi des copains, des gens qui n'ont pas le statut de super-héros dont on parlait tout à l'heure de la chanson française, comme Jonas, comme Claire, comme Renaud, comme Cabrel, mais des gens qui sont plus contemporains, on va dire, de votre carrière à vous, Pascal Obispo.
1: Sur pas des gens des années 70, on va dire, voilà.
0: Voilà.
1: 60-70, c'est plus... on va dire, on est plus dans les 90.
0: Voilà, 90, voire 2000, comme Icare.
2: Viens

0: Picard, comment il débarque sur le projet ?
1: En fait, je connaissais, je l'avais vu à la télévision, je le trouvais bizarre.
0: C'est vrai qu'il était bizarre.
1: Il m'a interpellé quand il faisait ses yeux là, comme ça. Mais c'est vrai que je l'ai vu sur scène, je trouvais qu'il avait un côté Becco 2.0. J'étais subjugué, je l'avais jamais vu sur scène. Je trouve que la scène, c'est beaucoup mieux, encore mieux que les disques pour le connaître. Pour ceux qui connaissent pas Icar, il faut aller le voir sur scène et vous allez voir qui est cette personne qui, entre les chansons, vous ennuyez jamais. Et sur scène, il est fabuleux. Donc j'ai beaucoup cet homme, aussi bien lui que Benabar.
0: Oui, qu'on aussi. A entendu tout à l'heure. Il y a Chico et les Gypsies.
1: Exactement. J'ai rêvé que j'étais
0: vivant. Voilà. On tape dans les mains directes.

0: des chansons qui donnent de l'élan. Il y a aussi des chansons qu'on connaît, comme l'archipel des séquelles avec Zazie.
1: Oui, je l'ai refait parce que je voulais lui donner une...
0: Un côté plus guitare.
1: Un style, ouais, plus 70.
0: Ouais.
1: Entre, je sais pas, Simon and Garfunkel.
0: Ouais.
1: Et
0: America.
1: Ouais. C'est là qu'il y a le solo, non? Ah ouais, faut écouter le début. Ouais, ce côté rock 70, ouais. Alors.
0: C'est rock progressif, mais avant que ça devienne chiant. Moi, je trouve que le rock progressif, ça devient chiant dans les années 80, mais dans les années 70, c'est vachement bien.
1: Ouais.
0: Et là, c'est beau. Ouais.
1: Les Floyd et tout ça, ça c'est, ouais. C'est un peu ça. Enfin, on a essayé. Et le truc pour les gypsies, que ouais. Je voudrais dire un tout petit mot, parce que Zazie, elle a le package complet. D'ailleurs, j'adore son nouveau single, peu importe. Les gypsies, c'est parce que mon père a toujours rêvé que je fasse un truc de flamenco. Mon père est plus là depuis 2011. Et parce que je suis espagnol aussi, je suis franco-espagnol, j'ai deux passeports. Et c'est vrai que c'est un exercice particulier pour moi, l'enfant du rock. Mais pour moi, c'était vraiment une performance de pouvoir chanter un truc flamenco comme ça. Mais j'en rêvais depuis longtemps. Je n'allais pas faire un album en entier. Et j'adore tout ces... Moi, j'adorais Manitas de Platas, etc. C'était vraiment... C'est les trucs qu'aimait mon père, quoi.
0: Ouais. Et puis alors, il y a le rock à guitare en français.
1: On va pas laisser l'intro en entier, elle fait 1 minute 30.
0: Axel Bauer.

0: vrai, vous avez lâché les chevaux. Mais lui aussi, c'est son dernier album d'ailleurs. Hein. Retour de la guitare ou pas? Qu'est-ce qu'on dit
1: Ah bah, pour cet album, c'est que guitare, moi.
0: Ouais.
1: Donc.
0: Oui, mais dans la vie, dans la musique en général. On nous promet depuis quelques années, on nous dit retour du rock, retour
1: bah là,
0: de la
1: en tout
0: guitare,
1: cas, tout moi ça. J'ai fait ce que j'ai pu de mon
0: oui,
1: côté.
0: Oui, bravo, oui, c'est vrai, la pierre a été mise à l'édifice.
1: Et Axel Bauer, lui, c'est pas une pierre qui m'a mis à l'édifice, c'est un pont. C'est-à-dire que quand on écoutait Marc Itzad et tout, on n'avait pas envie de faire de la variette, quoi. Non. C'est en gros. Et c'est vrai que Axel, ça a été vraiment un mec qui m'a fait un pont entre le rock et la chanson en français. Son premier album, je le connaissais par cœur. Et d'ailleurs, quand je l'ai rencontré, il était très surpris que je connaisse toutes ses chansons. Donc, en fait, on a lié amitié comme ça au fur et à mesure depuis toutes ces années. C'est un super gratteux, mais au-delà de ça, c'est un mec super. C'est un mec qui aime la musique. Et ça, c'est le truc principal, quoi. Le mec, il pue la musique, quoi. C'est la folie. Et travailler avec des mecs comme ça, tu vois, bon. C'est un super musicien. Je suis très heureux qu'il ait accepté. Voilà.
0: Ce héritage volume 2 est disponible et le volume 1 paraîtra en octobre.
1: Le 23.
0: Voilà, on y attend. Véronique Sanson, William Scheller, Eddie Mitchell, Serge Lama, Santa Calogero, David Hallyday, Gauvin Cerf, ouais. Isabelle Adjani.
1: Il y a du monde.
0: Il y a du monde. Merci.
1: C'est génial.
0: Voir, bah,
1: merci,
0: hein, Pascal.
1: Merci. Et c'est vrai que ça fait toujours plaisir de. Comment dire de venir ici parce que voilà les personnes qui aiment la musique dans les radios là donc je voulais simplement te le dire parce qu'on se tutoie
0: merci.
1: Dans la vie.
0: Oui, c'est vrai quand le micro est éteint. Ben je te remercie.
1: Quand le micro est éteint, c'est ce que j'ai remarqué à chaque fois. Merci d'aimer la musique et merci d'écouter les chansons.
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0: Le pianiste français le plus demandé au monde, aussi à l'aise à l'opéra qu'à Bercy.
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0: De l'ultime album du rocker belge Arnaud au Imagine de la cérémonie d'ouverture des Jeux Olympiques Paris 2024, Sofiane Pamard flirte avec le million de disques vendus. Il a dépassé tranquillou le milliard de streams. Il ne cesse de nous éblouir depuis 2019, début de sa carrière solo. Et il sera en avril 2027 le premier pianiste à se produire au Stade de France. Sofiane Pamard vient de sortir son 4e album, Movie. On est fan et heureux de l'accueillir dans Décibel. Bonsoir Sofiane, bienvenue.
6: Bonsoir, merci pour cette magnifique introduction, pleine d'entrain, pleine d'enthousiasme. Ça me touche beaucoup.
0: Et d'admiration, Sofiane, on s'était vu pour la première fois au moment de Noche, votre 3e album. Le nouveau Movie vient de sortir. Et alors c'est fou, hein, à chaque fois, les titres de vos albums, c'est un mot. Le premier c'était Planète, le deuxième Letter, puis Noche, la nuit. Et là c'est Movie, film. Vous êtes fan de cinéma ?
6: J'adore le cinéma et je rêvais de composer la musique de mon propre film.
0: Ouais.
6: C'est un rêve que je pouvais rendre réalité avec un album musical où il y a une histoire. J'ai d'abord écrit un scénario qui commence par un lever du soleil, qui termine par un coucher du soleil. Dans ce scénario, en fait, c'est l'histoire d'une journée qui est tellement dense émotionnellement qu'on passe par peut-être tous les sentiments qu'on peut traverser à travers une seule vie. Donc c'est très ambitieux, ne vous inquiétez pas, cette journée est inspirante, elle n'est pas lourde, c'est non, pas trop de choses.
0: Mais il y a des tempêtes émotionnelles quand même. Hein.
6: Voilà, c'est ça. Donc c'est la promesse de cet album. Et donc je viens de le terminer, j'ai mis 2 ans et demi dessus et je suis trop heureux d'en parler et de le promouvoir parce que c'est un projet auquel je crois beaucoup.
0: Ah, on va se balader au cœur de ces nouvelles chansons, chère Sofiane Pamart. Mais avant, il faut qu'on se situe géographiquement. Vous, le nordiste, vous habitez à Los Angeles maintenant ? Alors ça, pour un fan de cinéma, c'est le rêve.
6: Exactement. Moi, j'ai envie de construire ma vie en fonction de mes inspirations artistiques, en fonction de mes cycles de création. Donc, quand j'ai décidé de faire un film, je me suis dit, où est-ce que je vais être le plus inspiré pour pouvoir le faire ? Et si j'allais à Hollywood? Donc c'était un rêve un peu d'enfant sur cet univers-là, glamour du cinéma, et surtout un désir de réaliser une œuvre vraiment ancrée dans un décor cinématographique. Ouais. Donc tous les jours je me réveillais avec mon piano qui donnait sur cette sublime ville, sur la skyline de Los Angeles, et cette énergie de cette ville qui vibre, qui est au milieu en fait de quelque chose de très urbain et quelque chose de très nature, et aussi avec toutes ces personnes qui sont acteurs ou actrices ou qui rêvent de le devenir. J'ai tout pris pour le mettre dans cet album.
0: Et il est très beau. Movie, avant de le découvrir, on va faire un petit retour. Donc, Sofiane Pamart, on peut vous entendre en solo, évidemment. Je le disais tout à l'heure, hein, ça peut être dans un opéra. Vous pouvez évidemment, avec brio, jouer de la musique classique. Hein. Vous êtes médaille d'or du Conservatoire National de Lille. Ça peut être donc sur vos compositions à vous. C'est vrai que tous les pianistes ne sont pas compositeurs. Vous, c'est le cas. Je parlais de Notch tout à l'heure, je m'en suis toujours pas remis, moi.

Et puis depuis le début de votre carrière, vous avez eu cet instinct et ce coup de génie d'aller jouer avec des artistes très différents. On peut vous entendre avec Edith Depréto reprendre du William Scheller.

0: piano classique, votre piano à vous, le piano dans la chanson française, dans la variété, mais aussi dans le rap. Tout ça, ça fait partie de vous. Vous avez réussi, en fait, ce que peu d'artistes arrivent à faire, c'est à mettre toutes vos facettes artistiques sous les yeux et les oreilles du grand public.
1: C'est vrai, et maintenant, ça s'entend. Et j'ai mis du temps à réussir à ne pas être rangé dans une seule case.
0: Oui.
1: C'était vraiment mon désir, c'est de faire en sorte que... Non, je ne suis pas juste un pianiste classique ou le pianiste des rappeurs ou un pianiste qu'on voit dans l'univers plus de la musique électronique. Ou... En fait, je ne voulais vraiment pas être dans une case.
0: Et c'est... Vous en aviez peur.
1: J'avais peur de ça, ouais. Mais surtout que c'était un désir de singularité, ouais. Où j'ai l'impression que toutes ces facettes multiples créent mon identité d'artiste, et c'est très difficile. Difficile au début de prouver toute sa multiplicité, ouais. Donc il faut du temps, et ce temps je l'ai pris en travaillant beaucoup. J'ai essayé de gagner du temps à essayer de produire en peu d'années un grand catalogue pour que justement je puisse m'élever en côtoyant plein de genres musicaux et plein de gens extraordinaires qui ont aussi des parcours complètement fous,
0: ouais.
1: Mais aussi pour essayer de montrer que finalement en fait tous ces mondes qu'on a tendance à ranger dans des boîtes, à diviser et à opposer, ils sont pas si éloignés que ça. Si jamais on s'intéresse juste à l'émotion, on peut relier un peu tout le monde.
0: Et oui, et notamment avec le piano. Là, vous nous l'avez prouvé, c'est sûr. Et alors, ce qui est génial, c'est que le public a compris ça, a répondu présent. Et l'année prochaine, dans moins d'un an, hein, en avril 2027, vous allez jouer au Stade de France. Ce qui, voilà, pour un musicien, pour un pianiste, est une grande première. Samedi 17 avril 2027, ça paraît loin parce que c'est l'année prochaine. Et en même temps, bah, c'est vite, c'est moins d'un an. Comment avez-vous eu cette idée, ce désir, comment on peut se dire je vais faire un Stade de France?
1: Waouh, j'en perds mes mots tellement.
0: Je sais que c'est vertigineux.
1: C'est vertigineux.
0: Ouais.
1: C'est vertigineux, mais j'ai décidé de jalonner mon parcours d'artiste de grands actes qui vont nous servir de point de ralliement et de manière de raconter cette aventure. Il me manquait un grand événement pour pouvoir célébrer tout ça. Et je me suis dit, et si jamais c'était le moment pour faire un Stade de France, de la même manière que j'ai vécu l'expérience d'être le premier pianiste à jouer à l'Accor Arena à Bercy.
0: Bercy, ouais. Alors Bercy, un vrai Bercy, ras la gueule, vraiment, ouais. Pardon, il n'y a pas d'autre mot, c'était plein, voilà. Quoi. Ouais, c'était fou.
1: Je me suis dit, ok, maintenant le mouvement est devenu encore plus grand, et si on allait chercher le Stade de France comme un grand moment de rassemblement, ouais. Populaire, mais aussi de rassemblement où il y a plein de valeurs qui se fédèrent à travers la musique, et où on se laisse aller dans nos sentiments, dans un voyage introspectif, mais en même temps spectaculaire.
0: Dans les grands rendez-vous qui rassemblent, Sofiane Pamart, vous en avez vécu un il y a 2 ans, la cérémonie d'ouverture des JO Paris 2024. Alors, le Comité international olympique laisse assez libre les villes de ce qu'ils mettent dans leur cérémonie d'ouverture. Mais il y a un truc qui n'est pas négociable, c'est qu'il faut jouer Imagine. Et le deuxième truc pas négociable, vous vous doutez bien, c'est que Imagine, votre version doit être validée par les ayants droit de John Lennon, c'est-à-dire en l'occurrence Yoko Ono. Et donc ça vous est arrivé, Sofiane, vous avez joué Imagine, c'est Juliette Armanet qui chantait. Est-ce que vous pouvez me raconter ce que vous avez ressenti déjà quand on vous l'a proposé, et puis quand Yoko a dit « Yes !»
1: Alors déjà j'étais dans la confidence 2 ans et demi avant le projet.
0: Ah vous aussi, il fallait vous taire, rien dire à personne.
1: Personne n'a...
0: Même la famille.
1: Ouais, même la famille, ils l'ont appris une semaine avant parce que ça a fuité à un moment donné dans la presse. Et donc du coup j'ai été obligé de leur expliquer à ce moment-là, mais je respectais cette confidentialité, ouais. Et cette surprise que j'allais leur offrir. Et j'ai aimé prendre cette responsabilité de jouer Imagine, qui est une grande chanson de paix, avec cette flamme, le piano en feu sur la scène, comme si ça représentait cette flamme olympique,
0: oui.
1: Et un geste aussi que j'affectionne particulièrement, de mettre mon piano en feu.
0: Oui, c'est vrai, c'est votre truc. Jimi Hendrix mettait le feu aux guitares, Sofiane Pamart, il met le feu au piano.
1: Voilà. Mais tout ça pour célébrer en fait un moment où en fait on a la chance de représenter quelque chose de profondément culturel et de profondément, oui. Français aux yeux du monde. Donc avoir l'honneur d'être choisi aussi longtemps en avance pour pouvoir faire cet événement, je trouvais ça complètement dingue. Et bien sûr que quand Yoko Ono a accepté la version et a beaucoup aimé,
0: ouais.
1: La version,
0: on m'a dit qu'elle avait particulièrement apprécié.
1: Et ben j'étais très honoré aussi, et en fait ça a donné un tableau très poétique. C'est un autre événement, on parlait des événements majeurs,
0: ouais.
1: Qui jalonnent un parcours. La cérémonie d'ouverture des Jeux Olympiques de Paris, c'était vraiment fou en 2024.
0: l'album Movie qui vient de sortir. Alors, on a parlé du côté cinématographique. Sofiane Pamart vous l'a dit, comme tout bon film et toute bonne journée à Los Angeles, ça commence par un lever de soleil.

0: Sunrise in your eyes, lever de soleil dans tes yeux. Vous nous avez habitués à du piano solo. Là, on entend dès le début des chœurs, on entend là les cordes. Donc, dès les premières secondes du disque, on se dit « Ah ouais, là, il a poussé un cran plus loin. Vous vouliez aller un cran plus loin et faire un pas vers les chansons, puisqu'il y a plein de chanteurs et de chanteuses qui sont invités sur votre disque.
1: Après 3 albums de piano solo, j'avais besoin de renouveler mon discours harmonique, ma manière de composer, donc j'ai voulu rajouter des ingrédients dans ma palette. Et c'est comme ça que je me suis dit, ok, la musique orchestrale, c'est une musique qu'on a beaucoup dans les films, je peux me permettre d'y aller. Donc pour la première fois, j'ai commencé à travailler, à composer pour l'orchestre, et à entendre les pupitres des violons, donc je faisais des 100 pas, et j'entendais un peu de cuivre, j'entendais les bois, j'entendais les coups de timbales.
0: Vous entendiez tout ça dans votre tête, dans, je précise. C'est ça qui est dingue. Non, mais imaginez ça déjà, composer du piano, composer une mélodie. On se dit, waouh, mais là, c'est tous les instruments de l'orchestre. Et puis, c'est pas un petit orchestre.
1: Et c'est pas un orchestre de 70 personnes.
0: Ouais,
1: et,
0: voilà.
1: Et en fait, il faut les laisser rentrer, ces 70 voix à l'intérieur de soi. Et donc, progressivement, je commençais à trouver des clés. Et c'est pour ça que j'ai pris beaucoup de temps pour composer cet album, parce que c'est un album vraiment qui a été très artisanal dans sa manière d'être conçu et qui m'a obligé à m'élever. Donc il fallait que la proposition soit très claire dès le premier morceau, et c'est pour ça qu'on recommence par du piano quand même, tout au début, et l'album termine par du piano, mais entre-temps, on a vite l'orchestre, le chœur et toutes ces voix qui arrivent, parce que j'avais besoin de me renouveler et parce que j'avais besoin de d'autres témoignages qu'uniquement le mien. Ma voix, c'est celle du piano, c'est le fil conducteur de cet album, mais j'avais besoin d'acteurs, j'avais besoin de d'autres personnages qui apparaissaient dans ce film.
0: C'est intéressant de dire des acteurs, parce que pour le coup, toutes les personnalités qui sont en majorité des chanteurs et des chanteuses qui sont invités dans votre disque, c'est des héros de film. Ils ont tous une personnalité, ils ont tous une aura, une dégaine. Je pense par exemple à Mélodie Gardot, c'est la première là, dont on va écouter la voix sur votre album. Mélodie Gardot avec ses lunettes noires, avec sa blondeur hollywoodienne, elle est incroyable, Mélodie Gardot. Et vous lui faites chanter le moment polar noir, évidemment.
1: Exactement.
0: A kiss, a kill.

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1: Vous la voyez, l'héroïne fatale, un peu vénéneuse. Moi, j'imagine avec un foulard dans les cheveux en train de fumer une cigarette.
2: C'est tout elle. C'est vraiment ça. Elle. On ne va pas faire semblant. Il n'y avait qu'elle pour jouer ce rôle-là.
1: Ouais.
2: Et à ce moment-là, que ferait un réalisateur avec un acteur, avec une actrice, avec autant de personnalité? Il réinventerait complètement son film pour le faire sur mesure pour cette héroïne.
1: C'est ce qui s'est passé pour la chanson.
2: C'est ce qui s'est passé pour la chanson.
1: Ouais, Mélodie Gardot. Pour elle ou pour d'autres chanteurs, chanteuses qu'on trouve sur votre album, Sofiane, je pense à Wyclef des Fugees, à J Balvin, Laurine, Raïm de Christine and the Queens, Sia, enfin voilà, il y a des personnalités vraiment du monde entier. Comment vous leur avez présenté le projet? Vous leur avez dit, on va faire une chanson ou on va faire un film?
2: Je leur ai dit qu'on allait faire un film et que je leur réservais une scène rien qu'à eux. Et qu'il fallait absolument qu'ils jouent le jeu d'enlever leur carapace, d'être vulnérables, parce que pour beaucoup d'entre eux, ils n'ont jamais posé sur uniquement du piano.
1: Ben non.
2: Et donc je voulais que le fil conducteur, ce soit celui-là, que la patte, l'étalonnage du film, ce soit cette approche uniquement piano-voix, pour eux, pour les invités. Et en faisant ça, je pouvais aller chercher des artistes d'univers complètement différents, et à ce moment-là, en fait, finalement, il y a quand même une direction artistique claire qui se crée au fur et à mesure de le film. Sur le papier, quand on voit tous ces artistes au même endroit, on se dit mais comment ils se retrouvent autour du même banquet? Et en fait, finalement, quand on écoute l'album, vraiment, je peux vous le garantir, j'ai beaucoup travaillé pour arriver à cet effet-là, mais on a l'impression que ils viennent juste les uns après les autres, ouais, dans une pièce où il y a le piano qui les attend pour qu'ils puissent se livrer.
1: Comme dans tous les bons films, vous avez pensé à tout, Sofiane Pamart, et notamment à avoir un narrateur, une voix qui vous raconte. Et quelle voix, Jimmy Butler. C'est la première fois que dans une émission musicale, sans doute, on va parler de lui. C'est un grand basketteur.
2: Un champion de NBA que j'ai eu la chance de rencontrer à l'anniversaire d'un autre invité de l'album qui est J Balvin. Et quand il a pris la parole pour remercier J Balvin de sa générosité pour son anniversaire, dans sa manière d'accueillir ses amis proches, et je me suis dit mais quel narrateur extraordinaire,
1: quelle voix incroyable.
2: Et donc je cherchais une voix pour ce film, et je lui ai dit, est-ce que tu veux être cette voix, et est-ce que tu accepterais de raconter ton histoire, parce que j'ai besoin d'une voix réelle, parce que ce film est basé sur une true story, et ouais, c'est sur une histoire vraie. Et donc, il me fallait non seulement un narrateur charismatique, mais aussi un narrateur qui puisse être légitime dans son parcours de vie pour raconter quelque chose de fort. Et lui, il a été jusqu'à devenir grand champion de basket, mais aussi, il a perdu son papa, il a été père. Et en fait, il parle de tout ça. Et finalement, il a un langage, un discours très universel. Donc, je vous invite, soit, si vous connaissez l'anglais, à apprécier tout son discours, soit à regarder la traduction des paroles, parce que c'est très, très, très beau ce qu'il dit.
1: Et il le dit d'une telle manière.
3: I mean, I was a kid who didn't have much of anything. But there's a kind of clarity that you get when you're up alone at midnight, too. Other people may have more than me, or an easier path, or whatever. But right now, I got you beat. And I know I'm gonna give more of myself to this day than anybody else would. Because I know what it feels like to have nothing. And so that's what I did. And I still do.
1: Un pianiste classique, oui, ça c'est sur le papier et au début du CV, mais Sofiane Pamart, c'est plus de 750 000 albums vendus, 1 milliard de streams, 29 singles d'or, des disques d'or aussi, 5, et puis de platine, et puis de diamants aussi, un Bercy complet, mais l'Opéra Garnier également. Il joue pour des marques de luxe, des familles royales, des amateurs de classiques, mais aussi de rap, de chansons, de rock, de musique latine. Il est là partout, Sofiane Pamart, et le meilleur partout, c'est celui qui réunit 80 000 personnes, le Stade de France, l'année prochaine en 2027. Est-ce que vous êtes un artiste comblé? Pour le moment.
2: Je suis un homme comblé parce que j'arrive à exprimer mes émotions de plein de manières différentes et que j'ai la chance d'avoir un public que j'arrive à entraîner dans cette aventure.
1: Ouais, ils vous suivent, voilà. Ils vous font confiance en
2: très,
1: fait.
2: Très très très fidèles et que je rencontre très souvent après mes concerts, et grâce à ce lien, j'arrive à comprendre ce qui les fait vibrer et mon rôle dans leur vie, ouais, et leur rôle dans ma vie, je leur exprime aussi. Donc oui, je suis comblé de cet amour-là.
1: Vous avez pris le risque, parce que c'est un risque quand on vient du classique et qu'on peut y rester. Vous auriez pu faire carrière simplement en tant qu'excellent concertiste. Vous avez pris ce risque de composer votre musique, d'imposer votre style, d'aller, vous l'avez dit tout à l'heure, contre cette idée qu'il faudrait rester chacun dans sa petite chapelle. Vous avez vraiment pété toutes les cages. Ce risque a été payant parce qu'aujourd'hui, j'ai l'impression que vous avez une liberté folle.
2: Ma liberté est totale grâce à ces risques-là, c'est clair. Après, j'ai une admiration folle aussi pour ceux qui suivent la spécialisation du pianiste classique, qui est un risque aussi, qui est un risque conséquent, mais en même temps qui est admirable. Mais je pense que le risque qui vaut le plus la peine d'être pris dans toutes les vies, c'est celui qui nous ressemble. C'est essayer de faire en sorte qu'on aille au bout de notre singularité, de notre caractère. Et pour ça, c'est jamais perdu. Tous les investissements, tous les efforts, ce n'est jamais une perte d'énergie. Et c'est ce que j'ai fait. J'ai cru très tôt en moi. Et ça m'a pris, en fait, finalement, beaucoup, beaucoup de temps parce que j'ai su vite ce que je voulais devenir.
1: Vous aviez quel âge, vous pensez, quand
2: même? J'avais l'âge du petit garçon qui est sur
1: la pochette. Ah oui,
2: de l'album.
1: Tellement mignon! Le petit Sofiane. Vous aviez quel âge, là,
2: J'avais 8 ans et je savais déjà, j'avais déjà un plan très, très, très. J'avais pas un plan, mais j'avais un désir très fort de m'exprimer au piano parce que j'avais compris que c'était mon instrument et que c'était ce que j'allais devenir. Et le reste, c'est juste de l'entraînement au conservatoire, la discipline, les efforts, mais aussi beaucoup, beaucoup de rêves.
1: Ouais.
2: Et après, du voyage encore et encore et encore, et trouver une manière de faire en sorte que ce rêve prenne vie. Et là, maintenant que la machine est vraiment lancée, eh bien, je peux aller toujours un peu plus loin.
1: Vous avez eu cette intuition, finalement, à 8 ans, que votre vie, ce serait le piano. Mais alors, quand votre maman vous a mis au conservatoire, c'était même avant vos 8 ans, il me semble, est-ce qu'elle aussi, elle a eu l'intuition? Elle a dit, ce petit-là, il est pianiste? Parce que vous n'êtes pas d'une famille de musiciens classiques, pas du tout.
2: Non, pas du tout, pas du tout. Et en fait, ma mère qui me voyait jouer sur un
1: petit jouet, un petit Fisher Price.
2: Ouais, un petit mini clavier, elle s'est dit, il a l'air d'aimer ça, je suis admirative de ce monde-là, il faut absolument que je le mette au conservatoire pour lui donner toutes ses chances. Et à 6 ans, j'intègre le conservatoire et depuis, j'ai continué tout ce parcours. Donc oui, j'ai eu les armes pour pouvoir m'exprimer et c'est ce que j'encourage vraiment à tous les parents d'accompagner les intuitions des enfants parce qu'elles sont souvent très très très justes. Et même si ça passe par une organisation particulière et beaucoup d'efforts, ça vaut toujours le coup d'accompagner ça. Et moi, je suis reconnaissant à vie à la fois de l'encadrement de mes parents, mais aussi des grands maîtres que j'ai au conservatoire et de l'institution publique dont j'ai pu bénéficier depuis que je suis tout petit.
1: Réaliser ses rêves, c'est aussi parfois inviter des artistes qu'on écoutait quand on était ado sur son album. Alors, j'ai vu le nom de Wyclef Jean dans la liste des invités de Movie et Sofiane Pamart. Wyclef, c'est les Fugees, c'est le plus grand groupe de la fin des années 90. Voilà ce que vous faites ensemble.

0: Je ne l'ai jamais entendu chanter comme ça. Qu'est-ce qui s'est passé ce soir-là? C'était la nuit, hein?
1: C'était la nuit. En fait, ce qui était beau, c'est que j'étais à New York. J'organisais des dîners dans une très belle suite où il y avait aussi un piano. Et parfois, j'improvisais au piano pendant la nuit. On me filme. Et je sais pas comment, mais cette vidéo atterrit dans le téléphone de Wyclef qui demande à me voir. Je le rencontre le lendemain dans la nuit, et d'ailleurs dans le studio d'Alicia Keys et sur le piano d'Alicia Keys.
0: Pardon, monsieur. Ah oui, non mais c'est vrai. Et c'est Hollywood, hein, les gars.
1: Et donc tout est surréaliste, mais tout est très beau. Et ouais, quand je le rencontre, vraiment, on a une des premières choses qu'il me dit. Donc d'abord, il vient avec sa guitare, on improvise au piano, et après il me regarde droit dans les yeux, et il m'a dit, tu sais ce qu'on va faire? On va faire une chanson de paix. Ah. Et There Will Be a Day est une chanson de paix. C'est une chanson où en fait on s'imagine un monde où on est tous en train de boire la même eau, de boire, d'être réunis autour du même oasis, d'avoir des protections spirituelles, des armées d'anges qui font en sorte que on est en train d'œuvrer pour la paix. Elle est très très très belle, cette chanson, et c'est l'histoire d'une rencontre qui est devenue on est devenus de grands amis à partir de cette première rencontre en studio et en créant ce morceau.
0: Ah, là, il parle un peu français en plus, il est haïtien.
1: Exactement. Donc, ouais, voilà, c'est ce qui me dit. Et une des choses qu'il m'a dit, c'est aussi une histoire de paix et d'amour entre Haïti et la France qu'on va écrire. Il avait deux grands projets. Ouais.
0: C'est beau. Elle est magnifique, cette chanson. Elle s'appelle There Will Be a Day. Cet album est un film. Ce film est un voyage en 20 scènes avec des invités et puis aussi des moments où vous êtes tout seul, Sofiane. Qu'est-ce que je peux vous souhaiter pour la suite?
1: Qu'on soit toujours plus nombreux à se fédérer autour du piano.
0: Ah, c'est un beau vœu, et en plus vous ne le faites pas pour vous-même du coup, mais pour tout le monde, pour la communauté, j'aime beaucoup. Et merci beaucoup d'être venue nous voir, Sofiane.
1: Merci Émilie, j'ai passé un excellent moment, et je te remercie personnellement. Merci. Pour la classe et la manière de mettre en valeur tes invités. Je suis touché par ce qui vient de se passer.
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0: Cascada et Baiser Doré, un coup de cœur, ici Drôme Ardèche.
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3: Qu'aimeriez-vous planter dans votre jardin ?
4: Dans mon jardin, j'aimerais bien faire un potager avec par exemple des tomates, de la salade, des melons, etc. pour pouvoir après les récolter et faire des petites salades. Et pour l'été, ce serait bien.
5: Moi, c'est pour les planter à manger illimité.
6: Et moi, je veux planter des fraises, des fleurs par exemple, et aussi des carottes et plein d'autres choses et des salades aussi.
7: Des framboises, des myrtilles. Parce que moi, j'aime les fraises, framboises et myrtilles parce que c'est incroyable.
8: Bah, moi, ce que je voudrais planter, c'est de la pastèque. Tout ce qu'il y a de nécessaire pour vivre, pour manger.
3: Et tu manges des fruits et des légumes ?
8: C'est presque mes aliments préférés. J'adore les légumes, les tomates, concombres, courgettes, carottes.
4: Oui, beaucoup de légumes et aussi des arbres comme des plantes, des tulipes, des roses, etc. Mais oui, les légumes, c'est trop bon aussi, les fruits.
3: C'est vrai, tu manges des légumes ?
4: Ah oui, j'en mange beaucoup. Je me fais plein de salades. Maman, elle m'a appris à tout faire. Je mets dans un petit bol, je mets de la salade avec de la vinaigrette, des tomates, je coupe des avocats. Quelquefois, je mets des fruits aussi pour donner un petit peu de sucré.
8: Moi, j'aime pas trop la salade et les avocats. C'est les seuls fruits et légumes que j'aime pas trop.
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3: Quand j'ai téléphoné à mes enfants, ils me font « Oui, t'as gagné, mais t'es pas dans le fauteuil rouge. » Ben, je dis « Si, je suis dans le fauteuil rouge. »
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3: Bonjour, je m'appelle Isabelle Desmoulières. J'habite Savonnières et je suis une fan de jeux télé. Je suis professeure de français dans un lycée tourangeau. Alors, j'ai toujours aimé regarder les jeux télé, notamment Nagui.
10: Bonjour, bonjour, bonjour.
3: C'était quand même, je pense, mon jeu de prédilection. Et autrement, je regardais Pyramide avec Patrice Lafont. J'aimais beaucoup.
11: Ne changeons rien à cette formule magique et jouons tout de suite à Pyramide.
3: En général, des jeux de culture générale et des jeux de lettres. J'étais une fan du Trivial Pursuit. L'édition, la première édition, je la connaissais quasiment par cœur. Donc oui, j'ai toujours aimé ça.
12: Ça a été quoi le déclic pour vous dire un jour, je vais m'inscrire? Et surtout, comment ça se passe? Comment on se porte candidat?
3: C'est un malentendu. En fait, je venais d'être opérée et j'ai fait un test sans comprendre que j'étais en train de faire le test de culture générale pour être inscrite à Tout le monde veut prendre sa place. Je suis même pas sûre de vouloir y aller parce que je me disais je vais être trop stressée. Et je crois que j'ai été rappelée après, 3 semaines après. Et donc, je suis passée pour la première fois avec Nagui où j'ai été challenger. Et en fait, ils m'ont rappelé 2 ans après. Est-ce que ça vous branche? Et mon beau-fils, en fait, il se souvenait du beau cadeau qu'on avait eu, à savoir un séjour au ski. Allez, Isabelle, tu nous regagnes un séjour au ski. Travailler, mais peut-être 15 heures pour réviser. J'ai bachoté, j'en avais gratté des pages et des pages.
12: Qu'est-ce que ça a fait de vous voir à la télé?
3: Mais hyper étonnée, surtout qu'avec le stress, ça déforme un tout petit peu les traits. Ils vous maquillent énormément, donc ça lisse la peau, mais de fou.
13: Alors oui, un petit peu de stress, forcément, mais avec de la discipline, de la stratégie et une bonne étoile, Isabelle a quand même décroché de sacrés cadeaux.
3: Un super ordi, 10 800 euros. Ils envoient bel et bien, il faut bien le préciser. Après, également, j'ai gagné à tout le monde à son mot à dire. C'est il y a moins de 6 mois et j'ai gagné 12 500 euros.
13: Et les plateaux télé lui ont donné envie d'écrire un livre.
3: En fait, moi, j'ai regardé en tant que spectatrice, mais je n'ai pas été la seule. Et c'est là que j'ai découvert des personnes qu'on peut appeler des haters, des détracteurs. Et ça a été le point de départ de réfléchir à quelle pouvait être la vie de ces haters, comment ils s'occupaient. Et donc, je leur ai inventé un quotidien.
13: Amis éditeurs, le manuscrit est fini. À vous peut-être de le faire vivre. Isabelle est ouverte aux propositions. Mais avant ça, un conseil.
3: C'est le sourire, mais le sourire visuellement.
13: Et écoutez, ça fonctionne. Isabelle a gagné cet été un VTT au Blind Test d'ici Touraine.
3: Un plaisir à être là et un plaisir à jouer.
14: Merci, je suis trop trop contente. Merci, ici Touraine.
3: Après, quand on gagne, c'est encore mieux.
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15: Si le pantalon fait fureur de nos jours chez les filles comme chez les garçons, qu'en est-il de la braie ? B-R-A-I-E, son ancêtre, le pantalon de l'Antiquité, qui pouvait être serré au niveau des chevilles, serré au bouffant au niveau des cuisses. La braie a été inventée par les Gaulois. C'est grâce aux Gaulois que les Romains apprirent à connaître la braie. Le mot s'est répandu après dans toutes les langues romanes avant que le personnage de Pantalone de la Commedia dell'arte, le costume du riche Vénitien qui porte un pantalon, ne fasse sensation et répande le mot pantalon sur tout le territoire français. Enfin, sauf un territoire qui résiste toujours à l'envahisseur, les pays occitans, où le pantalon se dit toujours comme les Gaulois, l'obraio o l'obraso. Ne dit-on pas que ce gouya est toujours débraillé? Cela vient de la même origine, mal pantalonné, mal fagoté. Tu pouvais pas tourner à monter ta braguette, t'es prise? Tu ne peux pas remonter ta braguette, je te prie. Même origine. Oups, pardon. Allez, adieu.
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1: Parce que si le week-end, comme moi, vous entendez votre épouse vous dire « Tu sais quoi, j'ai réfléchi à… » Ou alors « Ah, tu sais ce qu'on pourrait faire ce week-end » ben vous savez que vous allez passer le week-end entier dans des magasins de bricolage, seul, et à vous battre avec la perceuse et l'outillage, seul. Bon, là, il fallait que je rajoute une étagère dans une cloison. Ben bon, j'étais mal réveillé dimanche matin, j'ai percé un peu trop loin. Et maintenant, la cheville est trop enfoncée, ça lotte, ça bouge, c'est une galère, quoi. Alors ma maman, elle m'a regardé galérer, là, pour ressortir la cheville du mur, et elle m'a demandé « Pourquoi tu n'utilises pas du scotch ?» Je lui dis « Mais maman, mais attends, mais le scotch, c'est pas assez solide pour retirer la tivle du mur. » Et là, elle me répond « Toddle, aïe, c'est pour mettre le tivle, la cheville, pas pour l'enlever. » Bah oui, parce qu'elle m'a montré que pour ne pas percer plus loin qu'il ne faut, vous mesurez la longueur voulue, ou vous prenez la longueur de votre cheville et vous la mettez jusqu'au bout du forêt. Puis vous y mettez un scotch qui remonte bien un petit peu.
2: Ah
1: et
2: oui,
1: quand vous percez, en fait, vous voyez exactement là où il faut que vous vous arrêtiez pour que la cheville n'aille pas trop loin dans la cloison. Et comme ça tient bien. Merci ma maman, mais j'aurais aimé avoir l'info avant de percer.
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3: J'avoue, j'ai un faible pour les Vosges discrètes. Ce ne sont pas forcément les Vosges célèbres, hein. Côté de Gérardmer, de la Bresse. Ce ne sont pas les Vosges tranquilles, comme j'aime les appeler, du côté de Rambervillers. Ce ne sont pas les Vosges historiques, du côté de Senon ou de Moyen-Moutier, ni même la plaine des Vosges, à Vittel, Neufchâteau, Contrex et Ville. Non, les Vosges discrètes, ce sont les Vosges, allez, on va dire entre Remiremont et Plombières, entre le Val d'Ajol et le Saint-Mont. Ici, il y a Éloy, Vecoux, Saint-Amé, Girmont-Val d'Ajol, et c'est d'une grande beauté. Entre forêts fournies, où le sapin commence à abdiquer sa royauté vosgienne au profit des feuillus, on trouve des chênes, des hêtres qui font aussi leur place et leurs longues branches font jouer la lumière sur la route, du côté de la feuillée Dorothée par exemple, avant de découvrir plus loin une carte postale, le Val d'Ajol et son église. Il y a ici le Saint-Mont, lieu mythique dont on dit que les Gaulois avaient fait une forteresse face aux Romains avant que Saint-Romaric n'en fasse une forteresse de la foi. On sent au Saint-Mont, comme à Sion d'ailleurs, de ces forces qui viennent du plus profond de la terre et de l'histoire, qui font vibrer l'âme avant de partir je ne sais où dans les nuées du ciel. Ici, dans les Vosges secrètes, il y a l'élégance toute aristocratique de Remiremont, la ville des femmes, des chanoinesses, ces dames abbesses qui ont tellement imprimé leur marque, notamment l'envie de beauté qu'on retrouve non seulement autour de l'église Saint-Pierre, dans le quartier des chanoinesses, mais aussi partout dans la ville. Ben oui, à Remiremont, les monuments ne sont pas juste utiles, on sent qu'ils ont été faits pour être beaux. Ici, c'est l'antique beauté de Plombières. Plombières, autour de son clocher pointu, dans sa vallée d'histoire, qui se souvient avoir vu passer Voltaire,

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2: Vous chantez ça, Michel Rivérol, parce que vous chantiez des chansons polissonnes sur les scènes il y a quelques années.
3: Pendant très longtemps, effectivement, avec un pianiste, c'était un spectacle piano-voix. J'ai par ailleurs payé mes études en chantant et j'étais CPE.
2: Ah oui, voilà, parce que ça, on va en parler. Vous étiez CPE à quel endroit ?
3: Au collège de l'Onaguet, puis quand un poste s'est libéré au lycée Saint-Sernin, je l'ai demandé, j'ai eu la chance de l'avoir. Et d'y rencontrer des élèves en option musique.
2: Et deux garçons célèbres.
3: Big Flo et Oli, effectivement, j'ai eu cette chance. Pendant mes 17 années passées dans ce lycée. Oui.
2: Vous faisiez tampon parfois, c'est-à-dire ?
3: Un enseignant, il doit faire passer un programme et quand ses élèves sont trop souvent absents, là, ça ne passe plus du tout. Et je me souviens de moments d'échange avec un professeur de mathématiques qui me disait « Non, mais là, ça suffit, il faut les coller maintenant, il faut les punir, moi, j'en peux plus, ils ne sont jamais là. » Mais je t'assure qu'ils sont malades, je me disais. En fait, je savais qu'ils faisaient une première partie à l'Olympia, donc bon, ils étaient déjà... Et vite, ils ont atteint une sacrée notoriété et mener les choses de front devenait difficile à ce moment-là.
2: Et vous aviez des contacts avec la maman aussi ?
3: Ah oui, ben la maman aussi. La maman voulait qu'ils aient le bac et elle a réussi. Elle disait sans le bac, non, je ne les lâche pas. Bon, après, elle était bien obligée de lâcher quand même, une fois qu'ils sont majeurs. Elle aussi, elle s'est retrouvée dans mon bureau à examiner les absences. Et vraiment, ils peuvent remercier Patricia, leur maman, qui m'a dit déjà, mais voyons, ça, ce n'est pas justifié, ça, ce n'est pas justifié. Ça, non, là, je compte sur vous, vous les punissez, ce n'est pas possible. Bon, et elle veillait au grain et elle avait bien raison.
2: Alors, il y avait de la complicité avec eux, au point d'ailleurs qu'ils vous ont demandé de tourner dans un clip.
3: Ils m'ont demandé de tourner dans un clip qui s'appelle Pourquoi pas nous. Et pour dire deux malheureuses phrases, il a fallu, alors je pensais moi, du premier coup avec mon expérience, pas du tout. Il a fallu recommencer et à un moment, c'est Florian qui me regarde complètement désappointé. Il me dit, mais vous l'entendez pas, madame ? Et là, c'était le renversement, quoi. Habituellement, c'est plus les adultes qui apportent aux élèves, effectivement. Et là, je les mettais dans l'embarras et je ne comprenais pas ce qui ne collait pas. Enfin, c'est une anecdote que je n'ai jamais racontée et je la raconte pour la première fois, là. Peut-être que j'avais ça au fond de moi, je n'osais pas trop m'en vanter, entre guillemets. Enfin, j'ai fini à la troisième fois, on m'a fait signe que c'était OK, j'ai été applaudi, la scène était dans la boîte, voilà. Mais ils m'ont fait douter de mes capacités.

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1: Oh, j'en peux arrêter de beuvracher.
2: En Berrichon, dans le texte.
1: Beuvracher, c'est boire des petits canons. Mais à force d'en mettre derrière la cravate, vous pourriez ben avoir le gerlet, puis devenir causant. Puis si vous continuez à beuvrailler, vous serez abreuvagé, plein comme une nœud. Mais quand c'est que vous en avez vos deux pleins patins, le lendemain, il y a le pivert qui vous colle dans le nez, yo. Ça fait qu'au goûter, vous buvez plus que de l'io. Vous faites un repas de bœuf. Les bonnes résolutions de plus toucher à une chopine, oh, ça dure jamais ben longtemps. On retrouve ben vite son avaloir, et puis on se remet en beuvée. Faut dire que chez nous, dans le Berry, j'en clambarras du choix. Châteaumeillant, Mentou, Chancy, Reuilly, Sancerre, Valençay. Sans compter Saint-Marcel et Venem. Comment voulez-vous en que ça que j'arrête de gobloter? Maurice Sandré, dans Plein Communeux, nous décrit son état. Cré bon Dieu? Tchic, ça veut donc dire. V'là que je peux plus rester d'aplomb. Quand que je cause, je raconte des bêtises et j'ai la tête comme un vrai plomb. Je peux plus me tenir sur mes giboles. J'ai comme qui dirait mal aux cheveux. Ah, je crée bien que je suis plein, ma parole. Là oui, je suis plein comme une nœud. Oh, c'est une chose qui est pas naturelle. Où que j'ai ben pu attraper ça? Ah, va m'enduler, ma fumelle, en me voyant dans cet état-là. Ah, pour une fois que je fête la Sainte Barbe, je peux plus rentrer chez nous, bon Dieu, sans me cramponner à tous les orbes. Ah, ça y est, ben, je suis plein comme une nœud. C'est que pour arroser la bonne cuisine, en que le lieutenant, tous les deux, j'avons bu nos 17 chopines. Du coup, nous voilà plein comme une nœud.
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3: Vous l'avez forcément déjà remarqué en allant de Palavas à Carnon, ce fortin qui trône au milieu de l'étang du Levant. C'est la redoute de Balestras, une tour de guet qui a passé 60 ans emmurée dans un château d'eau.
4: Au secours des pirates !
3: Au milieu du XVIIIe siècle, de nombreux pirates barbaresques arpentent notre littoral et détroussent les navires marchands. Et il y a aussi les Anglais qui se prennent pour les maîtres des mers. Fire ! Pour protéger les populations, Louis XV fait construire tout au long des côtes françaises une série de fortins équipés de sémaphores. Lorsqu'un bateau suspect se rapproche dangereusement, on envoie des signaux pour prévenir les gardes-côtes qui envoient alors au canon quelques coups de semonce. Du Gros du Roi jusqu'à Hague, dont construit un réseau de 8 tours de guet, on peut encore voir celle de Frontignan, Marseille, Ancette, au Grand Travers aussi, et donc celle de Palavas. Dès 1743, la redoute de Balestras assure sa fonction protectrice, et ça va durer plus d'un siècle. Autour de ce fortin, peu à peu, des pêcheurs installent leurs cabanes, et c'est tout un village qui finit par prendre forme. En 1906, on installe sur le toit de la tour une citerne, qui va alimenter en eau les fontaines de la commune. Au début du XXe siècle, la station balnéaire, devenue reine des plages, voit ses besoins en eau augmenter. Alors en 1943, la mairie décide de bâtir un véritable château d'eau. Il y a toujours la cuve sur la redoute qui est alors emprisonnée d'un sarcophage de béton. Attendre les années 90 pour la redécouvrir. On détruit le château d'eau pour bâtir à la place le phare de la Méditerranée, 45 mètres, avec son restaurant tournant au sommet. Et la redoute, elle, est démontée pierre par pierre par les compagnons du devoir. 300 tonnes de pierres marquées une à une et transportées sur un autre site. Il faudra aussi tailler de nouvelles pierres pour remplacer celles qui sont trop altérées. La ville de Palavas a choisi l'étang du Levant pour reconstruire le fortin à l'identique, dans la même orientation qu'à l'origine. Il trouve au milieu des flamants roses un écrin à sa mesure. La redoute de Balestras abrite depuis le musée Albert Dubout, dessinateur caricaturiste qui a contribué à la réputation de Palavas grâce à ses dessins du célèbre Petit Train. Voilà une bonne occasion d'aller la visiter.
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1: Dans la rue Poncillon, il y a un atelier de gravure. Philippe Estrade, à mon avis, ça fait belle lurette qu'il est là, cet homme. On va essayer d'aller faire connaissance. Allez, on va aller dans l'arrière-boutique, discuter avec Philippe Estrade himself. Vous êtes là depuis combien de temps ?
2: 1987.
1: Le métier de graveur, c'est quoi en fait ?
2: Alors, je fais des plaques de toubib pour les bancs et des plaques de cercueil quand les toubibs sont mauvais.
1: Et vous faites aussi les clés pour ouvrir certains cœurs ?
2: Non, malheureusement non. Je fais des clés pour ouvrir les chambres des jeunes filles.
1: Vous avez des souvenirs de gravures un petit peu spéciales qu'on vous a eu demandé, parce que vous gravez un peu de tout, des plaques, j'imagine.
2: Alors, j'ai un souvenir, alors ça reste un peu dans le même secteur. Un jour, un monsieur m'a amené une jolie médaille, un bijou quoi, où il m'a demandé de graver salope. Je lui ai dit que le bijou était beau, que c'était qu'il fallait pas le faire, quoi. Et il a insisté, je l'ai fait.
1: Et alors, c'est la fin, là ? Vous arrêtez votre activité ?
2: Oui, à la fin de l'année.
1: Content ou finalement, quand même, ça fait un petit pincement au cœur ? Parce que moi, je la vois, votre enseigne, depuis longtemps. Hein.
2: Alors, ça date des années 50. Mon prédécesseur, à qui j'ai racheté le magasin, on ne sortait pas à la retraite, et je passe la main, et mon successeur est là, c'est mon fils.
1: Histoire de transmission, encore une fois. Votre fils qui, du coup, allez hop, reprend le flambeau.
2: Voilà, il me pousse au trou.
1: C'est difficile d'arrêter du jour au lendemain.
2: Ouais, faut se réinventer et j'ai encore pas eu l'idée. Je sais pas ce que je vais faire, je vais m'ennuyer.
1: C'est pas dit.
2: Je sais pas. C'est compliqué, hein.
1: Ah, il y a une inquiétude, hein, c'est clair. Oui, mais rien ne vous empêcherait de continuer.
2: Si, lui.
1: On va aller lui dire deux mots.
2: J'aurais pas travaillé avec mon père, hein, donc il est pareil, hein.
1: Bah pourquoi pas ?
2: C'est infaisable.
1: Mais si, j'en connais plein, moi, qui travaille avec leur père.
2: C'est toujours un vieux con. Là, la pièce où on est, c'était l'endroit où on cassait la croûte avec quelques copains. Il y avait donc les photos de mes copains, des quelques bringouilles qui se sont fait là. Il a tout viré.
1: Ils font plus la bringue, les jeunes ?
2: Il a mis des trucs comme ça, là. C'est plus pareil. Mais mes copains étaient désespérés quand ils ont vu.
1: Bah, il y a de quoi ?
2: Mais oui.
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3: Bonjour à toutes et tous, Thierry Sagarloïteau pour Affaires Classées, le podcast. Nous sommes en juin 1884. Un vieil homme habitant le village sous le teint d'Escul est sauvagement assassiné dans une auberge du village voisin de Lannes en Barétous. Qui lui en voulait donc et pourquoi ? Réponse dans un instant.
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3: Au village sous le teint d'Escul vivait naguère un certain Joseph Larras. Cet ouvrier d'origine espagnole, âgé de 58 ans, était vaillant, bien que de santé assez faible. Sa sobriété et ses habitudes économes le rendaient, disait-on, à l'abri du besoin. D'origine modeste, Joseph n'hésitait jamais à faire état du fruit de son labeur, des espèces sonnantes et trébuchantes qu'il trimballait fièrement dans sa ceinture. Le soir venu, au troquet du coin, cela devenait même un sujet de plaisanterie. Combien avait-il exactement dans sa poche ? 1600 ? 1800 francs ? Nul ne savait vraiment. Nous sommes en 1884 et pour l'époque, ce joli pécule a de quoi susciter l'admiration, la jalousie, voire même aiguiser l'appétit de sujets peu fréquentables. Joseph eut un jour le malheur de prêter une somme d'argent à une certaine Madeleine. L'intéressé était connu dans les environs et pour cause. Elle tenait dans le village de Lannes en Barétous un cabaret où les hommes du canton venaient volontiers s'encanailler lorsqu'ils le pouvaient. Des dames de joie y servaient de l'alcool à volonté avant de faire commerce de leur charme. Ladite Madeleine flaira sans peine le pigeon. Malgré son inconduite notoire, elle put approcher Joseph et le convaincre de lui prêter une petite partie de son bas de laine. Les mois passèrent et le brave ouvrier eut toutes les peines du monde à se faire rembourser. Le 1er juin, il finit par se rendre chez sa débitrice, laquelle, pas gênée pour deux sous, le reçut très amicalement en lui offrant à boire et à manger. La nuit suivante s'avéra cauchemardesque pour le pauvre Joseph qui fut pris de fortes douleurs au ventre.
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3: 3 jours durant, Joseph fut contraint de garder le lit, incapable de tenir sur ses 2 pieds. Quand son médecin se présenta, il diagnostiqua sans mal une tentative d'empoisonnement. Un crime très en vogue à l'époque. Il lui fallut une bonne semaine pour se rétablir. Une fois remis, le brave ouvrier aurait fort bien pu s'empresser de déposer plainte à la gendarmerie. Sauf que, en agissant ainsi, il risquait de faire une croix sur sa créance. Joseph choisit donc de ne rien dire afin de revenir de plus belle à la charge auprès de la vilaine Madeleine, laquelle ne fut guère rebutée par l'insuccès de son premier essai de l'empoisonner. Excitée par la convoitise du magot de Joseph, elle se décida cette fois à l'assassiner, non sans voler au préalable le pognon avant de faire disparaître sa dépouille. Un projet préparé 13 jours durant. Le 10 juin 1884, comprenant que Joseph rechignait à se présenter au cabaret, Madeleine eut l'idée de solliciter l'aide d'un certain Bidard. Et selon le plan ourdi par la maquerelle du village de Lannes, le Basque devait se rendre au domicile du vieux Larras afin de lui demander un petit service. Bidard, recherchant soi-disant un guide, connaissant comme sa poche les routes du royaume d'Espagne, devait accompagner 2 dames qui se disaient désireuses de faire un pèlerinage à Saint-Jacques-de-Compostelle. L'idée consistait donc à mettre le marché en main à Joseph. Ah, la belle histoire. Sachant la perversité de sa voisine, Bidard eut un mauvais pressentiment et il se garda bien d'honorer la mission. 2e échec pour Madeleine, qui ne songea pas un instant à lâcher prise. Elle revint à la charge le lendemain, mais Bidard ne bougea pas.
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3: Peu importe, le 22 juin, la tenancière de cabaret change son fusil d'épaule. Elle recrute cette fois 2 autres acolytes, Thérèse et Jeanne-Marie, qui iront frapper séance tenante à la porte du vieux Larras afin de lui demander de l'aide. Prétextant se rendre demain à Raqqa, les 2 dames ont pour mission de convaincre le futur pigeon de leur montrer la route. Moyennant finance, évidemment. Flairant l'entourloupe, Larras refuse. Il profite de cette visite inattendue pour leur demander de passer le mot à Madeleine, qu'elle se dépêche d'éteindre sa dette, sans quoi il n'hésitera pas à la traduire en justice au tribunal d'Oloron. Ne voyant rien venir, l'ouvrier espagnol se présente le lendemain dès 7h chez la Madeleine, laquelle l'envoie promener au motif qu'elle dort et qu'il vaudrait mieux qu'il revienne à 16h. Assuré que Joe Larras se pointera ce soir, la tenancière de cabaret lui prépare cette fois un comité d'accueil plutôt musclé. Elle sollicite une nouvelle fois ses 2 complices, Thérèse et Jeanne-Marie, afin qu'elles lui prêtent main forte. Et le plan fonctionnera à merveille. Tout commence vers 15h30. La fille aînée de Madeleine, postée en sentinelle sur le chemin, court à l'auberge afin de prévenir les 3 mégères de l'arrivée imminente du vieil homme. Quelques instants plus tard, Larras frappe à la porte de l'auberge. L'endroit a l'air désert. Il entre. À peine franchit-il le seuil que Madeleine se rue sur lui afin de le jeter au sol, tandis que Jeanne-Marie claque la porte et ferme le loquet intérieur. Les 2 dames empoignent violemment Joseph, le tirant dans une chambre de la maison. Mais vous l'avez compris, le pire est à venir.
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3: Thérèse, la 3e comparse, les rejoint. Elle s'empare des jambes de Joseph tandis que Jeanne-Marie lui maintient les bras. Madeleine exulte. Elle peut enfin faire la peau de son créancier et pour cela, elle l'étrangle de toutes ses forces avant de s'emparer d'une corde qu'elle a préparée pour l'occasion. Quelques minutes plus tard, le vieux Joseph pousse son dernier souffle. L'horrible Madeleine va enfin pouvoir s'emparer de la fameuse ceinture qui recèle les économies du malheureux. Le fameux magot caché n'était donc pas une légende. La tenancière sans scrupule arrache les liasses de billets. Elle en distribue quelques-uns à ses deux complices. 35 francs pour Thérèse, 25 francs pour Jeanne-Marie et le reste pour Madeleine. Leur bonheur sera pourtant de courte durée car et elle ne l'avait pas prévu. Il y avait un témoin dehors et c'est très gênant. Marc, un domestique trentenaire, a scruté le manège depuis la maison voisine. Il a vu l'arrivée du vieux Larras, il a surtout entendu ses cris et, ne le voyant pas reparaître, il a décidé d'aller jeter un œil dans l'auberge de l'horreur. Madeleine l'accueille, pas gênée pour deux sous. Aucune émotion ne traverse son visage. Marc jette un rapide coup d'œil, sans résultat. Il quitte les lieux, puis fait un rapide tour de maison, quand soudain, il aperçoit par une fenêtre le corps du malheureux gisant au sol d'une chambre du rez-de-chaussée. Le jeune domestique fait part de la macabre découverte à sa maîtresse, laquelle s'empresse d'alerter monsieur le maire. Le soir même, les gendarmes rappliquent à l'auberge de l'âne, suivi du juge de paix et du procureur. La perquisition commence. Elle durera toute la nuit.
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3: Après de longues recherches, on finit par retrouver le cadavre du vieil homme. Il a été enveloppé dans un sac de toile, dissimulé entre le matelas et la paillasse d'un lit où dormait, détail macabre, le plus jeune fils de la maîtresse des lieux. Surprise en quasi flagrant délit, croyez-vous que les trois femmes avoueraient leur forfait? Même pas! Elles commencent par nier effrontément l'assassinat de leur proie, avant de se rejeter mutuellement les responsabilités les unes sur les autres. Les gendarmes n'auront pourtant guère de mal pour les confondre. Les trois mégères n'ont même pas eu le temps de dépenser l'argent qu'elles ont volé et qui traîne dans leur poche. La fouille des lieux livrera un autre indice. L'arsenic utilisé lors de la tentative d'empoisonnement du vieux Jo repose dans une boîte en métal. Détail accablant. Embarrés tous, comme en soule, l'arrestation des trois mégères criminelles sème l'émoi. On savait certes que Madeleine traînait une sale réputation de mère maquerelle, mais de là à assassiner de sang-froid un vieil homme sans défense parce qu'il a eu le tort de réclamer le remboursement d'un prêt, somme toute modeste, il y a un pas. Voilà 10 ans que Joseph habitait la France. Le décès de son épouse n'a sans doute rien arrangé à son tempérament radin. N'ayant plus de contact avec ses trois enfants, il tuait donc le temps dans les troquets du coin, parlant sans doute beaucoup trop de ses économies planquées dans sa ceinture. Moralité, ton secret est ton sang, et si tu le partages, tu meurs. Le procès s'ouvre à Pau, devant la cour d'assises des Basses-Pyrénées, en décembre 1884. Verdict, Madeleine finira ses jours en prison, au bagne. Ses deux comparses purgeront, elles, 20 ans au cachot.
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3: Trois mégères dans le box. Nous étions en 1884 sur les hauteurs de Soule et aux confins avec la vallée du Barétous. Je vous propose dans un prochain épisode d'aller dans la cour de l'hôpital de Bayonne un après-midi de mars 1980. Soudainement, en milieu d'après-midi vers 16h, une voiture explose. C'est la voiture du sous-préfet. Pourquoi cette explosion et par qui? Réponse dans un prochain numéro intitulé « Cheval de Troie ». À bientôt.
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7: Bonjour Olivier, vous nous racontez une expérience professionnelle aujourd'hui.
5: Vouille, linguistico-professionnelle. Mais blé. Aujourd'hui, je vais vous raconter l'histoire d'une jeune kiné qui s'est installée à Saint-Thé, toute fraîche diplômée et persuadée que chez nous, tout le monde parlait comme dans les manuels de l'école de kiné. Le travail, pas de souci, elle en a d'abord, comme tous les kinés. Mais ce qu'elle n'avait pas prévu, c'était une aide pour les séances de traduction simultanée en gaga. Premier cas, un patient vient pour une rééducation à une prothèse de hanche. Il s'assied, soupire et déclare « Mon problème principal, c'est que j'arrive plus à m'acacasser. » « À vous quoi ?» qu'elle lui rebique, perplexe. « Ben, à mettre un cacasson, pardi. » Et là, notre kiné reste planté, croyant qu'il parlait d'un nouveau mouvement de yoga. Alors qu'en fait, bien sûr, il voulait juste s'accroupir. Deuxième séance de la matinée, deuxième quiproquo. Une patiente entre en se tenant le dos et lui dit « Ma sciatique, elle m'a fait kiné !» La jeune praticienne la regarde, ébahie. « Ah, vous vous êtes découvert une vocation ?» Mais la patiente ne voulait pas dire kiné au sens de kinésithérapeute, mais bien kiné, Q-U-I-N-E-R, qui veut dire gémir, pleurer, couiner. La jeune femme s'imaginait qu'à peine arrivée, la patiente voulait lui faire de la concurrence. Troisième épisode, un monsieur arrive, pas très en forme, et déclare « J'ai du mal à me concentrer sur les exercices, j'ai le bas beau depuis quelques jours. » Et la kiné d'orbiquer « Mais si vous avez le bas du corps qui est beau, c'est plutôt positif, non ?»« Mais non, kiné ma blette, avoir le bas beau, c'est ne pas avoir le moral. » Et pour finir, la palme de la consultation la plus confuse, une dame entre et lui dit « J'ai eu une consulte. » 5 minutes d'incompréhension plus tard, la jeune kiné découvre que « consulte », ici, ça veut dire « ordonnance ». La tatin, elle est allée la voir, la jeune kiné. Elle m'a dit qu'elle avait bien progressé, parce que, après 2 mois à Saint-Thé, la kiné lui a dit « Allez, on s'acacasse doucement, tâchez moyen d'y aller doucement pour pas kiner. » Moi, je suis été la voir, la kiné, pour lui remettre le diplôme du Goya Lauréat.
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1: Et le cocktail américain, c'est quoi?
2: C'est un cocktail grillé avec une sauce américaine, tomate, échalote, une pointe de cognac, du vin blanc. C'est un peu relevé.
3: Un décarin.
4: Pâté, jambon, c'est une oreillette, gruyère, chantal, rosti, jambon de pays.
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11: Bonjour.
12: Alors, on est où ici, Philippe?
11: On est sur mon exploitation, dans la miellerie.
12: Ici, à Boulternère. Et Philippe, vous avez donc une miellerie, vous avez aussi des vergers.
11: Beaucoup de produits différents, on fait des pommes, des amandes, des abricots, du jus de pomme, du nectar.
12: Il me semble que j'ai vu aussi des pieds d'avocat.
11: C'est pas en production.
12: C'est un essai.
11: C'est un essai, on verra si la météo devient un peu plus clémente dans les années à venir.
12: Et là, vous avez donc la mise en pot ici, dans votre miellerie de Boulternère.
11: Vous pouvez me faire goûter, c'est vous.
12: Ah ben, je veux bien, oui.
11: Je suis déjà très fier de mes abeilles, surtout.
12: Et alors, quel est le miel que vous préférez, vous?
11: Moi, je les aime tous. Après, je sais pas si vous connaissez peut-être des miels un peu particuliers, comme la bruyère calune.
12: Eh ben, allons-y. Très subtil, hein, comme parfum.
11: Oui, c'est un miel qui est très particulier, peu récolté parce qu'il est très difficile à extraire, et par contre très prisé dans l'Europe du Nord. Celui-là, il vient de la réserve naturelle de Pie.
12: Donc ça sent très très bon le miel dans la miellerie. On va aller peut-être du côté des pommes. Donc là, Philippe, on se dirige vers votre verger. À notre droite, tous les pommiers.
11: Oui, voilà, différentes variétés. Gold Rush, un petit peu de fugit aussi. En fait, si vous voulez, on a mis des pommes qui ne pouvaient pas aller à la montagne. Ici, on a gardé des pommes qui se récoltent tard, comme la fugit ou la Gold Rush. Et après, celle qu'on a vue la première, c'est une primeur, une gala. Qui elle aussi, elle est mieux ici qu'à Sahara.
12: Oh là, monsieur, vous avez fait provision là ?
3: Ah mais, monsieur Torrent était reconnu dans le coin.
12: Alors combien vous en avez acheté de pommes ? Combien de kilos ?
3: Oh, j'en sais rien, il y en a 3, 4, 5 caisses.
12: Ah ouais, quand même, c'est pour
3: plus,
12: tout l'hiver.
3: Plus les noix.
12: Bonne dégustation.
3: Merci.
12: Ça sent bon la pomme. Et alors, est-ce que vous pouvez, s'il vous plaît, Philippe, me montrer la variété endémique du Roussillon, la coquette?
11: Voilà, ça c'est coquette.
12: Voilà, sa particularité, c'est qu'elle est un petit peu rosée.
11: Voilà, un petit peu rosée. C'est une variété voilà, qui est présente avant que la Golden arrive. Donc c'est dans les années 50. Et elle a été au fur et à mesure supplantée par les Rennais du Canada, là-haut, les Golden. Parce que c'est un arbre qui est très alternant. C'est-à-dire qu'il produit qu'une année sur deux. On est plus très nombreux à avoir de la coquette.
12: Donc c'est une chance de pouvoir la goûter.
11: Oui, vous voulez goûter ?
12: Allez.
11: Je peux goûter ?
6: Allez.
12: Elle est trop trop bonne. Je vois qu'il y a aussi des noix. Ça, c'est pas votre production, c'est un copain à vous.
11: Voilà, c'est Monsieur Retch à Boule Ternaire. Pareil, pour faire face un peu à la disparition des pêchers, tout le monde s'est diversifié, à mettre des olives, des grenades, des noix. On a cherché des cultures alternatives.
12: Et dites-moi, Philippe, vous avez les pommes et vous avez le jus de pomme.
11: On a un petit atelier, on se fait nous-mêmes le jus de pomme, voilà.
12: Et c'est pour ça que vous avez plein de clients aussi, parce que vous avez plein de bons produits.
11: Ça fait 43 ans qu'on fait du jus de pomme.
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13: Victor Hugo est venu à Reims à plusieurs reprises, et notamment lors du sacre de Charles X, le 29 mai 1825. Charles X qui a succédé à son frère, Louis XVIII, quelques mois plus tôt, en octobre 1824. Depuis 10 ans, en fait, les Bourbons retrouvaient le trône après la chute de Napoléon et l'entrée dans la période dite de la Restauration. Louis XVIII n'avait pas souhaité renouer avec la tradition du sacre. La Révolution restait présente dans les esprits, puis sa santé fragile rendait une longue cérémonie difficile pour lui. Charles X, lui, choisit l'option inverse. Le souverain entend affirmer la légitimité monarchique par un retour aux rites ancestraux. La cathédrale Notre-Dame de Reims accueille la cérémonie et c'est une véritable parade en ville. Un cortège royal avec bannières, soldats, les dignitaires du royaume et les membres de la famille royale qui composent donc cette procession spectaculaire. Parmi les invités figure un jeune écrivain de 23 ans, Victor Hugo. Il est invité officiellement à cet événement car il ne cache pas son penchant royaliste. Mais il n'est pas dupe. Hein. S'il est convié au sacre royal, c'est pour en écrire tout le bien qu'il en pense. Le roi a demandé si j'étais ici. Je suis effrayé de ce qu'ils attendent de moi, précise-t-il à sa femme Adèle dans une lettre. Il en profite tout de même pour faire un peu de tourisme. Et comme tout écrivain qui se respecte, il observe et prend des notes. Il passe notamment rue de Venise et tombe sur une jeune femme dans une cour de la rue Folpène. C'est une gitane qui danse. Il poursuit sa balade dans le quartier Saint-Remy et s'arrête devant la basilique pour en faire la découverte. Il croise un petit homme d'une trentaine d'années. Il est bossu. C'est en fait le sonneur de cloche de la basilique. Tout cela inspire Victor Hugo pour l'écriture des personnages principaux de son roman Notre-Dame de Paris, publié en 1831. Le bossu sera Quasimodo et la gitane devient bohémienne sous le nom d'Esmeralda. Les héros de Notre-Dame de Paris, imaginés à Reims, c'est l'un des trésors de Champagne-Ardenne.

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1: Vous écoutez Quand je creuse par le groupe Volcaillou.
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1: Volcaillou, un duo formé par Simon et Timothée. Originaire du Sud Ardèche, ils se rencontrent à l'âge de 12 ans au conservatoire et commencent à écrire et composer pendant leurs années lycée.
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1: Aujourd'hui, le duo est un ovni, un alliage entre musique électronique et chanson française.
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0: le Caillou avec, quand je creuse, un coup de cœur ici de Romardèche.
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2: Comme ils sont susceptibles d'entendre ce petit cours, je vais faire attention, je vais être sympa avec nos chers petits anges aujourd'hui.
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2: Pote Péplard, garçon ou fille, c'est la question que tous les futurs parents entendent évidemment, bah, dans tous les pays du monde. Quand on attend un heureux événement, l'entourage demande souvent « Anéhé, alors, pote Péplard, hein, garçon ou fille ?» Ça permet de choisir, de bien choisir le cadeau de naissance évidemment. Pote, c'est un gars, leur pote. En breton, ça fonctionne à tout âge. Leur pote, un gars ou un garçon. Et plard, leur plard, c'est une fille ou une femme d'ailleurs. Pote, péplard, gars ou fille. Mais on peut préciser, si on veut être sûr, pour les jeunes enfants, leur potric, un petit gars, un jeune garçon, potredigou au pluriel, un peu plus dur à retenir. Hein. Potredigou. Et plaric, c'est pour une jeune fille, une petite fille, plarigou au pluriel. Voilà, c'est simple, mais comme toujours, c'est simple quand on connaît. C'est sûr, c'est plus facile après. Donc, pour les gars, pote, potric, potredigou. Pour les filles, plard, plaric, plarigou, au pluriel.
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2: Et maintenant, un nom de bateau. Ça change et on en voit souvent dans les ports avec le mot avel, en mot composé. Avel, c'est le vent. Bon, c'est sûr que du vent, ça aide quand on est en mer. Donc les marins choisissent souvent des noms en rapport avec le vent. Avelvour, par exemple, du vent de mer. Avelvour, mais on entend aussi, on peut lire Aveldro, le tourbillon, ça c'est le vent qui tourne, Aveldro. Autre possibilité toujours, Avelpen ou Avelaben, expression moins appréciée car ça indique où ça parle du vent de tête, Avelaben, le vent de face qui n'aide pas beaucoup en mer, et sinon Aveldré ou Aveladré, ben là c'est pour ceux qui veulent du vent arrière. Mais voilà, ce sont de très beaux noms qu'il faut préserver évidemment, comme les noms lieux, comme les noms de famille, comme notre belle langue en fait. Mais ça se fera que si l'on fait tous un petit effort. Je vous laisse et je vous dis à demain, même heure, d'Ahenta et bon vent.
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4: Taureau, je crois que c'est du 21. Ah non, je sais plus.
5: Savez-vous ce que c'est que l'astrologie ?
4: C'est les astronautes.